0: tripoter de la flotte ou de barboter dans la boue liquide. Et, comme on est généreux, hein, quand même, on ne s'est pas arrêté là. On a même des noms qui vont avec. On appelle ça des déverbaux, car ces noms viennent des verbes. On a la bassouille, la gassouille et la gabouille. Ces mots sont employés dans la Loire, mais également dans le Lyonnais et le Beaujolais, et puis de façon plus générale dans une bonne partie de la région Rhône-Alpes. Voici une maxime qui nous est donnée par Jean-Baptiste Martin. T'as beau gabouiller la bassouille, t'en feras pas rien des œufs à la neige. La plupart du temps, c'est juste remuer l'eau, éclabousser, patauger. Bref, faire ce que les mamans, elles y trouvent à redire quand les enfants reviennent avec le pantalon trempé. Et s'il y a des gens qui aiment bien gassouiller, ce sont bien les enfants. Les matrues, il n'y a pas besoin de faire grand-chose pour leur faire plaisir. Tu sors une petite bassine, tu mets un peu d'eau au fond et c'est parti pour la gassouille. C'est que ça peut gassouiller jusqu'à l'évaporation totale. La gassouille, c'est révélateur de la personnalité profonde des gens. Hein. Comme le dit l'adage, dans la gassouille, il y a deux sortes de gens. Ceux et ceux qui y tombent et ceux et celles qui t'y poussent. Bon, la nage n'existait pas hein, jusqu'à aujourd'hui, mais mieux vaut tard que jamais. Ou alors celui-ci, d'adage. Quand t'as les pieds dans la gabouille, c'est pas le moment de chercher tes pantoufles. Et oui, chez nous, la gassouille, c'est souvent un souvenir d'enfance. Mais entre nous, on est tous encore un peu des garagnas. Hein. On y aime bien parfois encore. Quel plaisir de gassouiller un peu.
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2: Nous sommes avec une des dernières et la plus ancienne fabrique de pâtes de fruits en Auvergne. Avec Anthony Vallat, qui est le directeur général. Merci de nous recevoir, Anthony. Nous sommes face à une vieille photo qui montre, je pense, le tout début de cette maison Cruzy, c'est ça ?
3: C'est pas le début historique, hein, puisque la maison Cruzy a été fondée en 1880, mais c'est effectivement une photo du site de fabrication ici, sur la zone du Brézé, telle qu'il était en 1956, au moment où la maison Cruzy a déménagé du centre de Clermont pour venir s'installer sur la zone du Brézé.
2: De l'usine Goffredi à Mijan-Mermoz sur le champ d'Angélique. Et on aperçoit des angéliques sur ce champ.
3: Et l'angélique étant un des produits un petit peu signature des confiseurs et de la confiserie. Et donc c'est un beau clin d'œil de l'histoire que de penser que voilà, notre site de fabrication ici est basé sur un ancien champ d'angélique. Voilà.
2: L'angélique, ces petits bâtonnets de couleur verte, hein, c'est
3: exactement.
2: Ça, je ne dis pas de bêtises.
3: Il y a beaucoup de particuliers qui ont aussi de l'angélique à la maison.
2: Voilà. C'est la tige.
3: On confie la tige, tout à fait.
2: D'accord, oui. Ok. Et aujourd'hui, vous en faites toujours. Vous avez toujours des producteurs d'angélique qui bossent avec vous.
3: Oui, tout à fait. C'est un agriculteur qui vient nous livrer en tracteur chaque année. Tout à fait. C'est au mois d'août, quand la récolte est prête. On se met d'accord avec lui l'année d'avance sur les quantités dont on aura besoin. Et puis, il vient nous livrer. On la travaille, on la prépare. Et puis après, on va la faire confire. Donc, c'est un produit auquel on tient beaucoup.
2: Il y a toujours une grosse tradition autour de ça. Enfin, en Auvergne, on offrait des pâtes de fruits, c'était un incontournable.
3: Effectivement, la création de la pâte de fruits a été faite en Auvergne. Hein. À la base, la pâte de fruits s'appelait la pâte d'Auvergne. Et c'était vraiment une spécialité, on va dire, régionale. Ce qui a fait que l'Auvergne était une terre de fruits confits, c'est que, on va dire que la noblesse venait, descendait de Paris dans le 16e, 17e siècle et venait dans les cures, à Roya ou autre. Ils découvraient, ils dégustaient les fruits d'Auvergne. Et la méthode de conservation à l'époque, hein, puisqu'on n'avait pas toute la pasteurisation, etc., là, c'était de confire les fruits.
2: Ouais.
3: Ce qui faisait que, du coup, les confiseurs auvergnats ont prospéré sur la base des gens qui venaient en cure et qui ramenaient leurs fruits à Paris en général. C'est comme ça que la confiserie et le métier de confiseur a démarré en Auvergne.
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4: Le vin, ça prend du temps. 18 mois en général en Bourgogne avant d'être mis en bouteille. En ce moment, le millésime 2024 finit son élevage en fût comme à Beaune chez Philippe Pacalé. C'est dans le calme de ses caves qu'il nous raconte les notes aromatiques de son Gevrey 2024.
5: Donc là, on a changé de cave. On est plutôt sur du 2024, c'est ça ?
6: On est sur des 2024 rouges.
5: Attendez, vous voulez que je prenne votre micro ? C'est peut-être plus pratique. Hop, voilà. Donc là, vous avez ouvert le tonneau. Vous plongez la
6: pipette. Et on se retrouve avec un misime classique, c'est pour ça qu'on voit une belle robe rubis, Gevrey Village. C'est quatre parcelles différentes. Gevrey, c'est toujours beaucoup de fruits. Hein. Ça fait un vin assez gourmand et toujours beaucoup de structure. Il y a les deux. Si on prend 10 personnes, toujours 7 qui l'apprécient. On va les soutirer pour les mettre en bouteille l'année prochaine.
5: Quand vous dites préparer, ça veut dire que...
6: On a mis un bouchon.
5: Ça, ouais. Donc là, c'est le bouchon qui est à l'intérieur du...
6: Voilà, après on met le robinet.
5: D'accord.
6: Parce qu'on n'utilise pas de pompe, on fait par gravité. Ça évite d'aspirer le vin, c'est moins stressant.
5: C'est plus doux.
6: Voilà.
5: Ah, on peut stresser des vins.
6: Ouais, c'est de la matière vivante. Hein. C'est comme nous, ça évolue. C'est un peu à l'image de l'homme, le vin. C'est un produit culturel. Il y a beaucoup de points communs.
5: Donc il faut lui apporter beaucoup de douceur. Voilà.
6: Même si la forme du vin, là, c'est le tonneau après la bouteille. Nous, on a un squelette, c'est différent. Mais c'est une construction différente.
5: Oui, mais nous, on se trimballe avec le même squelette toute la vie.
6: Voilà.
5: Eux, ils changent de squelette, quand même.
6: Mais on ne grandit plus à partir de 21 ans, normalement.
5: Non.
6: Et les vins, dès qu'on les a mis en bouteille, ils grandissent, mais différemment, parce qu'ils sont aussi coincés dans cette bouteille.
5: C'est pour ça qu'on a cette forme de tonneau, finalement, parce qu'on aurait pu mettre ça dans des cubes, finalement. Enfin...
6: C'est un œuf coupé au deux bouts. L'œuf sous la terre, la gestation, enfin, il y a toujours une jolie philosophie avec tout ça, mais c'est... Hein, il y a un sédiment qui se forme au fond du tonneau, qui s'appelle l'ali, donc quand vous remuez le tonneau, ben, ça remélange, ça dynamise, quoi. C'est un peu comme un bébé avec son placenta, quoi. Il y a une naissance. Et ça protège le vin, donc ça dure un certain temps. C'est pour ça qu'on doit soutirer. J'ai un rôle protecteur et nourricier. C'est bien fait, quand même.
4: Philippe Pacalet à Beaune est le papa de 50 000 bébés, quand même. Bouteilles par an, c'est pas rien. Et ça fait partie de la fierté de notre région.
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1: Bonjour, je m'appelle Julien Ferrandez, président du foot de l'AS Saint-Germain-Chantirac depuis 7 ans maintenant. J'habite à Saint-Germain-du-Salambre, je travaille à Saint-Germain-du-Salambre, j'ai la chance de travailler là où je joue au foot. Du coup, je suis cantonnier, donc je m'occupe du terrain, je m'occupe des infrastructures du stade, donc encore plus de plaisir à être président d'un club.
2: Bonjour Julien, qu'est-ce qui vous a fait entrer dans ce club? Est-ce que c'est la fonction de président ou c'est d'abord le fait de jouer au foot?
1: Non, le club, je l'ai connu avant d'être président, je suis rentré au club en 2002. Et c'était un copain à moi qui m'a dit « Viens, on va jouer à Saint-Germain, tu verras, c'est un super club ». Et effectivement, je suis tombé amoureux du club, des joueurs, de l'entente, des dirigeants surtout, parce qu'il en faut, et des supporters qui nous supportent tous les dimanches.
2: Jouer quel poste sur le terrain, Julien?
1: Alors j'ai trois postes. C'est soit 9, parce que c'est moi qui veux. Le coach me fait jouer 5, parce que c'est lui qui veut. Et je dépanne dans les buts, parce que plus jeune, j'ai joué gardien.
2: Dire que vous êtes un joueur polyvalent en fait, Julien. Comment on fait une victoire au sein de l'AS Saint-Germain-Chantérac?
1: On l'a faite avec un chant dans les vestiaires qui est un peu spécial parce que c'est un chant communiste. Alors me demandez pas pourquoi. Quand je suis arrivé, il a fallu que j'apprenne les paroles. La lutte finale. Non, après bah, c'est se retrouver après la douche pour fêter ça avec les dirigeants, les femmes de joueurs, les enfants de joueurs dans le club-off.
2: Votre club, il rassemble une équipe. 28 joueurs, vous jouez en District 4, il n'y a pas de division en dessous. Du coup, président, c'est quoi les objectifs pour cette saison?
1: Effectivement, on est au plus bas, mais on est un club qui est en reconstruction depuis 2-3 ans. Le après-Covid nous a un peu fait mal, et qui a fait mal au football tout court, de toute façon, je pense. Comme objectif, c'est maintenir un club de foot dans ces deux petits villages qui est Saint-Germain et Chantirac. C'est un club de copains. Il y a des gens qui viennent, qui restent un an à cause du boulot, à cause des études, et en fait, ils sont dégoûtés de partir parce qu'ils voient qu'on est vraiment un club qui se prend pas la tête. On n'est pas là que pour gagner. On est là pour jouer au foot et essayer de se faire plaisir.
2: C'est quoi les couleurs du club de l'AS Saint-Germain-Chantérac?
1: C'est la couleur verte comme l'AS Saint-Étienne. Je suis trop jeune pour avoir connu les grandes gloires de Saint-Étienne. Moi, c'est mon club de cœur, c'était les Girondins de Bordeaux. Après, quand je suis arrivé dans ce club, les anciens qui jouaient encore, eux étaient fans de l'AS Saint-Étienne.
2: Ouais, combien de buts inscrits depuis le début de la saison? Quand vous jouez neuf, pas quand vous jouez gardien de but.
1: Alors pour avoir fait 2-3 matchs en neuf contre les grosses équipes, je suis qu'à 2 buts en 7-8 matchs.
2: C'est pas mal. On se rapproche de...

0: Michael, le fameux comte de Borromeo, général des armées, accompagné de son état-major. Il est en uniforme, il a des favoris noirs très beaux, il raconte aux invités ses faits d'armes, cette soirée est extrêmement réussie. Et là, bam ! La porte du grand salon de la préfecture s'ouvre en grand. Le commandant de la gendarmerie déboule avec une dizaine de ses agents et se rue sur le comte de Borromeo. Monsieur le préfet hallucine. Madame la préfète Marie-Julie Boudon de la Roquette tape une crise de panique. Ses copines l'éventent et le comte de Borromeo est arrêté. Le comte de Borromeo, en vrai, il s'appelle Anthelme Collet. Et avant d'être général et avant d'être comte de Borromeo, il a été sous-lieutenant, déserteur, missionnaire dominicain, marquis, abbé à Gap où il a tapé 80 000 francs à ses fidèles, évêque sous le nom de Monseigneur Don Pasqualini, puis faux lieutenant, chanoine honoraire à Saint-Augustin, avant de enfin devenir le général comte de Borromeo, ce qui lui a permis de taper dans les caisses d'argent public par-ci par-là pour, prétendument, organiser l'armée de Catalogne. Et juste pour que le tableau soit complet, en 1812, Napoléon, il était en train de galérer au fin fond de la Russie. Vous voyez, je pense qu'il avait peut-être potentiellement d'autres choses à gérer que faire grand croix de la Légion d'honneur, le préfet de l'Hérault. Ah non, attendez, stop, pousse, c'est pas fini. Donc il fout Anthelme Collet en tôle, hop, au cachot, pendant 3 semaines. Et notre préfet, un gros malin, décide de sortir Anthelme Collet du cachot pour le présenter à ses invités lors d'un autre dîner, histoire d'amuser la galerie. Ils le mettent dans la cuisine, Anthelme Collet est seul. À la porte, il y a 2 gardes. Il avise une tenue de cuisinier, un gilet rond, un tablier, un bonnet blanc. Il enfile tout ça, prend 2 plats, hop, un dans chaque main, met un coup de pied vigoureux dans la porte de la cuisine, genre « je suis pressé, ok, il y en a qui bossent ». Il passe devant les 2 gardes et le voilà libre.
1: 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Wikizef, petit guide à l'usage des étrangers du sud du péage d'Arras en vacances dans notre belle région.
2: Votre cousine a décidé d'organiser son anniversaire. Seulement, les temps sont durs. Elle voudrait réunir la famille, mais faire ça à moindre frais. Vous savez, les réceptions dans les grandes familles, ça fait vite cher. Hein. Rien que la famille proche, ils sont 25. 2-3 cousins en plus avec les gosses, on monte vite à 50. Alors, elle a une idée. Elle se dit, je vais faire à manger des pentières au four avec des saucisses au barbecue. Et ils ramèneront chacun 1 ou 2 bouteilles. Et là, votre cousin, il dit, Vadius, je vais faire une paire de bouteilles. Ne paniquez pas, Wikizef est là pour vous aider. Votre cerveau s'est mis en route à essayer de compter. Et vous ne parvenez pas à trouver comment une 30aine d'adultes en ramenant 1 ou 2 chacun, voire 3, on arrive à une simple paire.
3: Définition.
2: Une paire de bouteilles. Beaucoup de bouteilles. C'est simple, hein. Mais attention, quand on dit une paire de bouteilles, c'est quand on sait qu'il va y en avoir beaucoup, peut-être même de trop, mais on ne sait pas combien. Et en acceptant ce qui va par paire naturellement, les chaussures, les tototes, les chaussettes, les prunes et les jumeaux. Par contre, à un colloque de jumeaux, on peut dire, des jumeaux là-bas, il va y en avoir une paire. Et si on va par là, dans le dressing de votre femme, je suis sûr que des chaussures, il y en a aussi une paire.
3: Exemple.
2: Une paire de manifestants selon la police, une belle paire de manifestants selon les syndicats. Je crois qu'on a fait le tour. Depuis le temps des Wikizef, je crois, j'en ai fait une paire, je suis sûr.
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1: Saviez-vous qu'en France, une grande partie des voitures de police que vous voyez dans les séries n'ont jamais arrêté personne? Non, non, elles viennent parfois d'un hangar très discret en Alsace. Oui, oui, ici, entre deux zones industrielles, on fabrique l'illusion du cinéma avec plus de 90 000 objets différents. Aujourd'hui, je teste pour vous Ciné-Régie à Geispolsheim. Nous sommes dans une zone d'activité en périphérie de la ville. Assez classique, hein, sauf que sur le parking, on peut apercevoir plusieurs voitures de police qui attendent tranquillement. Intriguant, hein? Et là-bas, j'y retrouve Mickaël. C'est le directeur fondateur de Ciné-Régie. C'est une compagnie d'ici, hein, qui propose à la location des uniformes, des costumes, des véhicules, des armes et même de la décoration pour le cinéma et la télévision. Mickaël m'accueille avec un super sourire et une phrase plutôt rassurante. Tu verras ici, tout est faux, mais tout doit paraître vrai. Et il n'a pas tort, hein? En poussant la porte de l'immense hangar, je comprends que je viens d'entrer dans un monde littéralement parallèle où se mêlent des uniformes à perte de vue. Police nationale, gendarmerie, pompiers, militaires, chaque uniforme correspond à une époque précise. Une couture, un écusson, une nuance de bleu, tout compte parce qu'un détail faux peut ruiner littéralement la crédibilité d'une scène. Alors comme le veut la chronique, j'ai évidemment tenté d'en porter un, mais je découvre immédiatement un problème. Oui, marcher avec assurance quand on porte un uniforme officiel, ça ne s'improvise pas. Non, je ressemblais davantage à un agent de sécurité un peu paumé plutôt qu'au commissaire Moulin, si vous voyez ce que je vais dire. On poursuit en changement littéralement d'ambiance, hein. Place aux fusils, aux flingues et autres lance-roquettes. Méga impressionnant. Mais Mickaël insiste, hein. Toutes les armes sont neutralisées ou adaptées pour le cinéma. Ah oui, ici on rigole pas avec la sécurité, hein. Elle est maximale pour une illusion absolument totale. Et je vous le confirme, ici, on n'est pas avec des petits jojos en plastoc. Non. Et Mickaël a déjà fourni des tournages de films assez balèzes, hein. Si je vous dis Fury avec Brad Pitt ou encore Sherlock Holmes avec Robert Downey Jr. Et même le film Les Rivières Pourpres. La classe quand même, hein. Ciné-Régie peut même livrer ses véhicules et ses équipements sur des tournages partout en France et même en Europe. Alors je vous laisse imaginer la scène, hein. Lorsqu'il y a un contrôle routier disons banal, la tête de l'agent quand il réalise que le véhicule de police n'est pas un officiel et qu'à l'intérieur on y trouve un bazooka, 10 mitraillettes et 12 fusils à pompe. Et heureusement, hein, avec l'attestation très spéciale que présente Mickaël, tout est réglé, hein. Mais il faut le dire, la scène reste quand même très cocasse. Comme quoi, à Geispolsheim, on peut vivre un polar sans même commettre de délit.
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2: En plein cœur de Tillières-sur-Avre, je demande la famille Giraud. Vous allez faire la connaissance de Mika, le papa, Ambre, la fille, et Mano, le copain de la fille. J'aurais bien aimé vous présenter Céline, la maman, mais elle est au boulot. Faut bien qu'il y en ait qui bossent. Céline, vous la verrez demain, vu que j'ai des raisons de dormir chez eux ce soir. Je vois pas de porte, alors je toque au carreau. Une jeune fille ouvre la fenêtre.
3: Allô, Ambre?
4: Oui, c'est ça.
3: Le papa, il est pas là?
4: Il doit être à l'intérieur, je pense.
2: Ok, j'entre comment?
4: Je vais t'ouvrir le portail.
3: Ah, t'es trop mignonne.
4: Peut-être c'est ouvert, je sais pas.
3: Je regarde, hein.
4: Ouais.
2: Bah, j'avais pas vu le portail. C'est ouvert.
3: C'est moi?
2: Non, c'est ouvert.
3: Ah, tu vois, c'était ouvert.
2: Bah ouais. Mika a l'air d'aller bien.
3: Très bien.
2: Pourquoi c'est si grand ici?
3: Parce que c'est un ancien relais de poste, l'ensemble.
2: Ah, d'accord.
3: Ouais, c'était considéré un peu comme une ferme ici, il y avait des chevaux.
2: Regarde ces perdus grands ouverts qui sont ni grands ni verts à la base, mais qui se demandent ce que tu viens faire là.
3: Je viens voir parce qu'il paraît que c'est une famille d'artistes ici. Papa, maman, Ambre. Mano, tout le monde est dans l'art, quoi. Oui, un petit peu, ouais.
5: C'est toi qui as impulsé tout ça,
3: hein? Alors, je pense, hein, je suis le premier, hein. C'est les enfants qui ont suivi, hein. On appelle ça reproduction sociale, hein. Un artiste fait des enfants artistes, c'est ça.
2: Vous avez fait la connaissance d'Ambre?
4: Moi, je fais un peu tout, mais surtout de l'installation et de la performance. Donc, je mélange plein de médiums, surtout dans la sculpture. Et après, j'intègre des éléments de son, de vidéo dedans.
2: Et papa, il fait quoi?
3: Si tu fais le tour dans la maison, on va voir qu'il y a pas mal de peinture objet, des sculptures.
2: Voilà. Et Mano, il fait quoi?
4: Des films 3D et du son.
2: Et Cécile, la maman, elle s'exprime beaucoup dans le textile.
3: Voilà.
2: Tout ça sur l'impulsion de Mika, le papa.
3: Finalement, c'est dans le lieu dans lequel où ils ont dû me voir. Et en toute petite, elle était à la fois dans le bac à sable, le béton, les briques, après les petits bricolages, puis après dans les œuvres, dans la peinture à l'atelier, et ainsi de suite, quoi.
2: À la base, la famille n'est pas du coin.
3: On n'est pas vraiment normands. Mes enfants sont normands parce qu'ils sont nés en Normandie, mais nous, on vient du Loir-et-Cher.
6: Ah, ta famille habite dans le Loir-et-Cher. Ces gens-là ne font pas de manière.
2: Je crois qu'on vous avait pas encore présenté Mano.
7: Mano, Mano.
2: Le vidéaste de la famille.
5: Ça va, Mano? T'es réveillé?
8: Ouais, c'est bon, je me suis réveillé.
2: Bah, il dormait pas, il bossait.
5: Hein. C'était 3D, tes images de synthèse.
8: Ouais, là, je bosse des storyboards pour un film.
5: Et tu fais une école?
8: Non, j'ai fini là.
2: Il a fini.
8: J'ai fini, et depuis que j'ai quitté les Beaux-Arts, je me suis mis à l'animation 3D.
5: Là, c'est un atelier, là.
3: Oui.
5: Ah, mais il y avait de la place, hein.
2: Il en faut pour toute la famille.
3: J'ai coupé la radio, j'avais mis la radio, donc.
5: T'avais mis quoi comme radio?
2: Change de sujet.
5: Ah, ici, c'était le.
2: Bravo.
5: Voilà. C'était pour les chevaux, quoi.
3: Alors, t'as la mangeoire, t'as même l'abreuvoir qui est en dessous, là, qui est en zinc.
5: La mangeoire sert de rack aujourd'hui pour les tableaux de qui? De toi, alors?
3: Surtout de moi. Ouais. Donc là, c'est la partie atelier, artiste. On fait des toiles, de la peinture, de la sculpture, découpage, assemblage. Il y en a un peu partout.
2: Sinon, Fred, t'avais pas un truc à leur dire?
5: Je vais dormir chez vous ce soir.
3: Si tu veux, il n'y a pas de problème.
5: Et puis, il n'y a pas de problème, il y a surtout de la place.
3: Ah, bah, il y a surtout de la place, oui, voilà. Beaucoup de place.
5: Parce qu'il y a un truc qu'il faut absolument que vous me montriez demain.
3: Oui.
2: Petit indice.
5: Et demain, on va changer de rue.
3: Tout à fait.
5: Tu vas me montrer un truc qui est dans la rue du château, là.
3: Oui.
5: Je pense que ça va en halluciner plus, là.
3: Ah oui, je crois aussi, oui.
2: Bon, bah, vivement demain.
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9: Ici matin.
10: Le temps de vous le dire en marseillais. Bonjour Médéric.
9: Bonjour Philippe.
10: Notre linguiste marseillais. Donc on va jouer ce matin un peu comme des enfants.
9: Oui, tout à fait. Alors vous savez à quoi jouent les enfants en ce moment? Enfin ces jours-ci, ces temps-ci.
10: Ces temps-ci, bah, avec le smartphone, ouais. Jeu, voilà quoi.
9: Tablette, jeux vidéo, etc. Ouais. On est d'accord. Bon, les tout petits jouent encore avec des voitures, des robots, des trucs Pokémon, etc. Ouais. Voilà. Alors autrefois, alors non, je vais pas faire celui qui grommelle à mon réguignard.
2: C'était mieux avant.
9: C'est ça. Non, mais je vais vous parler quand même des réguignards. Les Réguignaires de Luberon, c'est une association provençale qui, comme son nom l'indique, regroupe des amoureux de la culture et de la langue provençale, des gens du Luberon, qui s'appelle avec autodérision donc les Réguignaires, en gros les râleurs. Hein. Eh bien, la présidente de cette association est bien connue chez nous. Il s'agit de Claudette Ocelli, aussi connue sous le nom de Mamette, dont on a entendu la voix sur notre antenne pour nous apprendre un peu de provençal. Avec ces Réguignaires, elle organise jusqu'au 14 mars à Pertuis, à l'espace de Croze, une exposition appelée Joe et Jugué d'antan, qui propose de retrouver des jeux et jouets d'antan et avec leur petit nom en provençal. Alors autrefois, les minots jouaient à Ouda, au dé, au Baouduf, au Toupie ou au Quille. Au Quille, il y avait les osselets aussi. Alors je me souviens que mon frère jouait, j'ai toujours trouvé ça bizarre, les osselets. Mmh. Mais voilà, ça a disparu, j'ai l'impression.
10: Oui, c'est vrai.
9: Non, voilà, on ne voit plus ça. Jouer aux osselets, c'est Djouga, Djibotrao et Mélisa Ousset. Par contre, les billes, on y joue encore. À mon époque, on prisait les gros galops comme ça et on tirait les soldats Starlux.
10: Ouais,
9: ça aussi, voilà.
10: Ouais, ouais.
9: Ou on jouait au pot. Enfin bref, voilà, j'adorais les billes. Dans la cour de récré, je pense qu'on joue encore à la marelle ou à la corde persaouta, je traduis pas. Mais probablement plus aux yeux banda, les yeux bandés, au Colin Maillard, qu'on appelle aussi Kukuruma. On dirait une chanson Kukuruma. En revanche, on fait encore liser Skundai, le jeu de cache-cache, à partir du verbe s'escoudre, se cacher. Et on dit parfois, c'est avateskoudre, on va te cacher. On joue aussi à la poupée, la titeille, dans son ousta ou des titeilles, sa maison de poupée, ou bien avec une poupoune pour Djouga à la mama, là non plus, je traduis pas. Quand j'étais minot, j'adorais jouer avec les taraillettes, la dinette, mais aussi à la marchande. J'avais d'ailleurs un bel établi de marchande et je vendais à ma mère, à ma grand-mère, plein de beaux fruits et légumes en plastique, ou du poulet, ou en plastique, ou du fromage en plastoc. Avant, la malbouffe, vous voyez, il y avait déjà tout prévu. Tous ces jeux d'enfants d'hier ou d'avant-hier sont présentés à l'exposition Joe et Jugué d'antan à Pertuis jusqu'au 14 mars pour ce... Et samedi, donc demain, il y aura en plus un grand jeu de piste sur le double thème du parler provençal et des jeux d'enfants dans les rues de Pertuis, mais aussi du Motus. Tout le t-shirt, toute l'après-midi, nous serons sur place avec mon collègue Bla pour vous faire jouer à Motus en mode démo ou initiation. Mais il y aura aussi un Motus en live, en public, avec les meilleurs joueurs de Motus à défier. Alors, de mon temps, on jouait à cache-cache et celui qui comptait, on disait qu'il pégait. On disait, allez, c'est toi qui pègues. Ouais. Et on joue aussi à faire des moulons dans la cour. Et pour signaler un attroupement, on crie moulons. Donc ce samedi, moulons à Pertuis.
10: Allez, moulons.
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3: Arnaud Fromage, bonjour, bonjour.
4: Bonjour, bonjour.
3: Oh, ça fait beaucoup de bonjour, dites-moi. Bon Arnaud, aujourd'hui, quand le général de Gaulle vient en Franche-Comté?
4: Eh bien, il se passe toujours quelque chose. D'autant qu'il y est venu plusieurs fois dans la région. Trois fois déjà à l'automne 1944 pour préparer la libération de Belfort lors d'une réunion secrète avec le général de Lattre de Tassigny et Churchill au château de Montalembert à Metz. Après la libération, ensuite quand de Gaulle est venu saluer les villes libérées, Besançon, Morteau, Grandcombe, Châtelet, mais ce n'est pas la dernière fois que de Gaulle va venir dans la région. En 1959, sur la route qui le mène en Alsace, il en profite pour aller faire quelques petites pauses dans le territoire de Belfort. À chaque fois, le grand homme descend de sa déesse noire et passe quelques minutes à discuter avec les habitants, stupéfaits de voir le général en vrai dans leur commune. À Rope, Saint-Germain, Felon, La Chapelle-sous-Rougemont, La Rivière, Fontaine, Foussemagne et à Angeau. Angeau, 206 habitants, où de Gaulle est accueilli par la foule dans l'unique rue ornée de drapeaux et de bandeaux bleu, blanc, rouge. Anecdote amusante, le village d'ailleurs, qui ne possédait pas autant de décorations, est allé les piquer chez les voisins de Dell.
3: Ah, bon, mais Arnaud, la grande tournée de Gaulle en Franche-Comté, c'était en 1962.
4: Oui, la tournée des Grands-Ducs même. Le 14 juin, il atterrit à la base aérienne militaire de Luxeuil, avant de se rendre à Vesoul, puis de filer vers Dole, à bord cette fois d'une Simca présidentielle. Ensuite, direction Arbois, puis Poligny, Lons-le-Saunier, où à chaque fois, il est accueilli en héros. Le lendemain, il continue sa tournée par le Haut-Jura, Saint-Claude, Morée, Morbier, Saint-Laurent, Grandvaux, Cise, un petit quart d'heure à Champagnole, et ensuite direction Équevillon, Onglières, Plénise et Sanzeau, avant de remonter dans le Doubs, un discours à Pontarlier, à Besançon. Bref, le marathon présidentiel se termine le 17 juin dans le territoire de Belfort.
3: Et ben dis donc, et pendant toute la durée de ce périple, il a eu un problème majeur.
4: Oui, pendant ces 4 jours en Franche-Comté, le général de Gaulle ne s'est pas contenté de prononcer des discours et de serrer des louches. Non, il a bien fallu qu'il dorme aussi. Or, Charles de Gaulle est grand, très grand même, 1m96 au garrot, donc les préfectures vont galérer à chacune de ces étapes pour lui trouver un paddock à ses dimensions. D'ailleurs, l'Élysée a fait réaliser en avance des lits sur mesure. Alors, pour la première nuit de sa visite à Vesoul, l'on apporte donc à la préfecture le lit spécial du général. Sauf que l'année 1962 est très tendue. C'est la fin de la guerre d'Algérie, une partie des accords d'Évian est d'ailleurs négociée en secret au Fort des Rousses pendant ce voyage présidentiel. De Gaulle a échappé de peu à l'attentat du Petit Clamart, alors son service de sécurité est sur les dents. Ainsi, il lui déconseille de dormir à Vesoul même et préfère l'envoyer à la base aérienne de Saint-Sauveur, jugée plus sûre. Mais si les hommes et les véhicules ont pu faire le transfert, le lit, lui, eh bien, il est resté à Vesoul, dans les appartements du préfet. Et il y est toujours, d'ailleurs, parce que l'Élysée ne l'a jamais réclamé. Alors, l'histoire ne dit pas si De Gaulle a bien dormi ce soir-là, mais en tout cas, c'était pas dans un lit à sa taille.
3: Non, c'est certain, ça. Merci beaucoup, Arnaud Fromage, et puis à demain.
4: À demain.
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5: Vous êtes peut-être déjà venu voir vos enfants ou vos petits-enfants jouer à la Guéretoise, cette salle de spectacle qui est à l'espace Fayol à Guéret. Mais c'était quoi avant ?
6: Hervé Herpe, directeur artistique de la Guéretoise de spectacle. Avant, ici, c'était un prêt, il y a très longtemps. Puis après, il y a eu une construction, c'était une MJC, avec multiples activités, comme ça se faisait beaucoup dans les années 70-80. Il y avait un ciné-club, il y avait un labo photo qui existe encore dans les caves.
5: Est-ce que vous avez entendu l'époque où c'était une coopérative ?
6: Oui, alors il y a eu cette période, parce que c'est un petit peu ce qui a permis d'inventer aussi la Guéretoise de spectacle. Guéret est une ville qui a presque inventé les coopératives. C'était une coopérative ouvrière, très active, très engagée politiquement. On venait acheter sa farine, on venait acheter des boutons pour faire de la couture. Il y avait plein de choses et c'était quelque chose qui a été très très très important sur la ville de Guéret. Et il en reste encore des traces.
5: C'est quoi l'esprit coopératif ?
6: Plutôt que de passer par un système commerçant, des gens faisaient des achats en gros, ils négociaient des prix, ça rassemblait. C'était très familial et puis dans un but très social. cette histoire de coopérative de Guéret me trottait dans la tête, mais j'avais pas fait le lien. Et puis un jour, on avait créé un spectacle, Guéret en chanson. Il y avait des réunionnais, il y avait des anciens maçons, des carrières, il y avait des immigrés qui venaient d'arriver ici. Et on a créé un spectacle global avec écriture de chansons. Et on a donné ce spectacle à l'espace André Lejeune devant une salle complète de 600 personnes, quoi. Et à la fin du spectacle, on avait organisé une petite buvette. Et c'était très drôle parce que tout le monde s'est retrouvé, parce qu'il y avait tellement de monde, eh bien, à servir des boissons, à servir. Et j'avais l'impression d'être une petite usine grouillante et sympathique. J'avais l'impression d'être dans une coopérative. Il y a un ami qui me dit, mais tu devrais appeler ta scène la Guérétoise. Il dit, ça fait un nom, ça fait un nom de coopérative, la Guérétoise. Je dis, ouais, mais je me demande si c'est pas le nom d'une bière. Rajoute deux spectacles. Et c'est comme ça que la Guérétoise de spectacle est née, suite à cette soirée un petit peu coopérative. C'était en 2006.
5: Maya, comment tu connais la Guérétoise?
7: Moi, j'y suis allée avec l'école, j'ai vu un spectacle, c'était Chute la pomme, on ne parlait pas, et en fait, c'était un monsieur, et ben, il avait une pomme, et en fait, il faisait comme si c'était un peu son animal de compagnie. Et un jour, quand il dormait, il voulait le manger, mais il se réveillait tout le temps.
5: Tu recommandes cette salle ?
7: Oui, je le recommande très fortement.
5: Aujourd'hui, la Guérétoise de spectacle garde cet esprit de la coopérative, de convivialité et de solidarité.
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1: Moi c'est Sabine,
2: Ruti,
1: sage-femme à la maternité.
2: C'est ça. Vous venez d'arriver, vous sortez, vous arrivez, vous...
1: J'arrive. Juste pour vous. Ouais. J'étais diplômée en 96, j'ai toujours voulu faire ça. Je me suis décidée en troisième et j'ai pas changé mon fusil d'épaule.
2: Alors on va où ?
1: Eh ben on va monter en salle de préparation à la naissance.
2: Ah, c'est où ?
1: Deux étages.
2: Ok, avec les petits coussins d'allaitement, la petite tape pour le bébé.
1: Je pense qu'on apporte des informations, on les accompagne. C'est vraiment de l'échange avec les patientes.
2: C'est ça qui a changé le
1: plus ? Oui, avant on disait qu'on apprenait à pousser aussi. Oui. C'est des choses qu'on fait plus en fait.
2: Ah c'est fini ?
1: On parlait pas de préparation à la naissance et à la parentalité en fait. Déjà, le terme a changé au moment des années 2000 à peu près, où on a vraiment inclus le conjoint, et puis où on s'est axé aussi, pas que sur l'accouchement justement, mais sur l'après-naissance. Et puis de plus en plus, on fait attention vraiment aux suites, parce qu'on s'est rendu compte qu'il y avait beaucoup de mamans qui faisaient de dépression du postpartum. Et donc c'est ça aussi l'intérêt de la préparation à la naissance, c'est de les préparer, de les accompagner à la naissance, mais à l'après-naissance en fait, et à tout ce changement qui va arriver avec l'arrivée du bébé. Parce que ça bouscule un petit peu quand même.
2: Oui. Donc vous faites aussi des accouchements, hein ?
1: Alors j'en fais plus depuis longtemps, parce que je fais de la préparation à la naissance, j'accompagne les femmes aussi en grossesse pathologique, et puis dans les déclenchements. C'est le démarrage, c'est avant qu'elles descendent en salle de naissance.
2: D'accord. Vous n'en faites plus, ça vous manque pas ?
1: Non, ça me manque pas.
2: Non, non. C'est un choix, j'imagine.
1: C'est un choix, complètement. Hein. Ah oui, tout c'est à ça. Fait. Je suis très contente et vraiment, je me plais en préparation à la naissance, dans l'accompagnement de ses futurs parents.
2: Bon, il y a des larmes ici, des larmes de joie, des larmes de tristesse.
1: Ouais, aussi, des larmes de fatigue. voilà, tout à fait. Des larmes d'où, oh là là, ça fait un an que j'ai accouché, je reviens là, ça me fait plein d'effets. Ouais. Il y a.
2: Ah oui, déjà presque un an après encore.
1: Ouais, les dames qui reviennent ici, ça leur fait souvent quelque chose. Ouais.
2: Alors qu'est-ce qu'on dit aujourd'hui à l'allaitement ? Allez-y à volonté, cadrez l'allaitement.
1: Alors je pense qu'il faut que ce soit déjà un choix de la femme, un choix personnel. Il faut qu'elle ait du soutien. On va pas allaiter pour faire plaisir à quelqu'un. On va allaiter parce qu'on en a envie, parce que c'est un choix qu'on va faire. Et puis après, c'est surtout allaiter sans vous poser de questions, en suivant le rythme de l'enfant, parce qu'au démarrage, c'est ça qui est important. C'est finalement de ne pas se poser de questions et faire équipe avec son enfant.
2: C'est impossible de pas se poser de questions quand on est jeune parent.
1: Oui, mais en fait, ne pas se poser de questions. L'allaitement, culturellement, on l'a un peu perdu, nous, avec l'émancipation de la femme, la pilule, etc. dans les années 70. Et donc, quand l'allaitement est revenu, on l'a calqué un peu sur le biberon. Mmh. Et le biberon, c'était toutes les 3 heures. Et puis surtout, on le donnait pas avant. En fait, pour mettre en place la lactation, c'est écouter le rythme de cet enfant, parce que lui, il sait pas ce que c'est que de se nourrir. Déjà, in utero, il est, nourri, logé, blanchi gratuitement. Et il va falloir qu'il découvre certaines choses. Et donc, il faut qu'il apprenne. Pour lui, c'est tout un apprentissage, et donc il faut qu'il apprenne quand il est disponible, ce bébé. Donc lui, il va pas être disponible toutes les 3 heures à heure fixe.
2: D'accord, mais comment vous avez découvert ce métier ?
1: Eh ben, avec un forum des métiers. Ouais. Où j'ai croisé une sage-femme passionnée. J'avais très envie de m'occuper du bébé. J'avais besoin de contact aussi avec les gens. Et cette sage-femme m'a été, mon point d'ancrage. Et puis après, j'ai rencontré une autre sage-femme quand j'étais encore au lycée, où j'ai pu du coup voir un accouchement, voir une césarienne. Et donc tout ça, je me suis dit, mais c'est ça que j'ai envie de faire.
2: Ouais, ça a été la révélation.
1: Ah ouais, complètement.
2: Pour que je vous fasse une petite photo.
1: D'accord.
2: Oh super, vous avez mis votre blouse, votre badge.
1: Voilà.
2: Ah, j'ai cru que c'était un sifflet, non ?
1: Non.
2: C'est... On se met où ? On se met là ? On se met où ? Vous aimez ?
1: Oui, ça me va.
2: C'est bien, c'est beau. Hein. Mais quel sourire vous avez ?
1: Merci.
2: C'est les yeux qui brillent. C'est naturel ?
1: Je crois, je fais rien de particulier.
2: Ça rend très joyeux, non, comme métier, parce que
1: c'est un beau métier. Ouais. Enfin, moi, je changerai pas de métier.
2: Bah oui,
1: voilà, ça reste vraiment un métier que j'aime.
2: Mm-hmm. Vous repartez ? Vous êtes venue exprès ?
1: Oui, exprès parce que c'était pas sur une garde, c'était pas pratique. Ma collègue avait des consultations d'allaitement, donc je suis revenue. Je suis repartie.
2: C'est bien ça. On repart ensemble.
1: Et on repart.
2: Enfin, à moins que vous ayez quelque chose à faire, je ne sais pas, mais vous faisiez une brioche à la maison ?
1: Oui.
2: Donc là, on est à nouveau dans le hall de la maternité. Il y a un chiffre à l'entrée de la maternité, là.
1: C'était le nombre de bébés nés à la maternité, donc en 90 ans.
2: 312 557.
1: Voilà.
2: Ah oui, depuis, on a fait un peu de chemin, quoi.
1: Premier bébé en 1929.
2: Ouais,
1: voilà. Et puis ça, c'était en 2019.
2: Ah oui, donc depuis, il faudrait actualiser le chiffre.
1: Après, on est à peu près à 2800 accouchements par an.
2: Bon, bah, c'est vrai qu'à chaque fois qu'on rencontre une sage-femme, ça nous remonte plein de souvenirs.
1: C'est ça. Merci beaucoup.
3: Merci beaucoup.
1: Bonne fin de journée.
2: À bientôt.
1: Au revoir.
2: À bientôt.
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4: Il y a un truc qui nous rassemble tous, nous les Mayennais, c'est bien sûr le bon Mayennais. La vache broute dans les champs, puis ce lait précieusement pasteurisé pour fabriquer du fromage. Et ce fromage délicatement conservé dans cette boîte. Oui, celle-ci, avec le couple si mystérieux dont personne ne connaît l'histoire, mais où tout le monde se raconte une histoire. Une recette qui marche depuis 1912. Audrey Gaillot, chargée de communication pour la société Vaubernier, implantée à Martigné-sur-Mayenne.
5: On est habituellement quatrième marque nationale la plus vendue en France, mais sur le mois de décembre, on a eu la bonne surprise de voir qu'on était passé troisième.
4: Et si au départ il n'y avait que le bon Mayennais, désormais la marque est une référence en France. Catherine Drezen, présidente de Vaubernier.
6: Aujourd'hui, ce sont 130 collaborateurs qui travaillent. Nous fabriquons une large gamme de fromages et de produits laitiers bon Mayennais. Camembert, brie, coulommiers, lingots, carrés.
4: Ah, mon camembert est prêt. Ça, avec du pain alors. L'entreprise Vaubernier fait travailler plus de 170 producteurs de lait autour de la fromagerie.
5: On met un point d'orgue à faire que nos fromages soient de qualité. Et puis, on a des consommateurs qui nous sont fidèles.
4: Oui, et d'ailleurs, pas plus fidèles que moi, parce que moi, j'ai le bic 4 couleurs bon Mayennais grâce à ça, pardi, au point. Ils existent depuis le début. Vous les échangez pour avoir un cadeau. Et forcément, ça fait un succès fou, comme le souligne Catherine Drezen.
6: Sur l'année 2025, on a à peu près échangé par point ou vendu 45 000 objets à l'effigie de bon Mayennais.
4: Et comme le dit Audrey, les objets sont variés.
5: On a quand même une trentaine d'articles qui sont disponibles sur la boutique, donc on y retrouve des tabliers, des torchons, des sacs isothermes. Quand on passe dans différentes maisons, on voit toujours les petits points qui sont dans les petits pots et les gens ont l'habitude de les conserver. Donc je pense que ça se passe de génération en génération.
4: C'est vrai, ça, finalement, tout le monde a une histoire avec le bon Mayennais.
5: L'habitude de voir le camembert sur la table le dimanche avec ses grands-parents, et finalement, c'est des choses qu'on produit nous aussi avec nos enfants. Et donc pour nous, c'est vraiment une fierté de voir que ça, la marque se transmet.
4: Et même si la recette du camembert, le bon Mayennais, n'a jamais changé, la tradition n'empêche pas l'innovation.
5: Donc la finie 1912 au mois de septembre, qui a un peu plus de caractère par rapport à notre camembert historique. Autre exemple, sur le fromage le léger, on a revu le pack là récemment pour pouvoir faire émerger la notion de riche en protéines, qui est aujourd'hui sur le marché un point qui est important, notamment pour les sportifs.
7: Ça y est, j'ai fini mon camembert au four. Bah du coup, je vais courir.
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8: Dans Toujours à la page, je vous emmène dans une forêt extraordinaire. Extraordinaire et inquiétante à la fois. Celle de Chimère tropicale, un dernier livre de Corinne Morel d'Arleux, paru chez Dalva. Femme politique repentie, écologiste convaincue, Corinne Morel d'Arleux a d'abord écrit des essais pour transmettre ses convictions, mais depuis quelques années, c'est aussi à travers le roman que cette drômoise a choisi d'exprimer sa fascination pour la nature. Et c'est en Inde du Sud, lors d'une résidence d'écriture, que l'autrice a imaginé cette histoire, l'histoire d'Ariane, infirmière en psychiatrie qui n'a jamais quitté ses montagnes, mais rêve de jungle. Alors le jour où un double accident d'avion improbable se produit dans une forêt tropicale éloignée, Ariane trouve l'occasion de rejoindre cet univers fantasmé. Un univers de moiteur, de crocs, de mystère, de magie, où elle croisera un homme jaguar, des chamans, des morts inaccomplis et l'inquiétant Cadillac qui la poursuit comme une ombre. Vous l'aurez compris, la place de l'imaginaire dans le livre de Corinne Morel d'Arleux est centrale. Alors je lui ai demandé quelle était pour elle la place de l'imaginaire, son importance dans la vie.
9: Ouais, j'ai l'impression que c'est un sujet d'une actualité brûlante, cette question de la place de l'imaginaire. D'abord parce que j'ai l'impression qu'on est nombreuses et nombreux à avoir de plus en plus besoin de se réfugier dans l'imaginaire pour de temps en temps échapper au réel qui semble de plus en plus dystopique et difficile à affronter. Et ensuite, parce que l'imaginaire, c'est aussi ce qui nous permet éventuellement d'imaginer autre chose. Comment le monde pourrait être de manière différente, de cultiver une forme d'empathie aussi, de pouvoir se mettre à la place de l'autre, d'envisager qu'il puisse y avoir des réalités multiples et pas une seule manière d'aborder la vie, d'aborder les événements, les faits. Toute ma question, moi, c'est de savoir comment on nourrit nos imaginaires, qu'est-ce que ça nous permet de produire qui n'est pas encore là, qu'est-ce que ça peut faire advenir dans nos vies.
8: Alors, dans ce que vous nous racontez, il y a de l'extraordinaire, il y a du magique, il y a cette jungle qui est presque hantée.
9: Oui, cette forêt tropicale, elle est à l'image de la symbolique de la forêt qui est à la fois dans l'imaginaire collectif, un endroit, un milieu qui attire et en même temps qui a souvent provoqué aussi la peur, la crainte, parce que c'est un lieu mystérieux, étrange, sombre. Parce que finalement, je trouve que c'est beaucoup à l'image de notre époque, de nos vies, d'apprendre à cheminer sur cette ligne de crête entre émerveillement et inquiétude. Et donc, c'est finalement assez logique que ça se soit retrouvé dans mon écriture et dans l'histoire de Chimère tropicale.
8: Chimère tropicale, c'est un objet littéraire étrange, un roman organique qui nous enlace, nous emporte, sans laisser voir ce qui relève de la réalité ou de l'illusion. C'est sûrement pour cela qu'il est présélectionné pour le prix Ouest France Étonnant Voyageur, verdict attendu le 24 mai 2026. En attendant, à vous de vous plonger dans ces Chimères tropicales parues chez Dalva.
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1: Sur votre radio ici, c'est l'heure de Décibel, toute l'actualité musicale avec ce soir une jeune chanteuse, autrice et compositrice qui a sorti son premier album il y a quelques mois, porté par un tube, il faut le dire, imparable.

0: s'appelle Lynn, elle vient nous voir pour la première fois dans Décibel, l'occasion de mieux se connaître et aussi de prendre de ses nouvelles, car il lui est arrivé le pire cauchemar pour une chanteuse. Lynn a perdu, momentanément heureusement, sa voix. Mais alors aujourd'hui, comment ça va?
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0: Salut à toutes, salut à tous et bienvenue dans Décibel. On est en direct ensemble jusqu'à 21h en ce mardi soir, histoire de faire le tour de l'actualité musicale. L'anniversaire de Pete Townshend, l'immense guitariste des Who, qui a 81 ans aujourd'hui. On célébrera ça évidemment en écoutant du rock des années 60, ce qui ne fait jamais de mal. Ça sera à la fin de l'émission. Le coup de cœur découverte du jour, c'est une jeune artiste belge qui s'appelle Geneviève et qui nous propose un duo avec Loose and the Yakuza. Elle, vous la connaissez déjà si vous vous intéressez un peu à la scène indé belge. Leur chanson s'appelle Fleur de Lys et ça sera le coup de cœur du jour. Le blind test avec un thème qu'on aime bien ce soir, la paix. Oui, écoutez, il n'y en a jamais trop, surtout en ce moment. Alors si la paix en musique vous inspire, vous devriez nous appeler dès maintenant. Alexandra vous attend au standard d'ici pour prendre les inscriptions pour le blind test. Un seul numéro à retenir, 0810 055 056. Je sais, ça fait beaucoup de numéros, alors je le répète, 0810 055 056. Venez jouer avec nous au blind test autour des chansons qui parlent de paix. À gagner, c'est l'album de Lynn, Boîte à musique. On va en parler avec elle, je file la rejoindre. Bonsoir Lynn.
3: Bonsoir.
0: Bienvenue dans Décibel. Lynn est votre premier album, Boîte à musique, qui est sorti au mois d'octobre dernier. Un premier album qui était très très attendu parce que tout le pays s'était mis à chanter votre chanson.

0: Je pense à vous, c'est vraiment la rencontre avec le public. C'est un single de diamant qui a été streamé des dizaines de millions de fois, qui était numéro 1 au Top Shazam. Ça, c'est drôle, le Top Shazam, c'est l'application qui fait qu'on entend une chanson, on dit « Mais qu'est-ce que c'est ?» Et on lance l'appli et on nous dit « Eh ben Céline, eh ben, la chanson la plus streamée là-dessus, c'était la vôtre. »
1: Exactement.
0: Les gens se disaient mais qui a une voix pareille ? Donc voilà, c'est vraiment un énorme tube très très diffusé en radio, vous le savez, vous qui écoutez ici, à la télé également. Alors, ça tient du conte de fées, hein, l'énorme tube, l'album, la tournée à guichet fermé. Et donc, on va pas faire durer le suspense plus longtemps. Un soir, sur scène, là, récemment, il y a quelques mois, vous avez perdu votre voix, mais c'était vraiment pendant un concert ?
1: Oui. En fait, ça s'est passé, effectivement, comme vous le dites, c'était un peu un rêve,
0: ouais.
1: Un conte de fées. Tout s'enchaînait, c'était magnifique. Et puis, surtout la tournée, c'était ma première tournée. Donc, voilà, c'était fou. Beaucoup d'amour, beaucoup de bienveillance du public. Et ce soir-là, oui, en plein milieu du concert, j'ai perdu ma voix.
0: C'était en Bretagne. J'ai rien contre les Bretons, mais sachez-le, c'était en Bretagne.
1: Non, mais les pauvres, parce qu'ils ont été tellement bienveillants avec moi.
0: Mais alors, concrètement, c'est-à-dire que vous sentez qu'il se passe un truc bizarre dans votre gorge ?
1: Alors, j'ai rien senti. C'est simplement quand j'ai commencé à chanter une chanson, enfin, la prochaine chanson.
0: Ouais.
1: Je pouvais plus chanter, en fait. Donc, ça a été compliqué, mais j'ai quand même essayé de me battre pour continuer parce que dans ma tête, c'était pas possible que j'arrête. Ouais. Donc, j'ai essayé et j'ai vu que c'était vraiment impossible. Donc, malheureusement, j'ai annoncé au public que j'allais arrêter de chanter et du coup j'ai vu tous ces gens déçus et j'ai fait des photos avec tout le monde.
0: Ouais.
1: Donc ça m'a un peu réchauffé le cœur, mais après voilà, je me suis rendu compte quelques jours plus tard que c'était pas anodin quoi, c'était quand même quelque chose d'assez d'assez grave. Donc
0: ouais.
1: Du coup j'ai dû prendre beaucoup soin de moi ces derniers
0: ouais.
1: temps.
0: C'est horrible de vous poser cette question et en même temps, n'ayant jamais été à votre place, j'ai quand même envie de comprendre. C'est la chose, une des choses les plus importantes de votre vie, votre voix. Il y a ce moment d'incertitude entre le moment où vous perdez votre voix sur scène et le moment où, voilà, aujourd'hui tout va mieux et oui. La tournée reprend, etc. Quand vous avez pensé qu'éventuellement vous ne pourriez plus chanter, qu'est-ce que ça a provoqué chez vous ?
1: Ça a été dur. Franchement, j'ai encore de l'émotion parce que c'était quand même il n'y a pas si longtemps. J'avoue que c'était un peu un trou noir parce que je fait que chanter, moi c'est ma vie en fait, donc je me vois pas ne pas chanter, je n'imagine même pas en fait. Donc quand ça m'a effleuré l'esprit, parce que en vérité ça m'a juste effleuré l'esprit, j'ai pas voulu aller plus loin, je me suis dit non, c'est pas possible. Donc j'avoue que pendant les 3-4 premiers jours j'étais un peu abasourdie, un peu choquée, mais tout de suite je me suis dit ok, là ça m'arrive, c'est comme ça, j'y crois, je sais que je vais aller mieux, donc là qu'est-ce que je peux faire pour que ça devienne finalement une force, quelque chose de positif. Donc c'est vraiment ça que j'ai fait. Et du coup, je me suis mis au piano, j'ai composé dans le silence, parce que c'est une expérience aussi, hein, d'être dans le silence total.
0: Alors oui, on avait entendu parler de ça pour Céline Dion, à qui il est arrivé la même chose, hein. Elle avait perdu sa voix et on lui avait dit, c'est pas compliqué, il faut se taire complètement, communiquer avec la famille sur des post-it, etc. Interdiction, ne serait-ce que de murmurer, oui. Pendant des semaines, c'était le même traitement pour vous ?
1: Exactement.
0: Le silence ?
1: C'était le silence complet. Donc ça veut dire même pas tousser, même pas, enfin rien. Donc
0: personne ne vit ça dans sa vie, c'est incroyable quand même.
1: C'est incroyable. Et en fait au début, ça fait très très peur. Ouais. Voilà, il y a beaucoup de peur, de doute, d'angoisse. Et en fait quand on le vit, on arrive à puiser quelque chose au fond de nous. En tout cas moi c'est ça que j'ai vu les choses autrement. J'ai du coup composé différemment. J'ai appris en fait à vivre dans le silence. Et en fait c'est pas si facile.
0: Ah oui, on doit avoir tellement envie tout le temps de participer, enfin même à la vie autour en fait.
1: Surtout moi qui étais pipelette partout à l'école. Oui, je vous avoue que c'était difficile, mais aujourd'hui ça fait partie de mon chemin. Et
0: d'accord.
1: En fait.
0: Et alors en logistique pure, ça a duré combien de temps le fait de se taire ? Et est-ce que c'était la seule chose à faire pour que votre voix aille mieux ? Et oui, là, vous deviez vous en remettre à un médecin de toute façon.
1: C'était la seule solution. Là, les médecins, ils étaient catégoriques. C'était okay. Silence complet. Donc ça a duré un peu plus d'un mois.
0: Ouais.
1: Et ensuite, j'ai commencé à émettre des sons, mais c'était pas tout de suite parler comme ça. Hein. C'était vraiment quelques sons dans la journée. Pas n'importe lesquels, travailler, être suivi aussi par une orthophoniste, une ORL, on voit l'état des cordes vocales, etc. Donc Ouais, c'est tout un...
0: C'est un chemin. Hein.
1: Tout un chemin, tout un travail. Et bien sûr, dans, voilà, beaucoup, ouais. On passe par beaucoup d'émotions. Je suis passée par le bas, le haut, le, voilà.
0: Je pense que vous vous êtes posé plein de questions qui ne sont pas forcément de votre âge aussi, des trucs un peu intenses,
1: ouais.
0: Qu'on se pose peut-être en milieu ou en fin de carrière. Il y a plein de chanteurs qui disent, bah oui, à 50, 60 ans, ma voix a changé, j'ai moins de notes, donc il faut que je change et tout. Mais pas vous, pas au premier album, quoi.
1: Non.
0: Et alors, maintenant, vous le savez, ce qui s'est passé, pourquoi elle est partie, la voix, et peut-être des mauvaises habitudes que vous aviez qu'il faut laisser tomber ?
1: Complètement. Là, c'est vrai que j'ai appris beaucoup de choses que je connaissais pas, et c'est là aussi qu'on se rend compte que même si moi je chante depuis que je suis toute petite, ben en fait j'ai encore beaucoup beaucoup à apprendre. On a toujours en fait à apprendre. Et oui, il y a une hygiène de vie à avoir. C'est comme un sportif de haut niveau.
0: C'est ça.
1: Et surtout, comme elle m'expliquait mon médecin, les chansons que je chante, elles sont beaucoup en intensité, très puissantes. Oui. Donc on peut pas se permettre d'arriver comme ça et de chanter, voilà. Donc elle m'a dit c'est tout un travail au quotidien, et voilà, comme un sportif de haut niveau qui prépare un marathon en fait.
0: Mais c'est ça, parce que par exemple, on peut pas comme ça Carl Lewis arriver le matin au réveil taper un 100 mètres, on va se claquer la jambe. Bon bah imaginez Lynn au réveil qui fait C'est fini ça. Hein. Maintenant, on s'échauffe.
1: Exactement, c'est ça. C'est vraiment ça. Hein, parce que
0: s'échauffer.
1: Les cordes vocales, ce sont des muscles.
0: Ouais.
1: Donc, c'est échauffement. Après, même après avoir chanté, on fait redescendre la voix tout doucement. Et tout ça, j'ai appris. Voilà, beaucoup s'hydrater. Voilà, il y a plein de choses à faire pour que ça soit cool.
0: Formidable. Alors, on va parler de votre parcours et puis de tout ce qui va arriver aussi, notamment en termes de concerts. Mais hydratons-nous. Lynn va boire un petit verre d'eau et nous, on va écouter et chanter très fort. Là, ça va, on est en fin de journée. La voix est parfaitement échauffée. La chanson qui a fait qu'on s'est rencontrés avec Lynn. Ça s'appelle « Je pense à vous, Lynn » et l'invité de Décibel.

0: Je pense à vous. Alors, puisque j'ai Lynn sous la main ce soir dans Décibel, vous pensez à qui quand vous écrivez cette chanson? Car oui, c'est une info que je n'ai pas encore donnée, mais Lynn est autrice, compositrice et interprète. Donc, je pense à vous, cette chanson qui est un talisman pour vous, un porte-bonheur et votre premier succès. Ça parle de qui? Ça parle de quoi?
1: Ça parle de moi, mon histoire en fait, oui. qui ai quitté ma ville natale Nice pour m'installer à Paris, pour tenter d'être artiste, de réaliser mon rêve. Et en fait, un soir dans un studio, je pensais que j'étais contente parce que je faisais ce que j'avais envie de faire, mais que ma famille, mes parents me manquaient. Et que j'avais envie de leur dire que malgré la distance, voilà, ouais. Mais je pense à vous. Donc c'est une chanson pour mes parents.
0: Ils l'ont reçue, j'imagine, comme telle. Mais alors là, maintenant qu'ils doivent la partager avec des millions de personnes, elle prend évidemment une autre dimension. Alors Nice, vaste sujet quand on aime la musique en France. On pense à Santa, Hyphen, on pense à Rose aussi, hein, la liste, oui. Là, c'est Rose. Elle est niçoise. Tout un tas de musiciens aussi, alors qu'ils ne sont pas forcément connus sous leur nom, mais qui ont accompagné plein d'artistes, des musiciens de Daran, qui étaient des niçois. Les musiciens de Johnny aussi à une période. Mais de toute façon, au-delà des musiciens niçois, vous êtes d'une famille de musiciens. Donc dans n'importe quelle ville, de toute façon, vous auriez baigné dans la musique. Tout le monde est musicien chez vous, Lynn?
1: Oui, tout le monde. Ma maman, mon papa, mon frère, mon oncle, ma grand-mère, enfin vraiment tout le monde, mes cousines. J'ai baigné en fait là-dedans. Quand je suis née, dans mon salon, il est partagé en deux. Il y a un côté canapé télé et l'autre côté, c'est vraiment comme une scène en fait, avec batterie, piano, guitare, contrebasse. Enfin,
0: c'est un rêve, non, ça?
1: C'est incroyable.
0: Ah ouais.
1: Et c'est plus tard qu'on se rend compte, parce que moi je me rendais pas compte quand j'étais enfant et que tous les jours, enfin pas tous les jours, mais allez, trois fois par semaine, mes parents qui jouaient avec même des amis, la famille, ouais. Moi qui chantais avec eux.
0: Vous pensiez que c'était pareil chez tout le monde?
1: C'était normal en fait pour moi, vraiment. Et c'est en grandissant que je me suis rendu compte que c'était une grande chance de pouvoir partager ça avec sa famille. La musique en fait, c'est incroyable.
0: Et alors, ayant donc sous les yeux et à portée d'oreille tous ces gens différents qui font de la musique avec, j'imagine, aussi des goûts différents, etc. À quel moment vous avez formé votre goût à vous? À quel moment vous avez découvert ce que vous aimiez, ce qui vous inspirait?
1: C'est le truc, c'est que j'aime tellement de choses différentes.
0: Ah ouais?
1: Oui, je suis très éclectique, j'écoute beaucoup de musique, plein de sortes différentes. Et en fait... comment dire, j'ai pris du temps à trouver en tout cas ma voix pour moi en fait, pour composer, interpréter, parce que j'ai essayé plein de choses différentes, tellement que j'aime la musique et tellement que j'aime tout, ça a été compliqué même de me trouver moi en tant qu'artiste.
0: Ouais, je comprends. Et est-ce que assez rapidement quand même on s'est dit que dans la bande, la chanteuse c'était vous?
1: Oui,
0: quand même.
1: Après, mon frère chante très très bien aussi.
0: Ouais.
1: Il a une voix, il a une super voix d'ailleurs. Mais oui, souvent c'était moi. Qui chantait.
0: D'accord. Alors, c'est une famille de musiciens, mais la seule musicienne professionnelle, c'est vous. Qu'est-ce qui a fait la différence, vous pensez?
1: Déjà, je pense que ma famille, ils se sont jamais dit dans leur tête qu'ils allaient être professionnels.
0: Oui, musiciens. C'était pas un métier.
1: Non, eux, c'était vraiment un loisir qui prenait beaucoup de place, c'est sûr. Mais c'était pas, ils ont même pas pensé, je pense, à en faire leur métier, à en faire une carrière.
0: Et vous, alors, comment ça a commencé à arriver dans votre tête que ça pouvait être votre métier?
1: Mais moi, en fait, depuis vraiment toute petite, j'avais envie d'être chanteuse, mais j'osais pas le dire. Je sais pas pourquoi, mais je disais que je voulais être maîtresse ou j'osais pas.
0: Oui, j'ai lu même orthophoniste.
1: Oui.
0: C'est bien, ça fait sérieux, Lynn.

0: tout ça. En fait, c'est plein de choses extérieures et plein d'expériences en fait, et des années qui ont fait qu'à un moment donné, je me suis dit, mais pourquoi pas au moins tenter ma chance ?
1: Ouais. Est-ce que vous avez été tentée par la Starac, Nouvelle Star, ce genre de choses ? Ou est-ce que vous sentiez que ce n'était pas votre chemin ?
0: La Starac, oui, mais j'avais pas l'âge à l'époque, puisque quand je regardais Jennifer, tout ça, je rêvais, je me disais j'aimerais tellement, mais ça correspondait pas. Quand j'ai grandi, il y avait plus la Starac, j'avais l'âge, et donc je suis passée à côté, mais ça m'aurait plu à l'époque.
1: Ouais.
0: Après, aujourd'hui, je suis contente de tout ce chemin, parce que j'ai quand même fait des concours et j'ai pris des cours, j'ai vu des concerts.
1: Vous avez pris votre temps aussi, parce que c'est vrai que parfois, être jeté comme ça, dans la, j'appelle ça la fosse au lion, mais ne serait-ce que dans la télévision ou devant le grand public, quand on a 18 ans, 19 ans, ça peut être violent.
0: Oui, et moi je pense que j'aurais pas été capable. Enfin, pas capable, mais c'était pas mon heure, quoi. Ouais. Je suis très contente d'avoir justement pris ce temps et d'arriver là, à cet âge-là. Je suis beaucoup plus... je comprends beaucoup plus qu'avant. Ouais, avant, je pense que j'aurais été trop faux-folle dans tous les sens.
1: Alors, il faut qu'on parle de Gims. Oui. Ça, c'est quand même une rencontre incroyable, parce que quand on entend votre musique et qu'on entend la musique de Gims, on se dit pas, bah oui, cousin Germain, évidemment. Non, il faut que vous nous expliquiez le lien et le rôle qu'il a joué dans votre chemin.
0: Après, attention, Gims, très éclectique aussi. Il chante vraiment, il a une large palette.
1: Très large.
0: Il chante même de l'opéra. Donc vraiment, Gims, grand artiste. Et en fait, moi, je mettais beaucoup de musique sur les réseaux sociaux à l'époque. J'avais quitté Nice et j'étais à Paris. Et voilà, je savais pas trop quoi faire. Donc je mettais plein de chansons. Et à un moment donné, j'ai contacté mon frère qui était en école de cinéma. Et je lui ai dit, viens, on fait un clip énorme. On fait un truc de fou, une vraie proposition artistique. J'ai envie de proposer ça sur YouTube et tout. Donc on l'a fait, mon frère m'a aidée. Et en fait, en postant cette vidéo, elle a été repérée par l'équipe de Gims qui lui a envoyé et il a adoré. Et en fait, du coup, on s'est rencontrés.
1: Le coup de téléphone a dû être génial, non ?
0: Bah, j'y croyais pas du tout. Je vous le dis honnêtement. Je disais, Gims, vous êtes sûr ? Oui, vraiment Gims. Donc non, c'était un honneur pour moi que Gims ait autant apprécié ce que je faisais. Et puis je l'ai rencontré, il y avait un beau piano et je me suis dit, vas-y, chante devant lui. Et là, je pense que ça a été vraiment le déclic. Et il m'a dit, j'aimerais trop que tu fasses mes premières parties, etc.
1: Oui, il vous a emmené en tournée avec lui.
0: Exactement. Puis
1: c'est pas de la petite tournée, là. C'est des zéniths et tout.
0: Là, je suis passée des bars, restaurants aux zéniths. Donc ça a fait un choc, mais ça a été une expérience incroyable. Et je le remercie encore aujourd'hui.
1: Et ça nous amène donc à ce premier album, hein, Boîte à musique. Et il y a un nouveau single qu'on va découvrir maintenant, Dans ton téléphone. Alors justement, c'est intéressant parce que pour celles et ceux qui vous ont découverte avec Je pense à vous, voilà, qui est quelque chose de très vraiment sentimental, etc. Dans ton téléphone, c'est un peu plus coquinou.
0: Oui, c'est vrai, c'est vrai. Voilà. Mais moi, j'ai plusieurs pareilles facettes.
1: Hein.
0: Je suis très dans l'émotion, très sensible, hypersensible, mais j'ai aussi envie de bouger, j'ai aussi envie de parler de choses qui me tiennent à cœur. Et cette chanson, je voulais que je vous explique comment je l'ai...
1: Je veux bien. Racontez-moi,
0: Lynn. C'est une vraie histoire, en fait.
1: C'est une vraie histoire.
0: C'est une vraie histoire. Donc, j'étais chez quelqu'un.
1: Et cette personne... Un quelqu'un bien particulier.
0: Non, mais en vrai, bon, je vais le dire, mais c'était mon frère qui était avec une fille depuis un bout de temps. Mais cette fille, elle regardait dans son téléphone. Et j'étais chez lui. Et moi, quand je vais chez mon frère, je suis toujours avec mon petit. Il a un petit piano. Donc je joue toujours un peu des accords comme ça. Et je la vois de loin regarder dans son téléphone. Et en fait, là, j'ai rien dit. J'ai commencé à jouer ces accords au piano. Et j'ai commencé à dire, dis-le-moi, qu'est-ce qu'il y a dans ton téléphone ? Et du coup, il y avait plusieurs amis et on a commencé à chanter tous ensemble. Et ça s'est fait comme ça.
1: Voilà comment cette chanson est née, nouveau single de Lynn.

0: conseils d'amis pour Lynn, la copine de son frère, toutes celles et tous ceux qui nous écouteraient. Si vous fouillez dans un téléphone, vous trouverez forcément des trucs. N'y allez pas. N'y allez pas. Et restez bien sur votre radio ici. Lynn est dans Décibels. À tout de suite.
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0: Lynn, que vous aviez découverte avec son premier tube, je pense à vous.

0: qui, en ce moment, nous présente son nouveau single dans ton téléphone.
1: Dis-le-moi, qu'est-ce qu'il y a dans ton téléphone? 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
0: Alors vous nous expliquez à quel point des chansons peuvent naître, voilà, d'une petite scène de la vie quotidienne que vous voyez. C'est un travail solitaire pour vous au départ, les paroles, la musique, vous faites tout toute seule?
2: Alors, c'est vrai déjà ce que vous dites, parce que les chansons, moi quand je les compose, c'est toujours voilà, comme il se passe quelque chose, ou alors je ressens quelque chose très fort. Alors oui, ça commence toujours, en tout cas 90%, moi sur mon piano, en train de faire des accords. C'est vraiment ça, et c'est après que vient la mélodie, et en troisième temps, les paroles.
0: Ok. Et est-ce que là, le fait justement, alors on parlait de Gims tout à l'heure, mais de croiser évidemment plein d'artistes, de partir en tournée avec des musiciens, etc., ça vous nourrit? Vous avez envie aussi de travailler avec d'autres, ou bien la cellule de base sera toujours la même?
2: Oui, moi je suis ouverte. C'est juste que pour l'instant, j'avais vraiment besoin de construire mon univers, mes messages, tout ça. Et ouais. Après, pourquoi pas travailler avec avec d'autres personnes.
0: Oui, ou avec des producteurs, je ne sais pas de quoi vous avez envie, en fait. Là, en gros, vous êtes à un stade où vous avez 5 autoroutes devant vous et il faut en choisir une. Et ça ne veut pas dire que vous allez rester, d'ailleurs, sur cette autoroute-là pendant toute votre carrière.
2: Bien sûr.
0: C'est à la fois, j'imagine, très joyeux et puis ben, un peu vertigineux de faire ces choix-là maintenant.
2: Oui, je pense que aussi ça dépend de... Moi, je suis beaucoup avec les ressentis et tout, et les rencontres, tout ça, donc... Je pense que ça va dépendre aussi de ce qui se passe.
0: Ouais.
2: Je réfléchis pas trop. Je suis très dans l'émotion, en fait. Donc je vis un peu au jour le jour. Mais pour l'instant, là, c'est vrai que ces derniers temps, j'ai beaucoup composé. Donc on verra ce que. Ouais.
0: Alors j'ai oublié de dire tout à l'heure, mais j'ai trouvé ça très mignon, pendant la période où vous n'aviez pas le droit de parler, puisqu'il fallait soigner votre voix, vous avez beaucoup communiqué avec votre public sur les réseaux sociaux, alors par écrit.
2: Oui.
0: Je ne sais pas si l'algorithme d'Instagram a beaucoup aimé que vous fassiez des trucs écrits, eux ils aiment bien quand on fait des vidéos, quand on parle, etc. N'empêche, ça a noué quelque chose entre vous et le public?
2: Oui, et d'ailleurs je ne m'attendais pas non plus, parce que quelque chose d'écrit comme ça, je ne pensais pas qu'il y allait avoir autant de réactions et de vues.
0: Et oui,
2: et
0: les likes. Gens prennent le temps de lire, en fait.
2: Oui, ouais. Et j'ai été surprise, mais vraiment dans le bon sens, et surtout j'ai vraiment voulu être transparente avec le public. Parce que je sais que c'est pas évident de parler de choses comme ça, surtout voilà, des problèmes de voix, etc., quand on est chanteur. Mais moi, j'avais vraiment envie d'être honnête et d'être transparente. Et je pense qu'ils me l'ont rendu tellement bien. Parce que j'ai eu beaucoup, beaucoup de messages, beaucoup de bienveillance, beaucoup d'amour, en fait.
0: Bon, vous avez rancard avec eux, hein, de toute façon. Quelques festivals d'été, mais bon, raisonnables. On va pas, on va pas se faire mal. Notamment le festival de poupées qu'on aime beaucoup. Ça sera le samedi 11 juillet à Saint-Malo-du-Bois. Vous ferez aussi la première partie de Gims au festival de Nîmes le 21 oui. juillet. Les Franco de Spa en Belgique. Et puis ensuite, il y a votre tournée qui va démarrer au mois de septembre à la rentrée, comme les enfants. Et vous allez faire le Tour de France dans tous les sens. Je note un passage à l'Olympia à Paris le 4 octobre, Lille le 6. Pendant le mois d'octobre-novembre, vous vous baladez vraiment partout, le Mans, le Havre, Poitiers, Tours, Bourges, Lyon, Limoges, Calais, etc., etc. Au mois de décembre, il y a Strasbourg, Bruxelles aussi évidemment, et puis ça continue tout ça jusqu'en mars 2027. Donc ça nous fait un sacré carnet de balles. Racontez-nous alors, est-ce que cette première tournée, si on met à part cet accident de voix qui n'aurait pas dû avoir lieu, est-ce qu'elle ressemble à ce dont vous rêviez quand vous imaginiez chanteuse? Petite fille, vous nous l'avez dit, vous rêviez d'être oui. chanteuse. La vie de tournée, est-ce que c'est aussi bien que ce qu'on imagine quand on est enfant?
2: Bah franchement, oui, encore mieux.
0: Ah
2: parce
0: ouais
2: que, en fait, c'est tout est bien, en fait. C'est, bah déjà, j'ai la chance de partir avec une équipe déjà incroyable, donc ça c'est énorme, c'est une chance de partir comme ça, visiter plein de villes de France, oui. C'est fou, enfin c'est, je sais pas, j'ai du mal à réaliser d'être sur scène devant toutes ces personnes là qui me regardent avec le sourire, où on partage vraiment des émotions, on passe du rire aux larmes ensemble, on chante, on danse, enfin c'est incroyable, c'est mieux que ce que j'avais imaginé, ouais. En fait.
0: Est-ce que vous êtes retourné jouer à Nice? Parce que là, je ne vois pas d'étape à Nice dans votre tournée.
2: J'y suis allée.
0: Alors, c'était comment ça? Ça devait être dingue.
2: C'était fou. Vraiment fou. J'ai eu un accueil, mais exceptionnel. Vraiment. Et non, c'était dingue. J'ai dit au public, mais la dernière fois que vous m'avez peut-être vu ou croisé, c'était dans un des restaurants de la région ou un bar. Et là, on se voit là. Incroyable. J'ai des étoiles plein les yeux.
0: Ah là là, alors, est-ce qu'il vous en reste des rêves à réaliser maintenant ?
2: Toujours, hein.
0: C'est vrai.
2: Moi, je suis une rêveuse. Déjà, je rêve de... Enfin, vous parliez de paix tout à l'heure. Moi, je rêve
0: ah
2: de
0: oui,
2: paix.
0: La paix, oui.
2: Je rêve d'un monde meilleur. Je rêve de... Je suis un peu un bisounours, moi.
0: Vraiment. Mais ça fait du bien. Parce que, pardon, mais on a tous vu ce qui se passait quand les méchants étaient au pouvoir. On est en plein dedans. Donc maintenant, si on pouvait passer sur une ère à bisounours, ça ferait de mal à personne.
2: Oui, moi, je crois en tout cas à des choses meilleures. Peut-être grâce aussi à la musique.
0: Ouais.
2: Voilà, au partage, aux émotions.
0: Vous pensez que la musique, ça peut faire changer des choses? Alors, dans les années 60, on disait la musique va changer le monde. On a vu que non, mais ça peut changer quand même des parcours, des vies, des moments.
2: Oui.
0: Hein.
2: Moi, je pense que oui, ça peut être une thérapie, la musique.
0: Ouais.
2: Ça peut être tellement de choses. Ça rythme notre vie. Donc oui, pour moi, ça peut changer beaucoup de choses. Et aussi des rêves de continuer à chanter. Continuer à partager tout ça, en fait. Hein, et de vivre cet échange de... qu'on peut pas expliquer quand on est sur scène avec le public.
0: Ben non, faut aller la voir. Et là, peut-être, on comprendra. Lynn, oui. La tournée Paris, l'Olympia, le 4 octobre, Angers, le 13 décembre, Rennes, le 14 janvier 2027, Toulouse, le 3 mars 2027. Vous l'avez compris. Vous ne pouvez pas la rater. Et c'est une bonne chose. Je vous souhaite le meilleur pour la suite.
2: Un grand merci.
0: Merci d'être venu nous voir. On se quitte en écoutant J'avoue.
2: Allez,
0: ça vous va, vous validez?
2: Okay.
0: Et la boîte à musique de Lynn, cet album qui est à gagner tout à l'heure au Blind Test. À bientôt, Lynn.
2: À bientôt.

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0: En 1994, à la radio, toute la journée, on écoutait les Counting Crows, un groupe californien qui a fait des trucs depuis, mais à moins d'être vraiment super méga fan, on n'a pas vraiment tout suivi. Ils sont de retour, mais oui, ils vont venir jouer en France, dites-vous, à Paris, le lundi 22 juin, à l'Olympia. S'il y a des Lyonnais qui nous écoutent, ou des gens de la région et qui avaient pris des tickets pour aller les voir à Lyon, au Transborder, le 17 juin, sachez que malheureusement, cette date a dû être annulée, on l'a appris il y a quelques jours. En revanche, la date de Paris, l'Olympia, le lundi 22 juin, marche toujours bien. Mr. Jones, vraiment, c'est une période, c'est complètement fou, je me souviens que c'était une chanson qui passait beaucoup à la radio. Et alors, bizarrement, hasard de calendrier, ça coïncidait avec la mort de Kurt Cobain. Donc, en fait, à chaque fois que j'entends cette chanson, bah, je repense aussi à ce spleen adolescent qui a envahi une bonne partie des jeunes Français à l'annonce de la mort du chanteur de Nirvana. Donc voilà, une époque, 1994. Peut-être même que le soir, on écoutait des libres antennes avec un doc et un certain Difool. Enfin, vous voyez quoi. Normalement, ça devrait vous rappeler de bons souvenirs. Counting Crows et Mr. Jones, bienvenue en 80.

0: Pour retrouver les Counting Crows, rendez-vous à Paris, à l'Olympia, le 22 juin, date unique en France.
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0: La paix en chanson, c'est maintenant que ça se passe. Nous jouons au Blind Test avec Muriel. Bonsoir Muriel.
2: Bonsoir.
0: Comment ça va en ce mardi soir?
2: Ah bah ça va, quand je suis avec toi, ça va bien.
0: Oh merci Muriel, ça me fait trop plaisir. Moi aussi, je suis bien contente que tu viennes jouer avec nous et avec Elisabeth. Bonsoir.
3: Coucou Émilie, bonsoir Muriel.
2: Bonsoir Elisabeth.
0: Alors vous êtes là toutes les deux ce soir, oui, pour gagner l'album de Lynn. Vous l'avez découvert, oui, tout à l'heure en interview. Elle est absolument délicieuse, cette jeune femme.
3: Oui, ça c'est, oui, je vais l'écouter.
0: Bah oui.
3: Alors, juste avant, je peux te dire, ça n'a rien à voir avec la jeune.
0: Vas-y, vas-y Elisabeth.
3: Allez, je te dis, puisque Roland-Garros va commencer.
0: Oui.
3: Donc, alors ma fille Magali vient de m'envoyer une photo. Elle est à Roland-Garros jusqu'à jeudi. Elle a été prise en photo avec Mansour Barami.
0: Oh, je l'adore! Mon Dieu, mais ça c'est vintage, hein, comme...
3: Ah oui, et j'ai regardé justement ça, hein, au niveau de tennisman.
0: Oui.
3: Donc 1987-1989, et c'est le célèbre moustachu.
0: Bah oui!
3: Voilà. Donc, elle vient de m'envoyer la photo... Il y a une petite...
2: Oui, il est génial,
3: temps,
2: il est tellement drôle.
0: Mais c'est ça, hyper drôle, Mansour Barami. Oui, il était iranien, je crois, mais un super joueur.
3: Franco-iranien.
0: Ah ouais, c'est ça.
3: J'ai tout noté.
2: Je l'ai vu,
3: iranien de titre.
0: Ah ouais.
3: Oui, c'est ça.
0: Et donc, chaque année... À Roland-Garros, il y a le trophée des légendes,
2: des
0: où
2: légendes,
0: on fait jouer voilà, nos vieux joueurs préférés. Et lui, c'est, ouais, c'est un des plus drôles, un des plus chouettes. Ah, oh, ben elle a du bol, ta fille.
3: Ah, elle a du bol parce que je te promets, elle m'a envoyé la photo, je me suis dit... ça. Alors, il a les deux raquettes de tennis, hein.
0: Ouais.
3: À sa main, il est vraiment pris, alors, vraiment bien avec ma fille en photo. Et je me suis dit, ça doit être un ancien joueur de tennis. Mais j'ai regardé un instant pour confirmation, et puis elle me l'a noté, effectivement.
0: Ah ben voilà, bon bah formidable. Merci Elisabeth, hey, pour ce petit point sport qui n'arrive, oui, que très rarement dans l'émission. Mais c'est vrai que moi, alors je ne touche pas une bille, aucun sport du monde, sauf le tennis, où là tu peux même me sortir voilà, un joueur des années 80, je suis au taquet. C'est vrai Muriel?
2: Ah,
0: non, mais voilà.
2: Ah ben moi je suis une grande fan de tennis, je regarde d'ailleurs.
3: Agassi, John Borg,
0: ah oui,
3: Noah, mais mon préféré c'était Agassi moi.
0: Ah bah avec ses...
3: Ah bah, avec son look.
0: Bah oui, il était super.
3: Bon,
0: alors on sent bien, allez, qu'Elisabeth va bien,
2: alors,
0: se rincer l'œil.
2: Jouer quand même,
0: oui, voilà. Non, je sais pas, on va se rincer l'œil pendant 15 jours en regardant Roland Garros. Déjà, ça c'est,
3: oui,
0: clair. Ah, on aime bien les petits shorts, hein, Elisabeth.
3: Oh là. Bon mec.
0: J'adore. Et oui, en attendant.
3: J'en demandais simplement.
0: Ah non, mais de toute façon, même la technique est très belle. Voilà,
3: oui,
0: c'est tout. Oh, moi, je suis très amoureuse de Raphaël Nadal, par exemple, si on parle
2: alors,
0: de
2: moi,
0: ça.
2: Moi, c'est Federer.
0: Ah, ah Muriel.
2: C'est l'élégance oui, suprême, quoi.
0: Ouais, c'est un peu coincé du
2: ah,
0: cul, quoi.
2: Il twist, hein. Mais non, on croit pas, mais il se lâche.
0: Hein. Je l'imagine pas se lâcher, alors que Nadal, tout de suite, je me dis, on va faire une petite lambada tous les deux. Alors bah, que la lambada
2: Nadal,
0: avec Federer...
2: Il est toujours en train de sortir de ses fesses.
0: C'est pour ça, je me dis, la lambada doit être intense.
3: Bon, écoute, on va tous les mettre dans le même paquet et puis on s'en servira si on peut de temps en temps.
0: Allez, oh là là. Bon, on a pris beaucoup de retard pour ce blind test, bah oui, qui pourtant
3: allez,
0: partait très bien parce que c'était des chansons
3: allez,
0: qui parlaient de paix.
3: Allez,
0: voilà. Après, pour amener la paix dans le monde, vous nous donnez à chacune un tennisman et vous aurez la paix, vous l'avez compris.
3: Okay.
0: Voilà. Donc, Muriel et Elisabeth, nous y allons. Première chanson qui parle de paix. Et on cherche, oui, l'interprète. C'est parti.
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3: Alors je dirais Elisabeth, peut-être Johnny Clegg.
4: Des gens c'est pas lui. Les bras et leurs deux doigts levés. Leur majeur.
0: Il est
2: M, non,
0: c'est pas M, c'est un Belge.
4: Donc demandez ce que ce symbole pouvait
0: signifier. Oui, oui.
4: Serait-ce un signe de paix, bien levé de violence. Quelqu'un sait ce qu'il avance, ce qu'il fait.
0: Peace or violence, la paix ou la violence, c'est Stromae. Bravo, mesdames.
3: Ah oui, non, j'aurais pas trouvé.
0: Mais
3: vois,
0: c'est pas grave, c'est Muriel qui a trouvé.
3: Oh, du tout, du tout. Oh, connelli.
0: On change de style, on change de pays et on cherche toujours qui chante ça.
3: Muriel.
0: Ah oui.
3: Oui.
0: C'est pourquoi elle voudrait. Déjeuner en paix, bravo à toutes les deux. Vous avez trouvé Stéphane et Cher. Bon, on est tellement à la bourre, on va pas se faire le troisième extrait. Je crois que tout le monde a compris.
3: T'aurais mis Zazie ?
0: Eh ben non, on va l'écouter du coup. Ça vous va ? Si on écoute Zazie, rue de la paix. Oui, mais c'est vrai, sans doute, j'aurais mis Zazie.
3: Bah oui, on n'a même plus le temps de jouer.
0: Mais non, on a trop parlé. Mais écoutez, c'était très agréable. Vous revenez quand vous voulez au Café du Commerce du soir. Voilà. Mais attends, moi je pense qu'avec notre petit trio, là, l'année prochaine, on peut animer Roland-Garros sur France Télévisions.
3: Ah bah carrément, alors je veux bien.
0: Ah oui. Sans aucun problème.
3: On est partantes, toutes les deux, toutes les trois. Carrément. Et Magali joue au tennis.
0: Oui, bah oui, on emmènera Magali, on a compris, Elisabeth.
3: Voilà. Et Emeline, ma seconde fille, était très bonne au tennis.
2: Il faut arrêter,
0: on commence déjà à faire revenir du monde et tout, je vous jure. Bon, les filles, bravo, je vous offre l'album de Lynn et merci beaucoup d'être venues jouer avec nous.
3: Bisous.
0: À bientôt. Bisous. Ah, et j'ai une très bonne nouvelle à propos de Zazie, mais là, j'ai plus le temps parce que la chanson commence dans 3 secondes, donc je vous le dirai juste après. Bisous.

0: nouvelle qui concerne Zazie et que je brûle de vous donner, c'est que nous sommes à J-3 de la sortie de sa toute nouvelle chanson. Zazie, de retour avec un nouveau single ce vendredi et elle sera l'invitée de Décibel mardi prochain.
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0: Très beau duo, c'est notre coup de cœur du jour. L'artiste américaine Geneviève, qui vient de Miami en Floride, et Loose and the Yakuza, une chanteuse qui sait aussi rapper et qui vient de Belgique. Ensemble, elles livrent une chanson canon qui s'appelle Fleur de Lys et qui n'a pas volé son statut de coup de cœur du jour. Et oui, il fait un peu chaud. Et ça fait pas de mal. Merci, Loose and the Yakuza. Merci, Geneviève.

0: duo avec Loose and the Yakuza apparaît sur Chrysalis, le deuxième album de Geneviève. Ça s'écrit au début avec un J. Elle a le droit, elle est américaine.
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0: Il y a un peu plus de 60 ans, en 1965, les Who, avec My Generation, chantaient « I hope I die before I get old ». J'espère mourir avant de devenir vieux. Eh ben, c'est raté. Pete Townshend, mythique guitariste des Who, à 81 ans. Bon anniversaire !

0: Townshend, les Who, en 1965. Pete Townshend a écrit cette chanson le jour de son 20e anniversaire. Aujourd'hui, c'est le 81e anniversaire de Pete Townshend. Oui, vous entendez My Generation qui sort de mon téléphone. Voilà, ça y est, je l'ai coupé. J'ai fait n'importe quoi. Oui, on l'écoutait à la radio, mais je l'écoutais aussi sur mon téléphone en même temps. Ce sont les bizarreries du direct. Merci d'avoir été avec nous ce soir. Merci à l'équipe de Décibel qui était là. Iris Guitoni, Sarah Bécard, Elodie Biancamaria, Alexandra Sackberg et Franck Moilier. Et les soirées se suivant, mais ne se ressemblant pas, demain, on sera avec Mario de Image pour célébrer les 40 ans des Démons de Minuit. Hé, hey, à demain.
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5: Bonjour la France, comment ça va la France? J'espère que tu vas bien depuis hier. Comment ça va Éric Bastien?
6: Bonjour à tous, ça va super bien, mon petit malabar.
5: Oh bah oui, écoutez.
6: Elle est tout en rose.
5: Elle est tout en rose.
6: Petite panthère.
5: Évidemment. Alors je vous rappelle que toute la semaine, nos candidats vont s'affronter pour gagner des très beaux cadeaux. Le premier prix, il s'agit d'un séjour pour 4 personnes au parc Astérix. Alors là, ça ne rigole plus. Hein. On va aller en Égypte. Eh oui, l'Égypte, au parc Astérix.
6: Oui.
5: C'est une nouvelle zone avec des nouveaux décors. Alors, vous allez affronter les remous de la descente du Nil. Vous prendrez de la hauteur avec l'envol d'Ibis. Et surtout, vous découvrirez cet automatique. Et comme on adore vous aider en plus de ce magnifique séjour en chambre familiale avec les petits déjeuners et le dîner, eh bien, on vous donne 100 euros de carte carburant et le parking inclus. Comme ça, vous allez en Égypte tranquille. Donc ça, c'est le premier prix. Le deuxième prix, qu'est-ce que c'est?
6: Bah, vous savez que ce sont les nouvelles aventures d'Astérix et de Joe Malongox. Ben oui,
5: Oh my god.
6: Je vais vous raconter la nouvelle BD, l'histoire de Joe Malongo. Vous savez, la machine à café,
5: voilà, 32 doses. Cette saga va prendre 16 minutes.
6: Oh, mais non, Joe Malongo qui a créé son breuvage, son élixir, son café. Tandis que les Romains, Valérie, préfèrent la potion magique.
7: Ah, ils sont fous, ces Romains.
6: Ben oui, ils sont complètement fous. Ce qui ne plaît absolument pas à Astérix, d'ailleurs.
7: Tu sais ce qu'il te dit, monsieur Astérix?
6: Oui, évidemment. Alors, ce que les Romains ne savent pas, c'est que Joe Malongo et son équipe ont rajouté d'un coup 32 dosettes dans la potion magique, ce qui va faire très mal au ventre des Romains.
7: Oui, on va rigoler partout à dire.
6: On va rigoler.
5: Ah bah, c'est super.
6: Suite de l'épisode demain.
5: Très bien, suite de l'épisode demain. Et tout de suite, on accueille nos deux candidats du jour, Maud et Benjamin Jungle, ma petite chérie.
6: Bonjour.
5: Bonjour.
8: Bonjour.
5: Comment ça va?
8: Ça va bien.
5: Benjamin, t'es là?
9: Oui, tout à fait. Non, mais odeur aux dames, je la laissais se présenter avant de
6: mec, comme ça.
8: Bonjour Benjamin, bonjour Valérie, bonjour Éric.
5: Mais comme il est galant, Benji. Alors, Maud, tu joues avec Ici Touraine, tu as 47 ans, tu habites à Charentilly, c'est ça?
8: Oui, c'est ça.
5: Comment qu'on appelle les habitants de Charentilly?
8: Eh bien, les Charentillais et les Charentillaises.
5: Oh, ben, c'est une bonne nouvelle. Alors, tu es mariée à Olivier, tu as 3 enfants, comment s'appellent tes enfants?
8: Matteo, Enzo et Julia.
5: Oh, pop, pop. Et tu as 2 petits chats. Comment s'appellent ces petits félins?
8: On a un petit chartreux qui s'appelle Coxie et puis une petite gouttière quoi, qui s'appelle Nina.
5: Hop, pop, pop, pop. Tu n'as pas de chien, tu n'as que 2 chats. C'est déjà pas mal, j'ai envie de te dire. Alors, tu es infirmière scolaire.
6: Oh, tiens.
8: C'est ça. Oh.
5: C'est toi qui fais les vaccins, c'est ça?
8: Ah non, on vaccine plus en fait. On fait toutes les visites médicales, mais c'est le docteur qui vaccine.
5: Oh là là là là, moi c'était mon infirmière scolaire qui m'a fait mes vaccins à l'école.
6: Mais je suis tellement rassurée d'avoir une infirmière aujourd'hui.
5: Ah oui, c'est vrai. Tu sais que Chonchon est.
6: Ah oui.
5: Est hypochondriaque.
6: Totalement.
8: Bien sûr, mais tout va aller, hein. Tout va bien aller. Hein.
6: Ouais, j'espère.
5: Donc si tu entends dans sa voix là, le moindre problème, ouais, n'hésite pas.
6: Ils ont une petite trêve là d'ailleurs.
5: À intervenir. Voilà. Alors, de toute façon, tu es infirmière scolaire, mais c'était ce que tu voulais faire quand tu étais petite.
8: Oui, j'ai toujours voulu faire infirmière, oui.
5: Oh, bon, bah, dis donc,
8: c'était mon métier pour aider les gens.
5: Ah ben voilà, alors petite, tu avais quoi? Tu avais la tenue des infirmières et tu soignais des
8: patients? Ah oui, le petit chariot avec la petite mallette et puis les petites seringues. Enfin, on faisait des fausses piqûres, hein, mais oui, je faisais ça, je soignais déjà.
5: Ah
8: oui,
5: moi j'ai eu ça, je soignais mes peluches.
6: Allez, les pauvres peluches.
5: Pauvres peluches. J'en ai fait de la transfusion sanguine, madame.
6: Aïe, aïe, aïe.
5: Alors, tu es un peu comme moi, tu adores le sport, tu en fais énormément.
8: Oui, ouais, j'adore. Bien mais sûr. Lui, même pas, par contre.
5: Ah oui, mais il m'aime pas non plus, je te rassure. Bon, tu as quand même fait un truc que je n'ai jamais fait. Hein. Tu as fait une partie du chemin de Saint-Jacques de Compostelle avec des copines. Tu as fait quoi comme portion?
8: Eh ben, on a fait Tours-Poitiers l'année dernière. Franchement, c'est à faire. Sincèrement, c'est à faire. Moi, je ne suis pas du tout sportive. Mes trois copines étaient sportives. Mais franchement, ça le fait. On fait des rencontres super. Et sur chemin-là, en fait, aussi, c'est aussi une introspection. Et ça fait du bien, en fait.
5: Ah, bon, bah, alors, j'essaierai peut-être un moment de
6: faire
5: un...
6: ça cet été.
5: Non, je ferai un tronçon.
8: Si vous passez sur Tours, on vous accueille, hein. Pas de souci. Hein.
5: T'inquiète pas, qu'on se rappellera bien de cette proposition. Alors, ma chérie, voici.
6: On a un programme cet été.
5: Oh là, on a un programme.
8: Pas de souci, notre porte est ouverte.
5: Oh là là, merci ma chérie. Alors écoute bien, c'est ta première question, vraie ou faux. Tiens, je te mets téléphone. Hop.
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5: Alors écoute bien la question. La chérophobie. La chérophobie, c'est la peur des prix trop élevés. Vrai ou faux, top chrono, 5 secondes. Chérophobie, est-ce que c'est là?
8: Faux.
5: Ouais. Allez, l'infirmière, bien sûr. La chérophobie désigne la peur d'être trop heureux ou d'attirer le malheur après un grand moment de joie. Ça ne doit pas être facile à vivre. Premier point pour Maud, bravo.
6: Moi, j'ai la peur des prix trop élevés, ça, on est d'accord. Je ne sais pas comment ça s'appelle, du coup. Mais
5: bon, voilà. L'auvergnophobie.
6: Exactement,
5: voilà.
6: J'en suis bien atteint. Ça fait longtemps que vous ne m'avez pas fait flipper le dauphin, vous dites donc.
5: Bon, écoutez, allez, salut.
6: Ça, c'était pour hier. Benjamin est avec nous, Ekissi Poitou, 47 ans, 45, oh là, je te vieillis, à Poitiers. Ça va, Benjamin?
11: Oui, vous-même.
6: Ça va super, je vois que t'es galante, t'as su accueillir notre amie Maud. Ah, en plus, je comprends pas, t'es célibataire, comment se fait-ce?
11: Oui, tout à fait, c'est par choix. Ah. C'est par choix, oula. Enfin, oui.
6: Ah, ça sent
11: genre d'une relation compliquée, et on va prendre du temps pour soi.
5: Eh ben, t'as bien raison.
6: Ah, pour se reconstruire, Benjamin.
11: Tout à fait.
6: Reste positif, l'amour c'est beau.
11: Oui.
5: Enfin, l'amour c'est beau.
6: Ça
5: dépend, si tu vois la preuve, regarde.
6: Il y a du mal, mais il y a un avenir derrière.
5: Ouais.
6: Toute expérience, voilà, permet d'aller ailleurs.
5: Oh là là. Docteur Kirzek, je demande le docteur Kirzek.
6: Vous écoutez France Culture, il est midi.
5: Il est en train de faire un AVC.
6: Maud est là pour l'AVC, donc il y a ce qu'il faut. T'as deux chats, alors ils ont des noms particuliers, tes chats?
11: Oui, tout à fait, c'est Yéniche et Calderash.
6: Alors, c'est, ça vient d'où ces noms?
11: En fait, c'était des peuples gitans.
6: Ouais.
5: Et oui.
6: On a vérifié, c'est Tzigane. Hein. Ouais. C'est exactement
11: oui,
6: ça.
11: Oui, voilà, tout à fait.
5: C'est ma famille, quoi.
6: C'est la famille, parce que Valou, on appelle Valou la gitane. Toi, on t'appelle Ben. Ben, bon, c'est normal, tu t'appelles Benjamin. On en parlera dans un instant, mais t'as été facteur, mais là, tu fais quoi aujourd'hui? C'est quoi ton boulot?
11: Je suis aidant, j'aide ma petite maman qui se fait plus toute jeune.
6: Ah, ok. Tu es aidant pour tes parents. Quel âge elle a ta maman? C'est pas indiscret?
11: 74.
6: Ok, ben, c'est bien. Bravo pour tout ce que tu fais.
11: Ah non, mais... excusez-moi, 71, elle va me maudire.
5: Oh là là, comment elle s'appelle, ta maman?
6: Ah oui.
11: Nadia,
5: on est désolé, t'as vieilli de 3 ans, on te demande pardon.
6: Bon, tu es Benjamin. Allez, nous jouons, voici un premier point qui va te permettre de rentrer d'emblée dans cette compétition. Je te souhaite bonne chance. Parlons de bibliothèque, non pas rose, mais la bibliothèque universitaire de Harvard, dans le Massachusetts, à Boston.
5: Harvard.
6: Ouais. Ben oui. Ouais. La bibliothèque de Harvard possède des livres reliés, écoute bien, avec de la peau humaine, Benjamin. Est-ce que c'est un faux?
11: Je dirais que c'est vrai, oui.
6: Toi, tu dis que c'est vrai?
11: Oui, tout à fait.
6: J'allais te demander vrai ou faux, mais bon. Alors c'est horrible, mais t'as raison, c'est vrai, c'est des livres qui sont reliés en peau humaine, c'est une pratique qui est appelée reliure anthropodermique, ça date du 19e siècle, et l'ouvrage s'appelle Des destinées de l'âme humaine. Bah moi j'irai pas le voir, j'irai pas bouquiner. Ah non.
5: Bah écoutez,
6: bah non, c'est pas grave. J'ai l'impression de feuilleter des gens, enfin voilà.
5: De toute façon, il n'existe plus, Harvard les a virés en 2024. Ah, bien, d'accord. Allez, nous allons faire le point, un point pour Maud, un point pour Benjamin, c'est magnifique. Et là tout de suite, on part à Africa. J'ai envie de danser comme toi.
6: Ça vous met dans un état, ça.
5: Oh bah, 1980 toi,
6: hein?
5: C'est le retour de la Tiague et du 501, Rose Laurence, on vous aime.

0: Rose Laurence, à l'image de cette belle tenue rose que Valérie Damido arbore aujourd'hui.
1: Évidemment.
0: L'armée du kiff s'est marquée dessus quand même.
1: Exactement, mon petit chat. Allez, jingle.
0: Mais qui c'est qui a fait ce truc-là?
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0: Elle fait les mêmes pour hommes.
1: Ah là là, bah 2026, les réflexions bizarres.
0: Mais moi, je mettrais bien truc rose comme ça. C'est mixte.
1: C'est mixte, hein, ou blond platine. Ah. Hein, c'est tout le monde fait.
0: D'accord.
1: Mon mec en a une en jean, mais bon, chacun fait.
0: Mais rose ? Ah non, en jean.
1: Mais il fait ce qu'il veut. En plus, les hommes ont le droit de mettre du rose. Qu'est-ce que c'est que. Tu sais qu'on est en 2026.
0: D'accord, moi j'ai des lunettes roses, je ne sais pas où elles sont.
1: Ah ouais, c'est ça. Ouais. Alors, Maudin, un point, Benjamin, un point. Benjamin, tu mets du rose des fois ?
3: Oui, ça m'arrive.
1: Voilà, merci Benjamin, 2026. Alors, Maud, tu adores cuisiner. Mais alors, vraiment, ça, c'est une petite passion.
4: C'est ça. Bah, c'est pour ça que je pourrais vous accueillir. Si vous faites tour au Poitiers, je vous accueille pour faire à manger.
0: T'as vraiment envie qu'on vienne chez elle, hein?
1: Alors, qu'est-ce que tu cuisines de bon? Parce que je vois que tu fais de la blanquette de veau, mais qu'est-ce qu'il y a d'autre?
4: J'aime bien cuisiner la quiche tourangelle. Parce que du coup, on est tourangeau d'adoption et c'est quelque chose qu'on a découvert. Et en fait, c'est super bon. C'est un peu gras, mais avec une petite salade, ça passe, quoi.
1: Qu'est-ce que c'est la quiche tourangelle? Raconte-nous.
4: Alors, la quiche, on met une petite pâte brisée, on tartine de petites rillettes de tour.
1: Oh.
4: Ensuite, on met des petits rillons, donc c'est la poitrine de tour. Et après, on fait un petit appareil à quiche, et on met des petites rondelles de Sainte-Maure de Touraine.
1: Ah, le truc, oui, non, c'est pas du light, là, bon.
4: Ah non, c'est pas du lait, mais avec la petite salade, ça passe en fait. Hein. Et en plus, si vous êtes en Touraine, vous venez chercher les petites Sainte-Maure de Touraine de chez Cabriello, en fait, où mon fils travaille, en fait. Et là, j'ai été honorée chevalière de la commanderie de Sainte-Maure de Touraine ce week-end.
1: Oh mon Dieu, je parle à la chevalière. Et donc,
4: ah oui, c'est un week-end un peu fatigant, mais du coup, voilà, mais. Et du coup, on a découvert le Sainte-Maure. En fait, ils ont été premier prix, donc on est content. En fait, et voilà. Donc ça clôture toute la petite quiche tourangelle. Ça fait un bon.
1: Oh là là. Le fromage de chef de ton fils chez les cabris de Manuello.
4: Manuello à Neuilly-Pont-Pierre.
1: Voilà la chevalière du don. Oh, c'est dingue ça.
4: Je m'y attendais pas. Ça m'est arrivé comme ça.
1: Tu t'y attendais pas, et pourtant, il paraît que tu sais interpréter les oracles. Tu utilises le pendule.
4: J'aime bien ça. Ouais, j'adore ça. Ouais, mais je fais pas trop pour moi, pour les autres, mais pas pour moi en fait. Parce que du coup, j'ai pas envie de. Là, oui, voilà. Après, ça induit beaucoup de choses, mais oui, c'est quelque chose que j'adore. Ouais.
1: Eh oui, bah oui, moi aussi j'adore. Je tire les cartes.
4: On a beaucoup de points communs, Valérie. Hein,
1: t'as vu ça? Alors, on se parlera hors antenne, je te dirai c'est quoi mon oracle. Alors.
4: Le problème, c'est que moi, je m'aroufle pas du tout. Hein.
1: Monsieur, je vais t'apprendre, chérie, c'est pas très dur, t'inquiète. Le déco revient, tu vas voir, tu feras des tutos.
0: Attendez, il y a une info là.
1: Oui.
0: Vous avez dit quoi là? Flipper de le dauphin est de retour?
1: Comment, Flipper, tu vas maroufler
0: sur M6?
1: Alors, ma chérie, voici ta question à un point. Tiens, je te mets une ambiance. C'est pas de la musique, je veux dire, c'est pas de la fraîcheur, hein, mais
0: c'est le dernier album de Jul.
1: Voilà,
0: mais
1: bien
0: pas
1: sûr.
0: Reconnu.
1: Bah si, je l'ai reconnu, Jul au Stade de France. Alors, en plus d'être une danse, il paraît que le charleston, c'est aussi un instrument de musique. Alors, est-ce que c'est vrai ou faux? Top chrono, 5 secondes. Est-ce qu'en plus d'être une danse, c'est aussi un instrument de musique? Vite!
4: C'est vrai.
0: Bah oui.
1: Oui, bien sûr que c'est vrai. C'est une danse, évidemment, mais c'est aussi un élément de la batterie. C'est deux cymbales superposées, actionnées au pied et frappées avec des baguettes. Bravo, 2 points pour moi.
0: Voilà, pas facile, hein, d'ailleurs.
1: Attends, excuse-moi, là, tu m'as fait la. Ça, c'est le.
0: C'est de l'air batterie, ça. Exactement. Faites bien flipper le dauphin, je peux bien faire de l'air batterie. Hein.
1: Non, mais tu fais bien comme tu veux, chérie.
0: Ouais, Benjamin, qui est actuellement aidant pour ses parents, qui habitent à Poitiers, qui est célibataire par choix. Et qui a été facteur.
5: Oui, tout à fait.
0: Alors,
5: c'était mon premier travail en sortant de l'école, d'ailleurs.
0: Oui, j'ai l'impression que tu as vécu de belles expériences. Premier boulot facteur. Raconte-moi, tu suivais les vieux facteurs, c'est-à-dire?
5: Eh ben, comme ils nous apprenaient les tournées, puis après on prenait le petit casse-croûte pour partir sur les tournées, tout joyeux, tout gris. Sauf qu'à l'époque, ils prenaient le petit canon avec la petite goutte dans le petit canon, le petit calvin pour faire pousser la petite goutte dans le petit canon. Et du coup, souvent, c'est arrivé quelques fois que je parte, je roulais pas vraiment droit, quoi.
0: Donc tu veux dire que la scène de Bienvenue chez les Ch'tis est tout à fait réelle, en gros.
5: Ah, tout à fait. Ah, là, oui.
0: Exactement,
5: les petits cafés canons chez les clients, chez les anciens. tiens. Et
0: non, il paraît que il paraît que tu mangeais du pâté et du saucisson à 6h30 le matin quand même, hein, dans ta tournée là.
5: Fait, oui, quand on se lève à 4h, 4h30 et puis qu'on est embauché depuis 5h, avant de partir sur la tournée, on prend des petites forces et puis pour se donner du courage.
0: Allez, reprenons une petite force alors, allons-y, hein, n'hésitons pas pour cette grande tournée, on a bien compris tout ce que tu avais fait. Alors, il y a ce côté facteur, mais il n'y a pas que ça, nous allons ouvrir un nouveau dossier avec Benjamin. Tu ne fais pas de sport. Je ferme le dossier. On passe à un autre dossier. Zéro sport.
1: C'est génial.
5: Je commence à transpirer.
1: Allez.
0: Elle est comme, comme Maud. Hein. Il ne fait pas du tout de sport. On joue, on y va avec une nouvelle question. La voici. Elle arrive tout de suite. On part en avion.
1: Elle arrive tout de suite. Elle prend le bateau.
0: La question, non, elle prend l'avion. D'accord.

0: Ah la Bachung, Osez Joséphine, moi j'ose Valérie depuis 2 ans, et alors c'est un plaisir. Ah, osez Valérie.
1: Allez, plus rien ne s'oppose au jingle, vas-y.
0: Regarde la nuit. Si on faisait la nuit l'année prochaine,
2: la midi, on est au taquet.
1: Ah bah oui, on pourrait faire...
0: 21h minuit.
1: Ouais, 21h-4h, ouais. On accueillerait des gens, on conseillerait ça. Des gens, on aurait plus de vie. Alors,
0: c'est un bon concept.
1: Nous sommes avec Maud qui a 2 points, Benjamin qui a 1 point, Maud qui joue avec ici, Touraine qui habite à Charentilly. Et Maud, Maud tutu,
3: oui.
1: On dort encore avec son doudou.
3: Bien sûr.
0: Oh là là.
3: Bien sûr. C'est important.
1: Bah oui, mais je
3: te rassure.
1: Alors, c'est quoi le doudou? Parce que je voudrais savoir.
3: C'est un petit bout de couverture, en fait, qui n'a plus de qui a plus de forme. Mais le petit biais autour, là, qui est tout doux, qui réconforte, ça me fait du bien.
1: Mais attends, ma fille a 33 ans, elle dort encore avec son doudou. Alors, si tu veux, comment te dire?
3: Je pense qu'on est de plus en plus, en fait. Donc, il faut qu'on se pose des questions, peut-être.
0: Je vais rappeler le docteur Kirsek, peut-être.
1: On ne vit pas dans un monde facile, j'entends.
3: Non.
1: Si
3: c'est réconfortant pour moi et que je dors bien.
1: Voilà.
3: Le doudou, je suis partout.
1: Eh ben, tu as bien raison. Voilà, tu pars en vacances avec, il est sous ton oreiller. Voilà. Bon.
3: Ouais.
1: C'est très bien. Comme ça, tu dors. Alors.
3: On va le savoir maintenant.
1: Ouh, c'est pas grave. Alors, mon chat, est-ce que tu chantes? Est-ce que tu fais du karaoké? Est-ce que tu. Tout ça?
3: Ouais, j'aime bien, mais je chante pas. Hein. Mais j'aime bien les blind tests. J'aime bien tout ça, en fait. À Ici Touraine, j'aime bien participer à tout ça, en fait.
1: Ah, eh ben, ça tombe bien.
3: Ouais, pas trop vieux, hein. Pas des années d'EHPAD, hein.
0: Oh là là,
1: Alors chérie, là c'est pas du tout des années d'EHPAD. Et alors j'ai envie de te dire, c'est même des énormes tubes. Ça s'enchaîne, écoute bien, il y a 2 artistes, 2 filles qui vont s'enchaîner. Il faut que tu me donnes une ou deux. Enfin en tout cas, ça serait bien les deux, comme ça t'as 2 points. Écoute bien.
3: Ok.

0: Alors, nous avons
1: Madonna.
0: Ouais.
1: Madonna et l'autre, je sais plus le prénom, mais en fait.
2: Baby One More Time.
1: One More Time. Ouais, elle est en cure de désintoxication.
3: Oh là.
1: Je l'ai plus.
3: Il a fait une belle pub là.
0: Bah écoute, tu nous as bien vendu Britney Spears.
3: Ouais.
1: Oh là là.
0: Like a Virgin. Bon bah ça c'est Madonna.
3: Ouais, oui.

0: Eh ben tu t'as quand même un point, c'est déjà.
1: J'ai l'indice, hein. Ah ouais, ouais.
0: Bon, bah t'en as trois. Voilà.
2: 12h28, j'ai faim, je vais chez Benjamin parce que je sais que Benjamin adore cuisiner. Quelle est ta spécialité, mon Benjamin ?
3: Le bourguignon.
2: Ah, oh, le bourguignon.
3: Voilà. Tout simplement.
2: Comment tu fais un bon bourguignon ? Ta petite recette à toi ?
3: Déjà une bonne viande.
2: Ouais.
3: Une bonne viande et on n'est pas obligé de se ruiner. On peut aller chez son petit boucher à côté de chez soi. Déjà, il vous conseillera un super produit et puis au pire, en acheter moins, mais de meilleure qualité, quoi.
2: Ouais, bien sûr. Le bourguignon. Alors, il n'y a pas que ça, un côté spécialité.
0: Le couscous, c'est dur à faire. Hein. La très bonne semoule, non, c'est du travail.
3: Non, ah oui, oui, mais sinon, c'est pas compliqué. Le plus long, c'est de préparer les légumes. Après la cuisson, c'est long, mais c'est pas compliqué.
2: Ah, oui.
0: Non, en mais il faut bien soi. Travailler la semoule.
2: Oui, oui, oui, il faut qu'elle soit douce, comme ça, comme de la farine, c'est bien. Tu sais également préparer le pot-au-feu, pas de dessert,
3: oui.
2: Par contre, si on revient chez toi.
3: Non, je suis pas bec sucré, non.
2: On emmènera les gâteaux, salé. Valérie. Vous notez, on doit aussi passer à Poitiers hein, cet été.
3: Oui, bah oui.
2: On a tout le périple.
3: On vient dire les filles qui doivent finir leur séjour pour aller jusqu'à Saint-Jacques. Bah, si elles ont fait tour Poitiers l'année dernière ou avant, bah, si elles commencent à Poitiers, elles auront qu'à s'arrêter à la maison pour prendre un petit
0: café.
2: Tourner manège dans cette émission. Bah oui,
0: alors.
2: Comme célibataire, Benjamin. Bref.
3: Oui, mais pas Maud.
2: Oui.
0: Maud, elle n'est pas célibataire. Hein. Tu vas arrêter de vouloir marier tout le monde. Pose ta question.
2: Voici ton quiz musical. On a deux chansons, c'est mixé, c'est deux garçons. Pour le coup, à identifier, il y a deux points à gagner. On y va.

0: Alors qui chante?
1: Il t'a dit
2: Elton John.
0: Elton John.
2: Premier,
0: oui.
2: Et George Michael, peut-être Wham, quand il était à l'époque de Wham.
0: Ben voilà, Carlos Whisper, vérifions tout de suite. Elton John, bien sûr. Et le deuxième, c'est bien George Michael, ce qui fait 2 points de plus, Benjamin.
1: Allez, 3 points pour Mo, 3 points pour Benjamin.
0: On
1: vous
0: adore.
1: Êtes à égalité, vous êtes parfait.

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3: Et c'est au prix d'un appel local.
2: Oh là là, j'adore quand tu fais la standardiste.
3: Voilà,
2: alors, Maud à 3 points, Benjamin à 3 points, et c'est une parfaite égalité. Je rappelle que Maud habite à Charentilly, elle joue avec ici pour Rennes, elle adore cuisiner, elle nous fait des trucs incroyables, des quiches tourangelles à 8000 calories la part, et surtout, elle dort avec son doudou et elle interprète les oracles. Tout ça fait d'elle une femme parfaite. Et alors, en plus, elle adore les activités à sensation.
3: Mmh.
2: Ça ouais. T'adore. Alors, par exemple, quelles activités ?
4: Ben en fait, sur Tours, on a des prisons des Landes ou des, comment ça s'appelle, des Sans Faces. Et en fait, c'est un peu comme Fort Boyard ou Sans Faces, c'est avec tous les sens. Et en fait, on a mangé des cafards, on a mangé des petits trucs. Là, on met les mains, on doit savoir ce qu'on fait, enfin, ce qu'on touche. Ah, c'est, ouais. Bon, après, il faut choisir. C'est... Il faut choisir ses équipiers, t'envoies ceux qui veulent pas y aller, et puis voilà, quoi. Et puis après, mais c'est super sympa. Et Prison Island, c'est un peu plus comme Fort Boyard, où on a un temps à respecter avec le tonneau. Alors ça, c'est pas du tout mon truc, hein.
2: Oui.
4: Pour moi. Mais c'est sympathique, en fait. C'est des sensations, quoi.
2: Ah ben voilà.
4: Comme le Toutatis à Parc Astérix, quoi.
2: Exactement.
4: Ça, voilà.
2: Alors, en plus, tu fais du rafting, du canyoning, et tu adorerais faire du saut en parachute.
4: Ouais. J'ai un peu peur, mais j'adorerais.
2: Ouais, bah enfin, si tu fais du rafting et du canyoning, le saut parachute, c'est rien pour toi. Hein
4: ouais, oui, bah, je sais pas. Ouais, c'est pas pareil, mais bon.
3: Ah non, c'est pas pareil.
2: Mais si,
4: merci,
2: c'est
4: Eric,
2: pas.
4: Merci, Eric, merci.
3: Si, bien sûr.
2: Bah écoute, tu veux être un chat. Les chats, tu sais bien comment c'est, ça retombe toujours sur ses pattes.
4: Sur ses pattes, oui, c'est sûr. Oui.
2: Bah ouais. Pourquoi tu veux être un chat ?
4: Alors parce que je trouve que c'est en fait ils lisent dans nos pensées, en fait ils savent quand on va pas bien, enfin je trouve que c'est un animal qui est très très très riche, en fait, qui donne beaucoup, quoi.
2: Ça donne beaucoup, ouais. Je te confirme.
3: Les chiens aussi, ils lisent un peu dans les pensées quand même.
2: Oui, le chien aussi. De toute façon, les animaux d'une manière générale valent mieux que les hommes. Ouais, alors ma chérie, c'est la question à choix multiples. Je vais te poser la question de proposer des choix et à mon top chrono, tu auras 10 secondes pour me donner ton choix. Tiens, une petite ambiance.
5: T'as pensé à payer ta taxe foncière, taxe immobilière, taxe professionnelle, taxe sur le personnel, taxe d'apprentissage.
2: Ah là là, les inconnus, on va parler des taxes et des impôts.
3: Ça n'a pas pris une ride, ça. Hein.
2: Alors, écoute bien.
4: Oui,
2: c'est bien, c'est la saison. Voilà. Qui a dit les conneries, c'est comme les impôts, on finit toujours par les payer. Les conneries, c'est comme les impôts, on finit toujours par les payer. Alors, Michel Audiard, Coluche, Pierre Desproges ou Éric Bastien. Alors, qui a dit les conneries, c'est comme les impôts, on finit toujours par les payer ? Audiard, Coluche, Desproges, Bastien. Top chrono.
4: Allez, je dirais bien Coluche.
2: Coluche.
4: Coluche.
2: Eh bien, et non, c'est Michel Audiard. C'est une réplique tirée du film Le Cave se rebiffe, sorti en 1961 avec Jean Gabin. Et c'est quand même Michel Audiard, c'est l'un des dialoguistes les plus célèbres du cinéma français. Bon, bah écoute, pas de points.
3: Oh, voir mon nom associé à Audiard, Coluche et Desproges, j'aurais jamais imaginé ça. Tout ça, c'est grâce à la magie de Valérie, ça fait plaisir. Benjamin, il a combien, Benjamin ? Il a 3 points ?
2: Oui.
3: Bon, et Benjamin, là, il va falloir m'en marquer 3 de plus, hein, s'il te plaît.
2: Bien sûr.
3: Benjamin, notre ancien facteur qui allait boire un petit peu de gnôle le matin avec quelques morceaux de pâté, tu nous l'as raconté tout à l'heure. Tu procrastines toi aussi, hein, t'es un peu du genre...
6: Ah, là, là. Ah ouais. J'adore ça. Bah ouais. Déjà, je suis né à 11h45, donc déjà dès la naissance, j'étais un lefteur. Ouais. Mais oui, non, je...
3: Alors c'est quoi ? C'est, tu remets tout au lendemain ou tu te poses et puis tu...
6: Ah oui, même au surlendemain, oui.
3: Ah oui,
6: même au surlendemain.
3: D'accord, ok. Bon, toi aussi, c'est marrant, comme Maud, si t'étais un animal, tu serais un chat, voilà.
6: Oui, tout à fait. Je connaissais pas les chats. Avant, j'étais plus team chien. Et ouais. puis, j'ai perdu ma chienne. Ça m'a fait tellement mal au cœur que j'ai dit plus jamais je prends d'animaux. Et puis, j'ai eu l'occasion de prendre deux petites jumelles, deux petites sœurettes, là. Et ça a changé ma vie. Et comme disait Maud, effectivement, il y a quelqu'un dedans et c'est assez mystique. Quand vous allez pas bien, ils le sentent. Quand vous allez bien, ils le sentent. Non, c'est des petits.
3: Tes petits chats, Caldera et Yenich, on en a parlé avec leurs origines à Zigan. Dis donc, t'aimerais aller en Asie, toi. Ça, c'est le voyage de tes rêves.
6: Ah oui. Oui, tout à fait. Oui. Alors, la culture, la cuisine, l'histoire.
3: Ben oui. Même temps, t'as déjà bien voyagé. Je vois que t'as été à Prague, à Barcelone, en Sardaigne, à Londres. Quand même, tu voyages, tu fais pas que procrastiner dans ton canapé, on est d'accord.
6: Non, tout à fait. Moi, c'était plus quand j'étais jeune. Ouais. On est plus motivé. Puis la vie coûtait moins cher aussi.
3: Ouais, oui. Des fois, il t'arrive de bouger tes narines sans bouger le reste de ton visage. Ça va, toi, sinon, Benjamin, en ce moment?
6: Oui, tout à fait. Des fois, c'est le visage qui fait bouger les narines, et des fois, c'est les narines qui font bouger le visage.
3: Bien sûr, c'est son talent inutile. Alors voilà, quelque chose qui va faire plaisir à Valérie juste avant de jouer. On demande souvent à qui vous aimeriez déjeuner, que ce soit quelqu'un de contemporain, vivant ou disparu. Et alors toi? Eh oui, le monsieur avec les cheveux orange. Et il aimerait déjeuner avec Donald Trump. Mais pourquoi? Vous allez comprendre, il va nous le dire. Benjamin.
6: Oui, ça serait assez cocasse de savoir ce qu'il a vraiment dans sa tête et passer un moment avec lui sans les caméras et puis voir l'envers du décor, quoi.
3: D'accord, c'est un choix. Écoute, si t'as l'occasion, tu nous diras ce qu'il y a dans sa tête, parce que on est plusieurs à se poser la question. Je vais te faire un compliment avant de jouer. Je pense que tu as perdu un petit peu de poids.
6: Ah oui. Oui, tout
3: je
6: à
3: sais
6: fait.
3: Que ça te fait plaisir, c'est le compliment que t'adores. Voilà.
6: Ah oui, tout à fait. Oui, qu'on me dise. Mais dis donc, t'aurais pas fondu ou t'as pas maigré un petit peu? Alors là, ça fait plaisir.
2: Fait plaisir, bien sûr.
3: Allez, voici une question pour toi depuis 1900.
6: Excuse-moi, je te coupe avant. Excusez-moi, Valérie, vous n'auriez pas perdu un petit peu de poids?
2: Oh, merci, mon chéri, comme tu es mignon. Bon, je l'adore.
6: Ou alors, c'est le rose qui vous affine, peut-être.
2: Ah, mais oui, bien sûr, évidemment que c'est le rose qui m'affine.
3: Alors, est-ce que je dois te rappeler, Benjamin, que tu joues avec la team Bastien aujourd'hui? Les compliments pour la maîtresse, là? Non, je suis pas d'accord. N'oublie pas que nous sommes en concurrence frontale.
2: Bien sûr.
3: Un petit compliment qui va bien, là, l'armée du kiff, là, le Malabar, là, qui est en face de moi. Et c'est vrai qu'elle est toute rose. Comment c'est pas vous déshabiller?
2: Je me déshabille pas, je remonte ma femme.
3: Elle est chaud, Benjamin.
2: Alors.
3: Bon. Je vais pouvoir la poser à un moment donné, cette question. Depuis 1981, en France, quel célèbre slogan accompagne les produits laitiers? Les produits laitiers sont nos chéris pour la vie, sont nos amis pour la vie, sont nos envies pour la vie, sont tous avec Valérie, top chrono. Sont
6: nos amis pour la vie.
3: On a l'impression qu'on est à la messe, ou je sais pas où on est là, mais on va se la faire tous ensemble. Attention, tu es prêt, Benjamin?
7: Les produits laitiers sont nos amis pour la vie.
2: Les produits laitiers sont nos amis pour la vie.
3: Bravo.
2: Eh ben, ça fait 3 points.
6: Comme Eric et Valérie.
2: Merci, mon chéri. Alors, Benjamin, ça te fait 3 points de plus, tu as 6. Maud, tu as 3. Et là, tout de suite, poum. Allez, le seul,
3: bien
2: le
3: la grosse
2: grand,
3: caisse, hein.
2: L'unique groupe de rock, les Rolling Stones, Start Me Up. Vous écoutez ici, on vous aime, à tout de suite.
3: Ne prenez pas mal quand je dis que vous faites bien la grosse caisse.
2: Allez, on se...

0: Les Rolling Stones Start Me Up à 12h44 sur votre radio ici.
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0: Ouais, c'est tous les jours, hein. Tous les jours qu'il faut être au taquet.
1: Mais ah oui. Là là là, Maud à 3, Benjamin à 6, mon Dieu, mais qui va l'emporter? Qui va partir? Vous restez Rix et Obélix? Qui va boire du café à n'en plus finir?
0: Benjamin.
1: Alors, notre petite Maud, dis donc, il paraît que t'as une maman un peu sympa, un peu genre, je fais des blagues, l'air de rien.
3: Bien
1: il paraît
3: sûr.
1: Que quand t'avais 20 ans, ta maman t'a demandé d'aller acheter des tringles à rideaux dans un magasin.
3: Oui, c'est ça.
1: Et au moment de payer, qu'est-ce qui s'est passé?
3: Eh ben en fait, elle sait que j'ai un gentil caractère, en fait, et puis la caissière... Et du coup, elle m'a fait j'ai dû vider tout mon sac, je savais que j'avais rien pris. Et puis c'est tout, la caissière, elle s'est vraiment mise en colère et tout ça, je me suis mise en colère aussi. Je retourne chez ma mère, et puis arrivée là, bah oui, elle m'avait collé les antivols dans mon dos, en fait. J'étais partie au magasin comme ça. J'étais pas contente. Bon, elle était bien contente.
1: Mais...
3: en même temps, c'est un petit jeu sympa, parce que je suis un peu... j'aime bien les bêtises, quoi. D'ailleurs, je lui fais un petit coucou à Claudine et à Patrick de Chouny, en fait. Ils sont contents
1: voilà.
3: comme ça.
1: Voilà, donc parce
3: elle
1: que ça...
3: Elle va être contente.
1: Mais oui, parce qu'elle a sonné. Sa mère lui avait collé les antivols, donc elle sonnait, la caissière ne comprenait rien.
3: Et puis la caissière n'était pas contente, puis moi j'ai un petit caractère un petit peu trop gentil, enfin pas du tout même, du coup bah, c'était deux colères en caisse,
1: bah,
3: ça
1: oui.
3: l'a pas fait quoi, du coup, bah oui.
1: Non mais elle est
3: mais
1: sympa.
3: Bon, on avait bien rigolé,
1: ouais.
3: sympathique, mais bon, on aime nos mamans. Hein.
1: Oui, on aime nos mamans, bah moi oui.
0: C'est la fête des mères d'ailleurs dans quelques jours.
1: C'est la fête
3: bientôt,
1: des
3: mères. Bientôt,
0: bah, c'est dimanche.
3: D'ailleurs j'espère que mes enfants ils entendent, hein. C'est bientôt la fête des mères.
0: C'est le 30.
1: C'est dimanche la fête des mères.
0: C'est dimanche d'après, ouais. C'est ça.
1: Alors,
3: d'après.
1: Oui. Le dernier dimanche du mois de mai, c'est la fête des mamans.
0: Exactement.
1: Pensez à vos mères qui ont souffert pour vous mettre au monde, bande
0: enfin,
1: de petits ingrats.
0: C'est l'occasion de rappeler que c'était la Saint-Éric hier. Quand je dis ça. Voilà.
1: Est-ce que
3: oui,
1: tu vas me
3: l'Éric.
1: Est-ce qu'il va me laisser en placer une ou pas? Je ne sais plus là. Alors écoute bien, là t'as 3, il a 6, c'est la question à 5 points. Donc il faut que tu la marques, il faut que tu l'emportes, tu vas l'emporter. Allez. Quel chanteur. Mais si t'es au taquet, vas-y ma chérie, écoute bien. Quel chanteur français était surnommé l'homme à tête de chou? Quel chanteur français était surnommé l'homme à la tête de chou? Top chrono, 10 secondes.
3: Peut-être Serge Gainsbourg, peut-être? Dieu est un fumeur de
1: gitane. Eh oui, c'est Serge Gainsbourg! Bien sûr,
3: ah oui,
1: parce que... en fait, il a sorti un album en 1976, inspiré d'une sculpture qui représente un homme à la tête de chou. J'ai ce vinyle à la maison, c'est très très beau. Et donc, c'est lui, l'homme à la tête de chou. Tu as 5 points de plus, tu passes à 8.
0: Benjamin, il y a un domaine dans lequel tu es nul. J'adore. C'est quoi?
4: Rappelle-le-moi parce que ça me parle pas. J'ai peut-être là-dedans dans la mémoire que je suis nul.
0: Eh bien, c'est l'orientation. Voilà, t'aurais pas
4: oh là
0: pu
4: là,
0: faire.
4: Oui, mon Dieu. Mon
0: voilà.
4: Dieu. Oui, je m'étais perdu dans mes réflexions.
0: Ah, mais non, oui, toi, oui, l'épreuve de Koh-Lanta d'orientation, c'est pas possible.
4: Ah oui, ah non. Ah ben non, je trouverais même pas l'aéroport pour aller dans l'avion. Donc,
0: D'accord.
4: Oh non.
0: Te voilà parti en forêt, la cueillette, hein, bien sûr, des champignons.
4: Et là,
0: t'as tourné combien de temps dans cette forêt?
4: Les heures passent, le soleil se couche et mon pauvre Benjamin était perdu dans les bois comme un couillon.
0: Ah non, mais le soleil se couche, c'est-à-dire que tu as quand même tourné, a priori, 5 heures dans la forêt pour retrouver ta voiture.
1: Ah là là.
4: Oui, aisément, tout à fait.
0: Et finalement, tu as trouvé une route?
4: Oui, voilà, j'ai trouvé une route, je suis remonté sur 1 ou 2 kilomètres, j'ai trouvé des maisons et puis j'ai pu retrouver mon chemin après grâce aux gens qui habitaient pas loin des bois.
0: Oh, aïe.
4: Ah ouais, non. Là.
0: Bon.
4: Et puis la flippe, quoi, quand la nuit commence à tomber, là.
0: Et bien sûr,
4: on est loin
0: sûr.
4: De chez soi.
0: Et
4: puis
0: sais.
4: À l'époque, on n'avait pas de téléphone portable, alors
0: les
4: signaux de fumée, ça passe pas dans les forêts. Enfin, faut éviter de faire du feu en forêt, mais. Non, c'était.
0: Bon, puis Benjamin.
4: J'ai eu la peur de ma vie.
0: Quand t'avais 18 ans, tes parents, ils t'ont dit de pas la prendre, cette deux chevaux. Ben oui.
4: Non, c'était la Mégane, la deux chevaux, c'était ma voiture à moi.
0: Ben oui, mais on t'avait dit de pas toucher la voiture. Qu'est-ce que t'as fait?
4: Ben oui, ben non. Ben je l'ai prise.
0: Ah oui, mais tu l'as prise, mais
4: et
0: tu l'as mis dans un mur surtout.
4: De chez planté. Ah oui, elle était explosée du pare-choc avant au pare-choc arrière. Il y avait pas un centimètre carré de tôle qui était.
0: Une belle Mégane. En fait, ses parents étaient partis en vacances et lui, il s'est dit, je vais choper la belle Mégane et il voulait faire un petit tour, quoi. Mais ça
4: oui.
0: a été. Ouais, t'as dû drôlement te faire gronder, hein, Benjamin.
4: Quand les parents ont vu l'état de la voiture, ils étaient plus rassurés que quand j'allais bien. Quoi.
0: T'as des parents qui sont
4: cool. Ouais.
0: Allez, voici ta question à 5 points. Question cage, pas de proposition de réponse. Un extrait pour t'aider. Himalaya, et c'est Johnny Hallyday. Quel personnage folklorique vit, selon la légende, dans les montagnes de l'Himalaya? Top chrono, 10 secondes.
4: Serait-ce le Yeti?
0: Attends, c'est moi qui pose les questions, là. Tu me demandes si serait-ce le Yeti?
4: Oui, tout à fait.
0: Écoutez, je vais vous répondre, Benjamin. Oui, c'est le Yeti, l'abominable homme des neiges, qui est le poilu gigantesque, objet des récits dans Tintin, notamment, dans l'île Noire. Oui, c'est bien le Yeti. Bravo.
1: Alors, 11 pour Benjamin, 8 pour Maud. C'est le bingo qui vous départagera, mais tout de suite, tout s'en va. Gaëtan Roussel, vous écoutez ici, à tout de suite.
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0: tout s'en va.
1: Gaëtan Roussel.
2: Ici à midi, on est au taquet. Ah oui.
3: Alors, nous sommes au taquet avec Maude qui a 8
4: oui.
3: et Benjamin qui a 11. Alors, oui. Qu'est-ce que c'est que ce rire ?
1: C'est une réaction sur 11 points. Ouais.
3: Tu sais que si t'arrive quelque chose, Maude ne réagira pas.
1: Pourquoi ? Hein ?
3: Bon, parce que tu es odieux.
1: Je m'en fous, je vais kidnapper son doudou.
3: Alors, dis donc, il paraît qu'on a eu, des études d'infirmière un peu rigolotes. C'est-à-dire qu'un jour, oui. vous avez voulu bizuter un pauvre brancardier à l'hôpital avec tes collègues. Et comment vous avez fait ? Qu'est-ce que vous avez fait ?
4: Bah, comment on a fait ? Et bah, en fait, j'étais de nuit avec des collègues. Alors, franchement, il n'y avait pas de patients. En fait, il n'y avait pas beaucoup de patients. On pouvait se le permettre. Et en fait, on a dit au brancardier qu'il fallait venir chercher. Il y avait un décès dans notre service. Et en fait, je m'étais habillée comme, avec la chemise, tout ça, sauf que j'ai eu tellement peur arriver devant l'ascenseur, parce qu'il m'emmenait, en fait, arriver devant l'ascenseur, je me suis réveillée, quoi. Et là, il a eu peur, quoi. Il s'est dit, vous me faites, quoi. Petite dédicace à Coco et Delphine, elles se reconnaîtront.
3: Ah, voilà, c'est que t'as fait la morte, mais heureusement qu'il n'a pas fait une crise cardiaque, le gars, hein, parce que sinon.
4: Bah oui, puis heureusement qu'il m'a pas emmenée jusqu'au frigo, parce que j'aurais été un peu mal, quand même.
3: T'as eu un peu froid, mon chat. Alors, je vais t'encourager avec une chanson
4: oui.
3: qu'on adore. Je l'ai chantée, moi, avec Amel Bent.
1: Ah oui.
3: Mais oui.
4: Ah, je le sens.
3: Allez.

0: la télé sur M6.
1: Chantons.
2: On revient déco.
0: Chantons tous contre le cancer. Alors, je l'embrasse d'ailleurs, je l'adore. Ma chérie, c'est simple. Tu gagnes si tu gagnes. Voilà. Donc tu vas me.
2: Ta grande phrase chaque jour. Tu gagnes. Bah, si tu gagnes.
0: À mon top chrono, tu auras 10 secondes pour me donner un maximum de villes qui commencent par P. P comme pointure, P comme papa, P comme... Okay. Voilà, tu vois. Donc un max de villes qui commencent par la lettre P comme papa. Attention, top chrono.
3: Alors, Paris, Poitiers, Pau, Perpignan, Pornic, Parthenay, à côté de chez nous, Péronne, Péronnasse, Pontoise...
0: Tu m'en as donné neuf, Il y avait Porcheville, plutôt Plaisir, Pontoise, Poissy, Périgueux, Provins, mais tu m'en as donné neuf, c'est magnifique, bravo.
2: Bon, Benjamin, t'as 11 points, t'es en tête, elle a 8 points, sauf qu'on a, là, on est à l'épreuve du bingo. Et pour gagner les 10 points que représente ce bingo, il faut marquer le plus de points. T'as compris qu'elle a fait 9, elle a été très très performante. Hein.
4: Elle a cartonné là.
2: Ah, elle a cartonné. Mais on a déjà vu des reversal situations, des retournements.
4: Des remontadas.
2: Exactement. J'ai envie d'y croire. Alors avant de jouer, on va aller faire un petit tour sur la Croisette, voilà, puisqu'en ce moment nous sommes en plein festival de Cannes et parfois on y entend ceci. You.

0: moi.
1: Je crois que c'était hier à la télé, hier ou avant-hier. La Cité de la peur, c'est ton film préféré.
2: Ah oui, oh là là, de loin, oui. Ah
0: ouais, prenez un chewing-gum, Émile.
1: On peut tromper 1000 fois, 1000 personnes, bien sûr. Madame, je vous pisse à l'arrêt. Non, De Ré. Odile De Ré. Et voilà.
2: Je suis trop content.
1: Ouais, je sais. Mais alors là, c'est Valérie qui va être trop contente. Car tu adores un chanteur que Valérie, mais kiffe à la folie.
3: Quand on fait la Java le samedi.
1: Ah oui. Bien sûr. L'excellent Michel Sardou.
2: L'unique, le grand.
1: L'unique.
0: Allez, c'est parti.
1: Voilà, la tête de Valérie. Son malabar s'est effondré.
0: Mon malabar va très bien.
1: Nous allons donc jouer, je te rappelle qu'il y a 9 points. 9 points en jeu, il faut me faire 10 là. Bingo du jour, nous sommes dans les villes, partout en France. Et tu vas devoir citer un maximum de villes, commençant par la lettre T. T comme Tata, comme Thierry, comme taisez-vous. Top chrono, 10 secondes.
2: Ah bah ça va aller vite, Tours et puis
1: allez
2: et Toulouse
1: Tarbes, Toulon, Touques, Tourcoing, Tournon, bah oui, Thoiry, Tignes, Torcy, il y en avait plein, Théoul.
0: Bon, alors, Maud, tu l'as compris, c'est toi qui seras avec nous pour la finale, bravo.
4: Oui.
0: Donc tu tenteras de gagner le séjour pour 4 personnes au parc Astérix, tu feras la descente du Nil, tu prendras de la hauteur avec l'envol d'Ibis, tu découvriras 7 automatiques, c'est un séjour de 2 jours pour 4 personnes, une nuit à l'hôtel du parc, en chambre familiale, les petits déjeuners, les dîners et aussi 100 € de carte carburant. Donc c'est magnifique ma chérie, si tu ne gagnes pas ça, tu gagneras la machine à café Malongo, les 32 dosettes et les 6 verres.
1: Les 6 verres en verre, bien sûr.
0: Bravo Benjamin, t'as bien joué.
4: Je peux passer un petit bonjour.
0: Ben
4: est-ce que je peux passer un petit bonjour?
0: Évidemment.
4: Oui, est-ce que je peux passer un petit bonjour à Joël et à Nadine, à Élodie, à Méline qui sont en train de m'écouter?
0: Eh ben, bonjour.
4: Elles se reconnaîtront.
0: Eh ben, bonjour. Coucou. À tous.
1: Voilà. Bravo Benjamin, Astérix n'est pas content quand même.
5: Bravo Benjamin. T'as dit, monsieur Astérix.
1: Bah oui, il n'est pas content, il est perdu.
0: Bon, bravo Benjamin, tu n'as pas démérité. Bravo à toi. Et puis surtout, bravo à Maud. Benjamin, c'est pas grave, tu sais, tu...
1: Bah
0: tu
1: si.
0: Bah si, mais non, mais qu'est-ce que tu veux que je lui dise?
1: Ça vous fait 2 candidats déjà depuis hier.
0: Ah oui, c'est vrai. Bah oui, qu'est-ce que vous voulez?
1: Voilà.
0: Bien, mes chéris, je vous remercie de nous avoir écoutés. Je vous dis que je vous aime, je vous dis tous à demain. Je remercie Céline à la réalisation, Sarah à la technique, Marian au standard, le professeur Coupez au savoir, et le Yeti à mes côtés, à la vanne.
1: Ouais. La grosse caisse. Merci de Malabar, la grosse caisse.
0: Dis donc, il n'est pas un peu l'heure d'aller se coucher?
1: Oui, parce que là, on vient de passer un bon moment avec le best-of d'Otake. Faut quand même qu'on récupère pour tout à l'heure, là. Hein.
0: Et puis surtout, c'est l'heure que Johan Guérin nous informe.
1: Il est là, Johan Guérin?
0: Mais oui!
1: Le grand Johan Guérin?
0: Bien sûr!
1: Il arrive tout de suite avec Ici, dès 5h.

0: LP Last on You pour vous souhaiter la bienvenue.
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0: Lost. Nous aussi, on s'y perd un petit peu en ce moment avec les températures caniculaires du moment. C'est vrai qu'il y a une semaine, on était encore avec les pulls. C'est à n'y rien comprendre. Bonjour, très heureux de démarrer la journée avec vous. On vous espère en forme. L'équipe des Leftos, rendez-vous. Emeline, Saveria, Mélodie, Antoine et Aude Razeau. Bonjour Aude.
3: Bonjour Yoann Guérin, bonjour à tous. Question ce matin, qu'est-ce que vous êtes prêt à faire pour soutenir nos agriculteurs et pour mieux manger? Enquête qu'on vous révèle en exclusivité ce matin pour 4 Français sur 10. Il faut privilégier les circuits courts.
0: Ce matin, tiens, dans Paris, ici les économies, on parle aussi litige et surtout Valère Correa vous explique et vous présente un site internet qui vous aide en fait à gérer un conflit avec un commerçant. Explication dans 5 minutes. 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
0: Mardi 26 mai, bon réveil, merci de votre fidélité. 5h. L'info de la nuit est un peu triste. Ce sont les adieux de Gaël, mon fils, à Roland-Garros.
3: C'est fini et ça a été une belle bataille, comme Gaël, mon fils, en a le secret. Défaite en 5-7 face à l'autre Français, Hugo Gaston. Et donc, on ne reverra plus la Monf, comme on l'appelle, sur la terre battue parisienne. Et oui, c'est un peu triste. Et oui, ça fait un petit quelque chose, Jean-Pierre Blimeau.
4: C'est un match. Il est 23h55. Gaël Monfils perd le dernier point. Le public est debout et l'émotion est palpable lorsque le Français prend le micro.
5: À chaque fois, je dis ici, c'est magique, c'est quelque chose d'incroyable. J'ai créé quelque chose de fort, d'unique, d'exceptionnel. Je vous aime vraiment. Vous allez vraiment, vraiment me manquer. Et je voudrais vous dire un grand merci de tout mon cœur parce que vous avez été extraordinaire pendant toute ma carrière.
4: Le Parisien n'oublie pas ses meilleurs copains, Richard Gasquet, Joe Wilfried Tsonga et Gilles Simon, déjà retraités, mais aussi sa femme, Elina Svitolina, en pleurs, ainsi que ses proches. Elodie, l'une de ses admiratrices, le regrettera.
6: Il va nous manquer, notre petit Gaël. On aime sa personnalité, il est attachant, Gaël.
4: Comme tant d'autres joueurs français depuis Yannick Noah en 1983, Gaël Monfils n'a jamais réussi à gagner Roland-Garros. Mais pour Francis, un habitué des gradins de la Porte d'Auteuil, son passage sur le circuit marquera l'histoire du tennis.
7: Malheureusement, il n'a jamais gagné de grand chelem, c'est ce que les Français attendaient. Mais bon, surtout, il faisait du spectacle, donc très agréable d'avoir joué.
4: La carrière du Parisien n'est pas terminée, elle devrait s'achever cet automne au Masters 1000 de Paris.
3: Et ça nous promet ça encore pas mal d'émotions. Mmh. Allez, on se console, Johan, avec le programme du jour à Roland-Garros, vous le voulez.
0: Oui.
3: L'entrée en lice de Loïs Boisson, celle qui nous avait fait vibrer l'an dernier, souvenez-vous, elle était allée jusqu'en demi-finale. Entrée en lice aussi de la tenante du titre, l'américaine Coco Gauff. Et chez les hommes, les débuts du numéro 1 mondial, Yannick Sinner.
0: Autre image à retenir, c'est deux TGV Paris-Nice bloqués des heures en pleine chaleur.
3: Et scène assez incroyable, ces centaines de passagers qui descendent du train en rascant pour s'aérer, tout simplement. Il n'y avait plus de clim à bord, puisque les deux TGV n'étaient plus alimentés. Rupture de caténaire. Écoutez ce passager, Kevin. Nous avons pu le joindre vers 22h30. Son train s'est retrouvé bloqué vers 16h dans l'après-midi.
8: Au bout d'une heure, ils nous ont dit qu'ils allaient ouvrir les portes pour pouvoir respirer, puisque on n'avait plus de clim dans l'après-midi, et les wagons ils sont montés jusqu'à 60 degrés. Et là, au début, les gendarmes sont arrivés les premiers, ils avaient un peu des packs d'eau dans leur voiture, ils ont commencé à nous les faire passer par-dessus le grillage et le portail. C'est là que, avec des passagers, on est monté les escaliers, on a récupéré les packs d'eau pour commencer à les distribuer aux personnes qui étaient pas très bien, et surtout aux enfants en bas âge qui hurlaient, parce que on s'est retrouvé en gros coincé pendant une heure dans le train, sans avoir de clim, sans avoir d'eau et de réponse à tout ça. Personne de la SNCF passer un message comme ça, ou est venu dans les wagons voir si tout allait bien. Il n'y avait personne, en fait.
3: Et vers 22h hier soir, un des deux TGV Paris-Nice bloqués était reparti. Le deuxième était sur le point de repartir. Beaucoup de retard hier sur la ligne Paris-Lyon-Marseille. La chaleur à la une encore ce matin, puisque c'est historique, c'est du jamais vu pour un mois de mai. 8 départements de l'Ouest ont basculé cette nuit en alerte orange canicule, de la Manche à la Vendée, en passant par le Finistère. Des records ont encore été battus. 35,9 à La Couronne, c'est en Charente près d'Angoulême. 35 degrés à Royan et à Niort. 33 villes en tout ont battu hier un record de température pardon, pour un mois de mai.
0: Plus d'un Français sur deux veut acheter plus souvent du local, du bio et des produits de saison.
3: Enquête qu'on vous révèle en exclusivité sur votre radio ici. Quel avenir dans nos assiettes ? C'est une étude OpinionWay pour la fondation Make.org, Paul Tillier. Elle permet de mieux comprendre ce que nous, les Français, nous sommes prêts à faire pour soutenir les agriculteurs et mieux manger.
2: L'assiette des Français se recompose. Près d'un Français sur quatre opte par exemple pour un régime plus végétal, avec peu, voire pas de viande. C'est vrai notamment chez les jeunes. Une majorité souhaite aussi privilégier le local, le bio et les produits de saison, tout en faisant attention au gaspillage alimentaire. Une étude qui souligne également la volonté de se tourner vers un autre modèle agricole. Moins de rendement, plus de qualité, quitte à payer un peu plus cher pour offrir aux agriculteurs un revenu plus juste. La rémunération, c'est d'ailleurs le principal défi des années à venir, selon 6 Français sur 10. Des Français qui affirment se sentir connectés au monde agricole via des proches ou en allant à la ferme ou au marché par exemple. À l'inverse, ils se méfient de la grande distribution et des industriels de l'agroalimentaire. Pour garantir une alimentation saine, c'est aux agriculteurs que font confiance 84% des Français.
3: Une enquête que vous retrouvez en détail sur ici.fr, notre site internet. Johan, la météo, que dire ? À part qu'on a très chaud.
0: Oui, c'est ça. Soleil omniprésent du matin au soir dans une atmosphère très chaude pour cette époque de l'année. Comme ces derniers jours, quelques nuages bourgeonnent sur les reliefs du sud, occasionnant quelques averses localisées, voire un coup de tonnerre sur le massif alpin. On va rappeler ces 8 départements du nord-ouest qui sont en vigilance orange. Canicule, on vous a mis la carte sur ici.fr. Et côté Mercure, justement, ce matin, on a relevé à Strasbourg 16 degrés, à Lille, Montpellier, Dijon 17, à Paris, Toulouse et Chambéry 18, 19 à Bordeaux et Tours, 21 à Cherbourg et à Brest, 22 degrés à Marseille, Nantes et Bastia. Pour les maximales, cet après-midi, elles restent le plus souvent comprises entre 30 et 35 degrés localement. On attend 36 degrés possible en Nouvelle-Aquitaine et sur l'ouest des Pays de la Loire. Ça va grimper. Pensez aux gestes aussi, aux bons gestes à adopter pour vous et pour les personnes qui sont autour de vous, notamment pensez à vous hydrater.
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0: 5h06, bon réveil, on espère que la nuit a été bonne malgré la chaleur. Vous avez aéré, Aude, en
3: partant ? J'ai aéré en pleine nuit, je me suis levée en pleine nuit pour tout ouvrir et après je me suis recouchée.
0: C'est ce que j'ai fait la même chose. En tout cas, ravi de vous compter dans la grande famille ici des 5h qui vous tire du lit. Au son d'Étienne Dao, voici le grand sommeil.

0: s'est invité sur la scène du Zénith de Paris il y a quelques jours pour le grand retour de Vanessa Paradis et son ami. C'était Étienne Dao avec Le Grand Sommeil 5h10.
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0: Bon, ce matin, je vous raconte l'histoire d'un sang-froid qui laisse sans voix. Direction Bonnétable, c'est dans le département de la Sarthe, parce que vendredi dernier, dans une petite supérette, une fillette de 11 ans a remplacé quelques minutes son papa derrière la caisse. C'est à ce moment-là qu'un homme a surgi. Il était armé d'un fusil, le visage caché par un caleçon en guise de cagoule. Je pense que c'est une petite réminiscence de la période Covid quand on faisait des masques avec des slips.
3: Ça, oui.
0: Je pense. Il a braqué l'enfant, il a réclamé le butin. La petite s'est exécutée, mais dans le stress, le braqueur a lâché une promesse: je ne te tirerai pas dessus. Et là, en fait, petit déclic, la fillette a reconnu cette voix sans trembler. Elle lui a lancé: tu peux retirer ta cagoule, je sais qui tu es.
3: Ah bah alors.
0: Démasqué donc par cet enfant, le braqueur de 26 ans a perdu tous ses moyens. Il a rendu son arme au papa qui a couru très rapidement. Il s'est effondré d'ailleurs, ce jeune de 26 ans. Il a dit: bon, j'ai fait une énorme connerie. Il a été jugé en comparution immédiate et ce voisin a été condamné donc à 2 ans de prison ferme. Comme quoi, on dit, la vérité sort toujours de la bouche des enfants, visiblement. C'est vrai.
3: Mais en tout cas, braquer un enfant, pas
0: grave. C'est très moche en tout cas. Et braquer tout court d'ailleurs. 5h11 dans l'actualité ce mardi, Aude.
3: Est-ce qu'on ose le short au travail?
0: Allons-y.
3: Ça passe pas trop, toujours très bien, même quand il fait très très chaud. Reportage dans quelques minutes.
0: Pour la musique du réveil, on vous réserve le meilleur. Desiree Life arrive dans 5 minutes, mais avant, par ici les économies.
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0: Bonjour Valère Coréard.
5: Bonjour Johan, bonjour Aude.
3: Bonjour.
0: À chaque jour avec vous, un bon plan pour notre pouvoir d'achat. Aujourd'hui, vous vouliez nous parler d'une solution gratuite pour nous aider en cas de litige avec un commerçant.
5: Une plateforme de vente en ligne, un artisan, un commerçant, un opérateur de téléphonie, il arrive que l'on ait un désaccord en tant que consommateur et dans ce cas, on se sent parfois un peu démuni. Voici une solution pour résoudre votre litige sans passer par la case judiciaire qui est vraiment contraignante. Que choisir ensemble, qui était avant l'UFC Que choisir, a mis en ligne un service gratuit de réclamation. Objectif, trouver une solution amiable avec le professionnel. Alors ça se passe sur quechoisirreclamation.org pour un souci donc avec un fleuriste, un plombier, un pressing, qu'importe le sujet, c'est totalement gratuit. Et l'idée, c'est que le fait de passer par une plateforme d'une association de consommateurs, de rendre l'affaire publique éventuellement, peut aider à faire avancer les choses plus rapidement.
3: Comment on fait donc, Valère, pour essayer de régler un litige en passant par cette plateforme?
5: Vous allez sur quechoisirreclamation.org. Vous saisissez le nom de la société concernée, vous vous inscrivez, puis vous devez ensuite décrire le problème rencontré sur cette étape. Je vous recommande vraiment d'être précis et factuel. On peut voir sur le site d'ailleurs qu'il y a des situations très différentes. Une consommatrice s'est vue prélever 2 fois ses frais de résiliation par son opérateur internet. Une autre personne se plaint d'avoir exercé son droit au retour d'une commande en ligne et du refus du vendeur. En fait, le but de cette plateforme, c'est de mettre un coup de pression aux professionnels, en rendant l'affaire publique, en passant par Que choisir ensemble, qui envoie le courriel aux professionnels à leur couleur. Et puis si ça suffit pas, eh bien il faut passer à la vitesse supérieure. Là, c'est une procédure donc plus formelle. Alors qu'est-ce que vous en pensez? Est-ce que vous avez déjà eu un litige avec un commerçant? Comment ça s'est fini? Mon mail par ici leséconomies@radiofrance.com.
0: Merci Valère. Demain, vous nous direz comment passer le code de la route en dépensant le minimum. En attendant, les bons plans se retrouvent sur ici.fr, page par ici les économies.
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0: 5h14, question ce matin face au miroir. Vous vous habillez comment pour aller au boulot?
3: Petite robe, bermuda, débardeur ou veste et costard cravate? C'est le dilemme pour vous peut-être ce matin, à l'heure où pas mal d'entre vous reprennent le chemin du boulot après ce grand week-end de Pentecôte. Fabien Ledu, notre reporter ici, s'est rendu dans une entreprise d'Aix-les-Mines. C'est en Provence. Et Fabien, a priori, pas question là-bas de quitter le pantalon.
8: Surtout pas, et c'est ce que regrette un peu Eric.
9: Moi, je suis Normandie à la base, sinon je serais en bermuda, là, en tongue. Mais il veut pas, le chef, là.
8: Le manager, c'est Steve, et même par 40 degrés à l'ombre, Pantalon et chaussures fermées, obligatoires.
10: S'il voit des clients, il faut qu'il ait une tenue adaptée pour la clientèle. La première impression, elle est importante. On n'a qu'une seule chance de faire une bonne première impression. Donc le bermuda, ça fait trop décontracté.
8: Et quand je lui fais remarquer que je suis moi-même en bermuda...
11: Si je vais en clientèle comme ça, vous...
10: Vous vendrez pas grand-chose. C'est du sens commercial, c'est du bon sens. Après, on travaille pas au mois d'août, là où il fait le plus chaud. Ils ont des voitures climatisées, les bureaux sont climatisés. Il n'y a pas de raison pour d'être mal habillé à cause de ça.
8: Un message qui passe très bien auprès de son équipe.
12: Le fait d'être bien habillé ou très bien habillé est pour moi très important. Donc le short, ça met un côté un peu détente. Ça me dérangerait dans le travail.
13: Personnellement, j'aime être classe, être bien habillée, ne pas être vulgaire aussi. On peut l'être rapidement en étant une femme. Donc en clientèle, en tout cas, je m'habille de manière convenable.
8: Reste pour ces 6 commerciaux à s'entendre au bureau sur la température de la clim.
14: Moi, je suis en dessous, donc c'est moi qui jauge.
8: Il est conseillé d'éviter les écarts de température de plus de 5 à 7 degrés par rapport à la température extérieure.
3: Bon, ça suscite pas mal de débats, ouais. Dites donc en studio ce matin. Comment s'habiller au travail par forte chaleur? Sachez qu'en théorie, Johan, tongs et bermuda ne sont pas interdits. Mm-hmm. Mais un arrêt de la Cour de cassation précise bien que la liberté de se vêtir à sa guise n'entre pas dans la catégorie des libertés fondamentales garanties par le Code du travail. En clair, on ne fait pas ce qu'on veut.
15: Alors, qu'est-ce qu'on peut faire ou pas?
3: Alors, déjà, il y a une question de sécurité. Ouais. Exemple, un pompier en claquette chaussette, c'est non, ça pose des problèmes, ouais, de sécurité. Il y a aussi une question de décence, donc le chemisier transparent, on peut aussi vous dire non. Et puis, on l'entendait dans le reportage, l'image de l'entreprise, oui, ça compte aussi, notamment quand le salarié est en contact avec la clientèle. Petite histoire, Johan, en 1977, une salariée avait été licenciée carrément pour avoir porté un bermuda au travail.
15: Waouh, c'est sévère.
3: Vous m'enlevez ce bermuda, là?
15: Oui, bah écoutez, bah non, je vais pas vous l'enlever tout de suite, parce que voilà, je ne veux pas vous mettre dans l'embarras. Mais bon, je changerai demain, promis, je mettrai un
3: pantalon. Mettez un pantalon, enfin.
15: 5h17. Allez, eux, je ne sais pas comment ils s'habillent. En Amazonie, en tout cas, c'est la destination du nouveau numéro de l'émission Rendez-vous en Terre Inconnue avec Stéphane de Groot, guidé par l'animatrice Laurie Tillman.
3: Il fait chaud là-bas.
15: Oh oui, il fait très très chaud. D'ailleurs, comment ce programme a-t-il impacté la vie de Laurie Tillman? Réponse dans les coulisses télé, mais avant live, voici Desiree. Bon réveil. Bon, je vais trouver un pantalon.

0: Desreel Life à 5h20. Autant vous dire qu'on s'est posé une question existentielle avec Aude. Quelle différence y a-t-il entre un short et un bermuda?
1: Est-ce que vous voulez la réponse?
0: Ah bah oui.
1: Le bermuda, il descend jusqu'au genou, ouais, ou un petit peu au-dessus, et le short, en revanche, est un peu plus court. Voilà, on a regardé sur Google, tout simplement. Parce que oui, ça nous a posé question.
0: C'est vrai, c'est vrai. Bon, en tout cas, nous, ce matin, on s'intéresse à l'éphéméride de ce 26 mai. Bonne fête aux Bérangers et aux Bérangères. On souhaite aussi un bon anniversaire à Lenny Kravitz, 62 ans. Il est plutôt pantalon en cuir, Lenny Kravitz. Il sera d'ailleurs aux arènes de Nîmes le 24 juin prochain en concert. Et puis tiens, c'est un 26 mai en 1897 que le roman Dracula de Bram Stoker est publié pour la première fois à Londres. Initialement, le vampire ne devait pas s'appeler d'ailleurs Dracula, mais Comte Vampire. C'est en faisant des recherches dans une bibliothèque que Bram Stoker a découvert le nom de Dracula, signifiant fils du dragon ou diable en roumain, changeant donc à jamais l'histoire de la littérature fantastique.
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0: On retrouve Patrice Gascon avec ses coulisses télé. Aujourd'hui, Patrice, vous nous proposez de partir en voyage en regardant sur France 2 le nouveau numéro de l'émission Rendez-vous en Terre Inconnue.
3: Quand une émission réussit à nous mettre en tête sa signature musicale, son générique, c'est qu'elle a conquis le public. Cette musique, c'est celle de Rendez-vous en Terre Inconnue, numéro inédit, ce soir sur France 2. Laurie Tillman, nouvelle présentatrice du programme, prend par la main le comédien Stéphane De Groot. Écoutez leur première rencontre quand ils sont encore à Paris, à quelques heures du départ, pour un rendez-vous en Terre Inconnue.
4: Comment tu te sens?
5: Écoute, je me sens gâté. Quand on m'a annoncé que je partais, j'ai fait « Non !» Voilà.
4: Les surprises?
5: Je sais pas comment je suis avec les surprises. Je préfère donner un cadeau que de recevoir un cadeau.
4: Est-ce que tu te rends compte qu'il y a quelqu'un qui t'attend là-bas, quelque part?
5: L'idée même que quelqu'un puisse m'attendre quelque part, déjà, je trouve que c'est une très belle promesse.
4: On y va?
5: On y va.
3: Direction le sud de l'Amazonie, au cœur du Brésil. Ils partent tous les deux à la rencontre des Indiens Waoja, des agriculteurs-pêcheurs qui ont gardé une relation étroite avec leur environnement, tout en acceptant une part de modernité. Comme toujours, ce soir, vous allez voir de magnifiques paysages, de la savane, des forêts, des rivières, et un peuple fort, bienveillant, qui ouvre ses bras à Laurie Tillman et Stéphane De Groot. Une Laurie Tillman formidable dans ce nouveau rôle de guide dans Rendez-vous en Terre Inconnue. Une nouveauté qui l'a marqué profondément, Laurie Tillman.
4: Ça a été un énorme bouleversement, c'est-à-dire que j'ai fait un tri pas possible dans ma petite vie. J'avais déjà une façon d'habiter ce monde un peu nomade et ça n'a fait que s'exacerber. Voilà, sans rentrer dans le détail, j'ai vraiment eu ce besoin de m'accorder davantage de temps et de mieux comprendre à quel point, pourquoi et pour quelles raisons parfois on voulait remplir sa vie et jusqu'à parfois exploser. Et donc ça a été une vraie prise de conscience, mais aussi parce que j'ai aussi la chance de repartir, et donc du coup pour ça il fallait que je refaçonne peut-être un peu ma petite vie, mon petit agenda. Donc non, ça m'a bouleversée dans le bon sens, mais ça a vraiment été une grosse remise en question, le fait de rencontrer ces gens qui avaient choisi de vivre isolés et de choisir cette liberté. Donc j'ai choisi la mienne maintenant.
3: La nouvelle Laurie Tillman emmène ce soir sur France 2, Stéphane De Groot en Rendez-vous en Terre Inconnue. À demain pour un rendez-vous bien connu de nouvelles coulisses télé.
0: Merci Patrice Gascoigne. 5h24, il est temps de mettre les points sur les i. Ben oui, on emprunte souvent cette expression pour mettre les choses au clair. Comment est-elle apparue, cette fameuse expression? Est-ce que vous en avez une petite idée?
1: Aucune idée.
0: Eh ben, réponse de Stéphane Bern. Mais avant, avec les chaleurs, il faudrait que pleuve l'amour. Ben, ça tombe bien, c'est ce qui arrive avec Pascal Obispo.
1: Ah.
0: Eh ben oui, il est en duo avec Francis Cabrel. Ah. Bon réveil.

0: 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Le duo Pascal Obispo et Francis Cabrel, il faudrait que pleuve l'amour à 5h27. Un peu d'histoire avant l'actu. Stéphane Bern, ce matin, voyage au temps où un minuscule point d'encre commence à sauver des textes entiers. L'occasion de faire un petit point historique.
1: Au Moyen-Âge, une simple lettre pouvait semer la confusion. Et pas de correcteur automatique pour rattraper le coup. Abbaye de Cluny, fin du XIIe siècle. Dans le scriptorium, les moines copistes noircissent le parchemin. L'écriture gothique est serrée, verticale, option patte de mouche. On économise la place, car le parchemin coûte cher. Mais pour les yeux, un vrai supplice. Même avec la deuxième paire gratuite, ça reste sportif.
2: Il est fou, Afelou, il est fou.
1: Les lettres I, N, M, U s'alignent comme la palissade du voisin d'à côté. Trois bâtons. Est-ce un M ou trois I ? Des traits de plume et vous hésitez entre unum et vivum, unique ou vivant. La nuance compte quand on copie la Bible. Il vaut mieux éviter les approximations. Une faute dans un texto, ça passe. Dans les évangiles, beaucoup moins. Alors les copistes ajoutent au-dessus du i un petit trait, puis un point. Un geste discret qui apparaît au XIIIe siècle dans les manuscrits français et se répand peu à peu. La lecture respire, les lecteurs aussi. Mais le pli ne se prend pas si facilement. À la Renaissance, les humanistes introduisent le Y pour marquer l'étymologie et distinguer les formes à l'œil.
3: Y, Y, Y, c'est une lettre chouette.
1: Plus tard, l'imprimeur Firmin Didot parlera d'une pluie d'Y tombée sur le français. Même au XIXe siècle, ce minuscule signe que l'on a joliment appelé « atome d'encrier » n'est pas toujours respecté dans l'écriture courante. Il doit parfois taper du poing pour se faire respecter.
4: Le poing, ça ferait ?
1: L'expression « mettre les points sur les i » vient de là. Éviter les malentendus. On précise, on clarifie, on ajoute ce qu'il faut. Un point sur un i, point final. La prochaine fois, je vous parlerai des bars sur l'été.
0: Merci Stéphane Bern pour ce voyage dans le temps. À réécouter un podcast sur ici.fr. 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Nous sommes le mardi 26 mai, il est 5h30. Toute l'actualité en France et dans le monde, c'est le 90 secondes avec vous, Audrey Azot.
5: C'est du jamais vu pour un mois de mai. 8 départements de l'Ouest ont basculé cette nuit en alerte orange canicule, de la Manche à la Vendée, en passant par le Finistère. Historique aussi, il a fait 35 degrés hier à Niort et à Royan, presque 36 degrés à La Couronne près d'Angoulême. Brest et Dinard ont connu hier les 30 degrés les plus précoces de leur histoire. La chaleur est de nouvelles noyades. Un homme de 24 ans est mort après s'être baigné dans la Loire à Tours. Un homme de 17 ans a perdu la vie dans la Marne et un homme de 67 ans est mort sur la presqu'île de Crozon, dans le Finistère. Nouveau procès dans le scandale du périscolaire à Paris. Un homme de 36 ans est jugé cet après-midi. 9 enfants l'accusent de les avoir agressés sexuellement. Et c'est inédit, les 9 familles demandent à ce que le procès ne se tienne pas à huis clos. Plus d'un Français sur deux veut acheter plus souvent du local, du bio et des produits de saison. Enquête qu'on vous révèle sur votre radio ici, réalisée par OpinionWay pour make.org. Étude sur ce que nous sommes prêts à faire pour soutenir les agriculteurs et mieux manger. Pour 4 Français sur 10, il faut privilégier les circuits courts. C'est fini, clap de fin pour Gaël Monfils. Il ne jouera plus à Roland-Garros, éliminé en 5-7 hier soir par Hugo Gaston. Vous allez me manquer, dit-il au public. Vous avez été extraordinaire pendant toute ma carrière. OGC Nice ou AS Saint-Etienne, qui jouera en Ligue 1 la saison prochaine? Premier match ce soir, barrage aller entre les deux équipes au stade Geoffroy Guichard, dans un chaudron qui s'annonce incandescent.
0: L'info du jour, ce sont les pompiers sur le pied de guerre en ces temps de grosse chaleur.
5: Direction la Charente-Maritime, on vous emmène au cœur du centre d'appel des pompiers. Ce sont eux qui répondent au bout du fil quand on fait le 18 ou le 112. Là, on est sur le centre situé tout près de La Rochelle. Gérald Paris y était hier avec le micro ici.
6: 18, les pompiers, j'écoute. Bonjour madame.
7: Pour mon mari, là, monsieur Lambert Michel, il est tombé, il est dans une position.
6: Il a quel âge votre mari? D'accord. Et vous le sentez plus fatigué que les autres jours, là, votre mari? Ça doit y jouer, la chaleur. Bon, ben, madame, vous ne raccrochez pas, on voit rapidement avec la régulation médicale, d'accord, pour la prise en charge de votre mari.
2: Activité soutenue en ce long week-end de la Pentecôte. Habituellement, les pompiers reçoivent en moyenne 300 appels par jour pour le département. Avec cette vague de chaleur, il y en a beaucoup plus. Lieutenant Xavier.
4: Sur le samedi et dimanche, on a reçu entre 700 et 800 appels jour.
2: Il y a un pourcentage de gens qui étaient dans des malaises liés à la chaleur, ou ça représentait combien tout ça?
4: 240 interventions générées suite à ça.
2: Adèle, pompier volontaire au centre d'appel.
7: Les gens nous appellent, ils sont en terrasse de restaurant, ils font des malaises, ils peuvent tomber dans les pommes, vomissements. Ça peut être une déshydratation, ça peut être surtout la chaleur en fait qui fait ça. Les personnes âgées sentent moins la soif comme les enfants.
2: À l'autre bout du fil, des personnes téléphonent parfois stressées, mais l'opérateur doit prendre vite une décision.
7: On a à peu près 2 minutes pour savoir si on engage nos collègues sur place ou si on fait une régulation, ce qu'on appelle au SAMU, qui eux prennent la décision d'engager ou pas une ambulance privée ou d'engager les pompiers.
2: Les opérateurs qui se doivent d'être réactifs et concentrés sur la durée, en salle d'appel, il faut savoir qu'ils travaillent sur des vacations de 12 heures, de 7h le matin à 19h.
0: Et bon courage aux pompiers, on le rappelle, avec cette chaleur, pensez à prendre des nouvelles des personnes âgées et isolées, et puis tous les gestes d'ailleurs à adopter avec ces fortes chaleurs sont à retrouver sur ici.fr. On vous a fait un petit article. Justement, la météo, on va le rappeler, 8 départements du Nord-Ouest en vigilance orange canicule. Le soleil est omniprésent ce matin jusqu'au soir dans une atmosphère très chaude pour cette époque. Comme ces derniers jours, quelques nuages qui continuent de bourgeonner sur les reliefs du sud, occasionnant quelques averses localisées, voire un coup de tonnerre sur le massif alpin. Côté Mercure, nous avons à Lille, Montpellier, Dijon 17 en ce moment, à Paris, Toulouse et Chambéry 18, à Bordeaux et à Tours 19, à Cherbourg et Brest 21, 22 à Marseille, Nantes et Bastia. Il y a aussi vos messages sur la page Facebook ici. 15 degrés relevés par Annick à Montluçon, 17 degrés 5 à Mulhouse, on salue Kevin, 17 à Madrange, c'est en Corrèze, merci Marie-Jeanne, 18 dans le département de l'Eure avec cette info de Gilbert. On a 20 degrés en Haute-Vienne, à Maisonnet-sur-Tardoire, c'est Peggy qui nous donne cette info. Et puis 20 degrés 6 au Lavandou, merci Eddy. Pour les températures maximales, elles vont rester très élevées cet après-midi, comprises entre 30 et 35 degrés localement, 36 possible en Nouvelle-Aquitaine et sur l'ouest des Pays de la Loire.
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0: 5h34, bon réveil, un plaisir de vous accompagner au saut du lit. Peut-être la reprise après le pont de la Pentecôte. On espère que vous êtes en forme ce matin. Et on va donner de la voix avec le taulier Johnny Hallyday. La musique que j'aime, ça c'est cadeau, ça rien que pour vous. Merci de votre fidélité.

0: musique que j'aime, Johnny Hallyday. Le tournage du biopic d'ailleurs sur Johnny Hallyday avec Benjamin Voisin dans le rôle de la rockstar débutera dans quelques jours, le 1er juin. Mais oui, ça arrive. Et à noter que le film couvrira la vie de Jean-Philippe Smet de ses débuts jusqu'au concert des 50 ans au Parc des Princes.
1: En tout cas, ça réveille. Hein. Pour ceux qui dormaient encore, un petit Johnny, allez hop.
0: Ah, ça, franchement, on dit pas non.
1: C'est toujours un plaisir. On sort du lit.
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0: Il vous est certainement déjà arrivé d'être confronté à une arnaque ou une fake news, ça nous arrive à tous. Dans votre rendez-vous, c'est pas vrai, on est là pour vous aider à y voir plus clair.
1: Et parlons ce matin de nos cagnottes fidélité en magasin et en supermarché, parce que oui, les voleurs adorent piller nos points fidélité. On va voir ça ensemble.
0: Pour la musique du réveil. Next Summer, Damien O'David. Bon, je crois que le prochain été, on y est déjà. Damien O'David, on l'écoute dans 5 minutes. Mais avant, on accueille Christine, qui est avec nous depuis la Haute-Savoie. Bonjour Christine.
4: Bonjour Johan et bonjour Aude.
1: Bonjour.
0: Ravi de vous accueillir de bon matin. Vous êtes vétérinaire.
4: Eh ben, moi aussi.
0: C'est ça? Vétérinaire.
4: Oui, là je traverse, là je vais passer en Savoie. J'étais en Isère, je passe en Savoie.
0: Ah oui, pardon, vous habitez en Isère et vous partez donc direction la Savoie. Qu'est-ce que vous allez faire en Savoie aujourd'hui?
4: Eh ben, je vais faire une mission, je suis vétérinaire, je vais faire une mission en montagne qui consiste à faire des prélèvements sur des bouquetins que, bah, qu'on me capture, évidemment.
0: Ouais.
4: Et puis, donc je fais des prises de sang, des prélèvements divers et variés. Et tout ça pour dépister une maladie qui s'appelle la brucellose, qui peut être transmise aux bovins qui pâturent et, là-bas. Et les bouquetins descendent dans les pâturages et peuvent transmettre cette maladie. Cette maladie, c'est une zoonose, c'est-à-dire qu'on peut l'attraper. Et donc, donc on surveille les troupeaux de bouquetins qui transmettent la maladie.
0: D'accord.
4: Voilà,
0: pour protéger. Et ça tombe bien, puisque Christine, vous êtes vétérinaire, ça tombe très bien, parce qu'on parle aussi des fortes chaleurs. C'est vrai qu'on s'intéresse beaucoup à nous, humains, mais quand on a des animaux de compagnie, un chien, un chat, eux aussi, ils souffrent de la chaleur. Qu'est-ce qu'il faut faire?
4: Eh ben, faut pas les sortir en période de chaleur. Il faut pas oublier que les animaux, en fait, ils sont très près d'une route, par exemple. Et la chaleur que nous, on perçoit plus haut, elle est bien, bien plus élevée sur une route, sur du goudron ou en ville. Donc, il faut les sortir le matin. Et après, ben, faut pas les sortir, en fait. Il faut qu'ils restent sur du carrelage frais. Alors, les animaux qui sont vieux, les animaux qui sont malades, comme les chiens cardiaques, ben, c'est comme les humains. Il faut prendre soin d'eux et il faut pas du tout les sortir en période de grosse chaleur. Il faut les humidifier aussi et puis bien les hydrater. C'est pas très différent de nous, finalement.
0: Ben voilà, les bons gestes aussi à adopter pour nos animaux de compagnie. Christine, on vous offre, nous, ce matin, l'objet collector ici, la radio dernière génération, et on vous souhaite une bonne journée de prélèvement donc auprès des bouquetins. Franchement, ça donne envie de vous accompagner, de vivre cette aventure avec vous,
4: ah,
0: Christine.
4: Ben, si vous saviez, j'ai le plus beau bureau du monde, j'ai le nez sur Mont Blanc, c'est juste magnifique.
0: Oh, ça fait rêver de bon matin. Christine, oui. On vous embrasse bien fort, merci de votre fidélité.
4: Merci.
0: À très bientôt.
4: Au revoir.
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0: C'est pas vrai, le rendez-vous anti-arnaque. Aude, vous nous dites souvent de surveiller nos comptes en banque, mais on devrait aussi penser à nos cagnottes fidélité.
1: Oui, question Johan, est-ce que vous savez combien de points ou quelle somme vous avez cumulé là, à l'heure où on se parle, sur vos cartes de fidélité en supermarché?
0: Oui, parce que hier j'ai fait des courses, je suis à 43 euros je crois.
1: Et moi j'en sais strictement
0: rien.
1: Voilà, je vous le dis, je suis honnête. Je me suis dit quand même que j'allais jeter un petit coup d'œil comme vous. Pourquoi? parce que des clients de McDonald's, figurez-vous, ont eu la désagréable surprise de découvrir que leur point fidélité s'était pouf envolé. Ah. Des petits malins s'en sont servis pour s'offrir des Big Mac, frites et milkshakes avec de sacrées ristournes.
0: Mais comment c'est possible? Qu'est-ce qui s'est passé?
1: McDo, en fait, a été victime d'une fuite de données. Les escrocs ont récupéré tout un tas d'identifiants clients. Résultat, un internaute raconte qu'un inconnu a dilapidé ses 300 points dans un McDo à l'autre bout de la France. Ce genre de mésaventure, attention, ça peut aussi, oui, vous arriver en supermarché. Irène, une auditrice, me dit qu'elle a perdu 92 euros qu'elle avait sagement accumulés, comme nous, là, sur sa carte Carrefour. Philippe, lui, c'est chez Intermarché, 81 euros que le voleur a utilisé tranquillement pour faire ses courses à lui. Surveillez vos cagnottes, pas une fois de temps en temps, hein, mais souvent. Comme ça, si vous voyez qu'elle a fondu de manière suspecte, vous pouvez réagir plus vite, contacter l'enseigne, changer votre mot de passe si vous avez encore le contrôle de votre compte. Parfois, attention, le voleur réussit à piquer vos identifiants en vous envoyant des faux mails. Il se fait passer pour le supermarché, il vous pousse à rentrer vos codes. Votre compte fidélité, attention, finalement, c'est comme un petit compte en banque. On ne donne pas ses codes à la légère sans se méfier. Vous voulez savoir combien j'ai sur mon compte Intermarché? 1,57€.
0: Oh là là.
1: Je le donne au voleur, pas de problème.
0: Bah alors, moi, je vais rectifier. Je n'ai pas du tout 43 euros sur ma cagnotte. J'ai moins 43, voilà, comme ça.
1: Non.
0: Chronique, en tout cas. Vous la retrouvez sur ici.fr, page C'est pas vrai. Pour nous alerter aussi, il y a une adresse. Hein, une adresse email ici.arnaque avec un s@radiofrance.com. 5h45, voici Damiano David et Next Summer.

0: Damien ou David, Next Summer sur votre radio ici. Tiens, ce 26 mai, s'il avait été encore vivant, Miles Davis aurait célébré son 100e anniversaire, monument du jazz moderne. On revient sur son parcours et son héritage dans moins de 2 minutes avec le magazine La Fringale Culturelle. 5h48, retrouvons l'équipe d'ici matin pour un point sur l'actualité qui va marquer votre journée. 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Bonjour.
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0: 5h49, la une de la presse.
7: Dans son nouveau numéro, le magazine La Fringale Culturelle propose un focus sur Thomas Dutronc, tête d'affiche du festival Jazz in Marciac.
0: Ouais, l'occasion de parler aussi d'une figure de jazz. Ce matin, les amoureux de la musique, en tout cas, reconnaîtront le trompettiste Miles Davis, qui aurait eu donc 100 ans aujourd'hui. On est avec le rédacteur en chef de La Fringale Culturelle. Bonjour Alexandre Latreuil.
8: Bonjour Johan et bonjour à tous vos auditeurs.
0: Un plaisir de vous retrouver ce matin, c'est vrai, avec cet anniversaire et ce grand nom de la musique jazz, Miles Davis. Pour ceux qui ne connaîtraient pas vraiment cet artiste, qui est Miles Davis ?
8: En fait, c'est une figure, je crois, une des plus importantes de l'histoire du jazz et même de la musique du XXe siècle. Il était trompettiste, compositeur, chef d'orchestre, mais surtout un immense innovateur. Ce qui est fascinant chez lui, c'est qu'il n'a jamais refait deux fois la même musique. Dans les années 40, par exemple, il joue déjà avec le grand Charlie Parker dans le bebop. Ensuite, il invente quasiment le cool jazz, puis il révolutionne même le jazz modal avec l'album mythique Kind of Blue, qui reste encore aujourd'hui l'un des albums de jazz les plus vendus au monde. Dans les années 70, il mélange jazz, rock, funk, parfois au grand scandale par ailleurs des puristes. Miles Davis adorait surprendre et il disait d'ailleurs « Si tu comprends tout ce que je fais, c'est que je n'ai pas été assez loin ». Donc c'est vraiment un artiste exigeant, parfois mystérieux, mais toujours finalement en avance sur son temps.
0: Ça c'est clair. Mystérieux d'ailleurs, c'est marrant parce que sur scène on a l'habitude aussi de le voir tourner le dos au public. Il y a une raison à ça en plus derrière.
8: Il y a une vraie raison. Alors, il faut savoir que ça a pendant longtemps intrigué les spectateurs. Certains pensaient qu'il était froid, même distant. En réalité, c'était tout l'inverse. Il pouvait observer ses musiciens, leur donner des indications discrètes, contrôler l'énergie du groupe sans casser le moment. C'était vraiment quelqu'un pourtant de pudique aussi. Donc, ça peut aussi expliquer cette envie de tourner le dos au public pour vraiment contrôler l'instant musical, le moment précis.
0: Miles Davis, qui avait un vrai lien aussi avec le public français, mais plus largement avec la France, ça s'exprime aussi côté cœur, parce qu'il a été avec une actrice et chanteuse française.
8: Et oui, avec une fameuse Juliette Gréco, qu'on ne présente plus, l'icône du Saint-Germain-des-Prés de l'après-guerre. Alors, ils se sont rencontrés à Paris à la fin des années 40. Miles Davis, faut savoir, est tombé littéralement amoureux de Paris, parce que pour la première fois, et c'est lui qui le dit, Il dit se sentir regardé comme un artiste avant d'être regardé comme un homme noir. La romance entre Juliette Gréco et lui est très forte. Elle est très passionnée, mais elle est aussi très compliquée parce que, encore une fois, nous sommes dans les années 50 et dans l'Amérique des années 50, les couples mixtes étaient extrêmement mal vus. Miles Davis savait qu'une relation officielle avec une femme blanche et française, ça aurait été très difficile à vivre aux États-Unis. Et c'est Juliette Gréco elle-même qui racontera plus tard qu'ils se sont profondément aimés toute leur vie, même après leur séparation. Je crois même qu'elle a précisé que lorsqu'ils se sont séparés, elle était amoureuse et que c'est pour ça qu'ils se sont séparés. Donc, on est là dans une histoire presque romanesque, cinématographique, entre le Paris existentialiste et le jazz américain.
0: C'est vrai qu'elle est belle, cette histoire. Alexandre Latreuil, merci de votre présence. La fringale culturelle numéro qui est à la une des kiosques. Merci et à très bientôt, Alexandre. 5h53. Tiens, ce matin, je vous propose d'accélérer le temps. Ouais, vidéo, podcast, la mode du tout écouter en accéléré s'impose.
7: Ah, ouais, oui, les jeunes font ça.
0: Exactement.
7: C'est vrai qu'on voit qu'on est plus jeune du
0: tout. Oui, non, mais j'ai même vu un festival de cinéma au Canada qui propose des séances en accéléré. Oh, c'est assez fou. On va tenter l'expérience avec Muriel Jordan, mais avant, ainsi soit-il, en version non accélérée, c'est Louis Chédid.

0: Ainsi soit-il, la petite douceur signée Louis Chédid, 5h56. À chaque jour, l'œil curieux de Muriel Jordan s'arrête sur une tendance, un phénomène de société. Ce matin, on s'intéresse à l'écoute en accéléré.
1: Oui, alors on va faire un test. Écoutez, ça c'est un message vocal normal que je laisse à ma fille ado.
2: Hello, j'ai ramassé toutes les fringues qu'il y avait par terre. Je les ai nettoyées, donc t'as tout dans ton placard. Et le déjeuner est prêt dans le frigo. Allez, bisous et à ce soir ma chérie.
1: Et ça c'est le même message mais écouté par ma fille ado.
2: Hello, j'ai ramassé toutes les fringues qu'il y avait par terre. Je les ai nettoyées, donc t'as tout dans ton placard. Et le déjeuner est prêt dans le frigo. Allez, bisous et à ce soir ma chérie.
1: La tendance très populaire chez les jeunes, tout écouté en accéléré. Podcast, messages et même vidéos. Apparemment, les maniaques du bouton x2 ou x1,5 sont surtout des moins de 30 ans. Dites, c'est vrai que vous écoutez tout en accéléré ?
3: Pas tout.
4: Moi j'écoute tout en accéléré.
1: Toi t'écoutes tout en accéléré ?
4: Ah oui, ça va plus vite.
1: Mais genre en combien, fois combien ?
4: x2.
1: Moi j'adore.
4: Il y a trop de blanc, trop de blabla, ça me saoule, donc je veux que ça aille plus vite.
1: Même les messages qu'on te laisse, les vocaux sur WhatsApp, tout ça, tu les écoutes en accéléré ?
4: Oui, si quelqu'un met du temps à réfléchir quand il parle, je veux que directement avoir les informations qu'il veut me dire.
5: Moi je trouve que le truc qu'on accélère le plus, c'est les messages. Le fait qu'on puisse écouter des messages vocaux et qu'on les accélère quand parce qu'on a surtout tendance à pas être très précis dans ce qu'on raconte et donc ça permet de zapper un peu les conneries qui sont dites.
1: Il y a eu une étude là-dessus de l'université de Haïfa publiée il y a 14 ans. Elle expliquait déjà que le cerveau humain pouvait s'habituer à ces lectures accélérées sur le long terme. Tout ça ne serait donc qu'une question d'habitude.
6: Alors c'est assez fou, Muriel. Il est même demandé à certaines chaînes et à des scénaristes de simplifier les dialogues de séries et de films pour que justement ils puissent être lus en accéléré.
1: Eh oui, pour satisfaire faire un public d'impatients. Moins de suspense, moins de romantisme, plus le temps pour les petits détails donc, plus le temps pour le charme, le regard, le silence qui façonne le récit. Faut que ça aille vite, hein, quitte à ce qu'on ne retienne rien. Mais quand on écoute en x2, bah on fait quoi du temps gagné ? Eh ben on regarde deux fois plus de contenu. Bah oui, et ça c'est tout bénef pour les plateformes. Allez, faisons un test. Alors si je vous fais écouter ça, ce débit-là, c'est un podcast qu'il y a sur notre radio, donc sur ici. Est-ce que vous trouvez ça lent ?
7: Et qu'on va du coup pouvoir mettre en place un...
1: Tu l'écouterais en accéléré ?
5: Je pourrais l'écouter comme ça, je pense que ça ce serait pas gênant, mais c'est vrai que...
1: Je te le mets en x2, tu me dis si tu comprends.
8: J'ai vraiment l'impression d'avoir vieilli de 10 ans en quelques jours. J'ai des douleurs articulaires il y a un moment où j'arrivais pas
1: à... Oui, là, tu piges.
5: Oui, c'est facile à comprendre.
9: Je pense que le x1,5, il est pas mal. Là, dans ce cas-là, le x1 marche bien aussi. Moi, pour les podcasts ou les vidéos, souvent, je l'accélère pas. Pour les vocaux, c'est utile. Juste, le problème du x2, c'est que ça modifie la voix. Donc souvent, c'est moins agréable à écouter, c'est plus robotique. Mais en termes de compréhension, c'est pas un problème.
1: Bref, l'écoute en accéléré, c'est tendance. Mais à force d'écouter en x2, le risque est de diviser par deux notre capacité à retenir les infos. Il y a une phrase de Woody Allen qui semble bien résumer tout ça. J'ai pris un cours de lecture rapide et j'ai pu lire Guerre et Paix en 20 minutes. De ce que j'ai compris, ça parle de la Russie.
0: Merci, Muriel. Moi, chaque matin, j'ai l'impression que le 5-6, en fait, est en version accélérée.
1: Ça passe vite.
0: C'est juste qu'on passe un bon moment avec vous. En tout cas, ce sera le même plaisir avec l'équipe d'ici matin qui arrive. Très bon mardi.

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1: Soyez les bienvenus ici Alsace à 6h02. Merci de nous avoir choisis. On vous espère en forme et bien réveillés. Vous écoutez votre radio de proximité. La radio où il fait trop chaud, qu'on se le dise. Oui, c'est dit, voilà. Alors cet après-midi, on aura jusqu'à 35 à Mulhouse et Colmar, on va fondre, qu'on se le dise. C'est Bertrand qui réalise l'émission ce matin, c'est vous Sophie pour les infos. Bonjour.
2: Bonjour Hubert, bonjour à tout le monde.
1: Et Mathilde qui vous accueille au standard, ça va, vous supportez-vous cette chaleur?
2: Ou c'est difficile pour dormir, je trouve.
1: Oui, pas faux.
2: On n'a plus l'habitude. Hein.
1: Ok, non. Là, il y a des ventilos qui tournent à fond de bon matin. L'avantage de se lever tôt, c'est qu'on n'a pas trop chaud. On va faire la météo avec vous dans un instant. Et puis, on vous offrira aussi vos places pour le spectacle de la Reine des Neiges. Voilà de quoi se rafraîchir.
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1: On vous souhaite la bienvenue mardi 26 mai. Un petit retard à l'allumage ici Alsace, il est 6h03. Et donc Sophie, c'est le retour au travail pour beaucoup d'entre vous après un week-end prolongé et chaud.
2: Selon Météo Suivi Alsace, il a fait 34,2 degrés hier à Guebwiller dans le Haut-Rhin, un record pour un mois de mai. Et le thermomètre pourrait encore dépasser les 34 degrés ce mardi à Colmar ou encore à Mulhouse. Des records pourraient encore être battus, mais finalement Aurélie Loquet, ça n'a pas l'air de trop accabler les Strasbourgeois que vous avez rencontrés.
4: Plus de 30 degrés pour aller travailler, ce n'est plus vraiment exceptionnel à Strasbourg. Alors certains choisissent de positiver.
5: Il y a tout ce qu'il faut pour s'hydrater, on a une clim, on a cette chance-là, donc voilà. Ça va, on peut venir en short, on a de la chance là où je travaille. Hein.
6: Ça va, très bien, parce que moi je travaille caissier dans un supermarché. Il y a le climat, c'est du frais. En plus, si je travaille toute la journée, je suis cool.
7: Comme je pars tôt le matin, j'ai pas les grosses chaleurs. Tout va bien.
4: Pour ceux qui travaillent dehors, c'est plus compliqué. Même chose dans des bâtiments non climatisés comme les écoles. Emma a une classe avec 30 élèves.
8: Moi, j'ai le soleil le matin, donc ça va. Mais c'est vrai qu'ils sont beaucoup dans un petit espace, donc forcément... Forcément, il fait chaud. On peut ouvrir les fenêtres, on ramènera peut-être des ventilateurs au cas où, et on essaie de faire des activités plus calmes.
4: Pour les enfants plus jeunes, c'est plus simple. Isabelle est assistante maternelle.
9: Je vais faire en fonction des températures et on sortira le matin. Et très certainement des jeux d'eau et la piscine en début d'après-midi après la sieste.
4: Sieste et jeux d'eau, beau programme à suggérer peut-être à votre chef quand les températures dépassent les 30 degrés.
2: Cet épisode de chaleur va se poursuivre toute la semaine et parmi les conséquences, l'Alsace est en rouge sur la carte d'Atmo Grand Est. L'organisme de surveillance de la qualité de l'air mauvaise sur l'ensemble de l'Alsace ce mardi en raison d'une pollution à l'ozone. De son côté, la préfecture alerte et rappelle les bons gestes en cas de baignade après la noyade mortelle survenue dimanche au plan d'eau de la commune de Rochevoque dans le Bas-Rhin. Une femme de 36 ans est morte. La préfecture rappelle qu'il faut se baigner dans les zones surveillées et faire attention aux chocs thermiques. L'eau est encore fraîche à cette époque de l'année. À Colmar hier, plus de 2500 personnes ont été comptabilisées sur le plan d'eau d'Oussen. Les gendarmes de Haute-Montagne sont intervenus à plusieurs reprises hier dans le Haut-Rhin. D'abord pour un parapentiste de 58 ans coincé en haut d'un arbre à Fellerin, mais heureusement secouru sans avoir été blessé. Et puis un jeune homme de 20 ans a été secouru sur le bike park du Lac Blanc et évacué en hélicoptère vers l'hôpital Pasteur de Colmar.
1: Manger local pour soutenir les agriculteurs à côté de chez soi.
2: Il y a quelques jours des journées nationales de l'agriculture qui auront lieu les 5 et 6 juin. Ici Alsace vous révèle ce matin une étude sur le rapport des Français à l'agriculture et à leur alimentation. Plus d'un Français sur deux veut acheter plus souvent local, bio et de saison dans les prochaines années, mais un tiers seulement des personnes interrogées acceptent de payer plus cher. Le but de cette étude est de savoir si et comment les consommateurs veulent justement soutenir les agriculteurs frappés par des crises à répétition. Daniel Grandemange est le directeur d'Opla, une coopérative qui réunit près de 70 producteurs locaux à Oberhausbergen. Selon lui, le plus important, c'est de franchir le pas et de comparer.
10: Je pense qu'il faut que le consommateur qui n'a pas encore franchi le pas vienne nous voir, vienne regarder, vienne comparer et verra que ses habitudes de consommation qu'il a actuellement, et si derrière il vient faire un petit effort en venant nous voir, alors l'effort c'est parfois, c'est pas que l'effort financier, parce qu'encore une fois je pense que notre magasin n'est pas si mal placé. Évidemment, on ne va pas comparer notre magasin à un art discounter dans le paysage français, mais aujourd'hui, en tout cas par rapport à certaines enseignes, aujourd'hui on est plutôt bien placé en termes de prix. Et donc, ce qu'il faut, c'est venir, franchir le pas, voir aussi la qualité de nos produits. Encore une fois, on est sur des produits de saison, on est sur du local. Et ça a beaucoup d'importance aujourd'hui pour l'environnement économique de sa région.
2: Daniel Grandemange, le directeur de la coopérative Hopla à Oberhausbergen, et reportage dans l'info d'ici à 6h30 avec les clients.
1: 6h07, l'Alsacien Michael Bohr à la recherche de sponsors avant de se lancer dans une course mythique.
2: La marche Paris-Colmar ou Paris-Alsace, plus de 500 km d'effort. La 100e édition a lieu du 1er juin au 7 juin et Michael Bohr va y participer pour la première fois. L'athlète licencié au club d'athlétisme de Sainte-Marie-aux-Mines plus habitué à la course à pied qu'à la marche grand fond. Et Michael Bohr explique pourquoi il a voulu s'engager dans cette course un peu au dernier moment et toujours à la recherche de sponsors. Donc.
0: Je voulais un peu changer, faire un peu autre chose. Et puis, j'ai tenté l'aventure, j'ai testé aux 24 heures de Bourges, où j'ai beaucoup appris. Un mois plus tard, j'ai retenté aux 24 heures de Château-Thierry. Ça s'est bien terminé. Donc, au final, je me suis lancé dans l'aventure Paris-Colmar à la marche. Une aventure comme ça de plus de 500 km, je ne l'ai jamais faite. Après, en plus, dans une autre discipline. Et puis, moi, il y a le côté vraiment collectif qui me plaît, quoi. Enfin, on aura toute une équipe et moi, je marcherai. Mais bon, c'est vraiment une course où l'équipe, elle sera très importante. Une équipe qui sera autour de moi, qui m'accompagnera, qui me portera réellement jusqu'à Colmar. Franchement, l'aventure, elle va être sûrement très belle. Elle va être difficile sûrement dans certains moments. Mais bon, on va s'accrocher et puis on va tout faire pour relier Colmar.
2: Porté par toute une équipe, car un véhicule va suivre Michael Bohr pendant toute la course avec à bord des amis et de la famille. Il recherche donc toujours de l'aide financière pour cette course. Vous avez son contact sur ici.fr, page Alsace. Qualifié in extremis pour les playoffs, les basketteurs de la SIG s'attaquent à une montagne. Ce soir, les Strasbourgeois se déplacent sur le parquet du Paris Basket, champion de France en titre pour les quarts de finale. Allez, le match retour entre les deux équipes aura lieu jeudi au Rhenus à Strasbourg. Enfin, au tournoi de tennis de Roland-Garros, les adieux hier soir du Français Gaël Monfils, battu dès le premier tour en 5-7 par un autre Français, Hugo Gaston. Gaël Monfils se jouait le dernier tournoi de Roland-Garros de sa carrière à 39 ans. Ce mardi, entrée en lice de la demi-finaliste de l'an passé, Loïse Boisson, qui a été sortie dès le deuxième tour des internationaux de tennis de Strasbourg la semaine dernière.
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2: La météo pour ce mardi, encore de la chaleur.
1: Donc. Oh que oui, jusqu'à 34-35 à Mulhouse et Colmar sont les maximales. À Strasbourg, 34. Pour Wingen sur Moder, 32. 32 aussi à Cernay. À Guebwiller, vous aurez 33. Bon, on prend les mêmes et on recommence par rapport à hier. Peut-être même un peu plus chaud. Donc, nouvelle fois, prudence dans vos déplacements. Hydratation ultra, ultra importante. Je ne vous apprends rien. Pour ce matin, il fait bon, il fait doux, on aère. C'est ce qu'on fait nous ici en studio. Les fenêtres sont ouvertes entre 18 et 23 degrés. Pour vos questions de circulation, c'est encore calme, mais beaucoup reprennent le boulot aujourd'hui. C'est peut-être votre cas. Donc on imagine qu'il y aura quelques ralentissements. On vous tient informé bien sûr, et vous aussi à tout moment. 03 88 25 02 02.
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1: C'était le dernier week-end de prolongé du mois de mai. Il y en aura peut-être d'autres pour vous. Vous avez peut-être posé quelques jours ici ou là, mais en tout cas au calendrier, ça y est, terminé les longs week-ends de ce mois de mai. Il a été light ce mois de mai. Il n'y a eu qu'une seule semaine de 5 jours. Allez, bienvenue, Edwin Collins.

0: Girl Like You. Edwin Collins à 6h13 minutes.
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0: C'est vrai qu'on dort pas toujours très bien quand il fait aussi chaud. Moi j'ai eu la chance. Enfin j'ai la chance de pouvoir ouvrir les fenêtres. C'est pas trop bruyant autour de chez moi, donc j'ai pu ouvrir les fenêtres. Pour tout vous dire, j'ai même eu un petit peu froid durant la nuit. C'est vraiment...
3: Allez, vous avez remis la couette.
0: Oui. Au moins sur les pieds. Allez, bon début de journée. On espère malgré tout que la nuit a été bonne. On est ravis de vous accueillir. C'est peut-être la reprise du boulot pour vous aujourd'hui. On est là. On vous accompagne. On va aussi prendre des nouvelles ce matin de notre Alsacien formidable. On en avait pris avant son départ. Pendant son voyage, le voilà désormais arrivé. C'est Maxime. Il était parti de Colmar pour rejoindre la Turquie. À vélo, 3500 km au total, c'était il y a un mois son départ. Il est bien arrivé à destination il y a quelques heures à peine, sa nuit a été très courte, il va tout nous raconter, il sera en direct avec nous. Ce sera à 6h20, donc dans 5 bonnes minutes. Et puis, l'avant-dernière de 100% Racing, c'était hier soir. La dernière, c'est lundi prochain avec un sacré invité.
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0: À 6h15, la consultation. Docteur Kierzek, bonjour. Comme tous les matins, vos conseils santé. Et ce matin, les croisières. On a vu l'actualité récente avec le hantavirus. Mais ces voyages, ces croisières, sont-elles plus à risque?
8: Bonjour à toutes et à tous. Surtout ceux qui rêvent de larguer les amarres ou qui viennent tout juste de débarquer d'une croisière ou se demandent pourquoi ils ont ramené plus qu'un simple bronzage. Ben oui, on peut se dire que les croisières, c'est à risque. Et effectivement, il y a des risques pour la santé en croisière. Quand on met parfois plus de 1000 personnes dans un même bateau, ben c'est un peu un bouillon de culture. Il n'y a pas que le mal de mer. Alors, est-ce que les croisières sont plus dangereuses? Pas forcément. Évidemment, il y a l'actu extraordinaire du hantavirus, mais allez, on la met de côté, on l'oublie, c'était vraiment très localisé. Mais il y a d'autres risques, la clim centralisée, les buffets à volonté, les escales sous les tropiques, tout ça, ça peut être un cocktail un peu explosif. Premier risque, le plus connu, sont les épidémies de gastro-entérite, souvent causées par le norovirus. C'est un petit virus qui adore les paquebots. Pourquoi? Ben parce qu'il se transmet hyper facilement. Une main sur une rampe d'escalier, une pince au buffet et bim, vous voilà avec des crampes, des vomissements et des allers-retours aux toilettes. Et le pire, c'est que le gel hydroalcoolique ne suffit pas. Ce virus résiste. Il faut de l'eau et du savon et bien frotter. Pourtant, les compagnies, elles font plein de choses. Elles sont très strictes sur le nettoyage. Dès qu'une épidémie est signalée, les protocoles s'enclenchent. Désinfection renforcée, isolement des malades, parfois même quarantaine. Mais on l'a vu récemment, il y a plusieurs bateaux qui sont frappés. Et je ne vous parle pas des autres joyeusetés, notamment la grippe qui circule à toute allure dans des espaces clos, ou la légionellose, même, c'est cette bactérie qui peut se cacher dans les systèmes de climatisation ou les jacuzzis. Là aussi, il y en a plein les bateaux.
0: Et quels sont les autres soucis éventuels?
8: Les risques ne s'arrêtent pas à la coque du navire. Aux escales, par exemple, il y a d'autres dangers qui vous attendent. La fameuse tourista, c'est la diarrhée du voyageur. C'est souvent à terre qu'on l'attrape et pas sur le bateau. C'est une salade mal lavée, un cocktail avec des glaçons un peu douteux. Et hop, la fête va être finie. Et puis attention aussi aux moustiques dans les Caraïbes ou en Asie. Il y a le chikungunya, le zika, la dengue. Donc l'idée, c'est de se renseigner. Mais rassurez-vous, en se préparant un peu, on évite tout ça. Et premier réflexe, on se lave les mains souvent, on n'abuse pas des buffets et évidemment, on évite l'eau du robinet dans les pays à risque. Et surtout, prenez une bonne assurance voyage qui va couvrir tous ces soins médicaux au cas où. Allez, mieux vous prévenir que guérir, oui. Et d'ici là, portez-vous bien.
0: Je sais plus du coup si j'ai envie de partir en vacances, moi. Vous voyez, là, je m'étais dit, tiens, petite croisière dans les Caraïbes. Mais avec tout ce que vous venez de me raconter, docteur, je m'inquiète.
3: Une bonne petite assurance voyage, ça ira.
0: Ouais, sacrée assurance, apparemment.
3: Et puis, un estomac bien solide.
0: Moi, je suis en fragile de l'estomac en plus. Bref, je vous ai parlé des détails. Mylène Farmer, Maman à tort, c'est ici Alsace. Bon début de journée.

0: je l'aime.
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1: Le voilà enfin arrivé. Parti de Colmar il y a un mois à vélo direction la Turquie. 3500 km plus tard, notre Alsacien formidable est arrivé il y a seulement quelques heures. Bonjour Maxime.
4: Bonjour Hubert,
1: et
4: bonjour
1: merci, à tous. Merci d'être en direct avec nous ce matin. La nuit, je crois, a été courte, voire inexistante, hein, si j'ai bien compris.
4: Oui, tout à fait. Ouais. J'ai pas encore dormi, là. C'est un peu chaud. Là.
1: Vous êtes arrivé à quelle heure hier soir ?
4: Je suis arrivé hier soir à 21h au coucher du soleil, et derrière, il y a eu beaucoup de choses qui se sont passées, donc ouais. J'ai pas eu l'occasion de dormir.
1: Quel genre de choses ?
4: J'ai ramené un copain qui m'a accompagné à l'aéroport. Ensuite, j'ai réglé quelques petites galères. Et puis, tout simplement, il a fallu un peu redescendre du petit nuage.
1: Bon, bah, comment ça va justement ce matin? On vous imagine soulagé d'être arrivé, heureux, euphorique. C'est quoi l'état d'esprit?
4: C'est un mélange de beaucoup de choses. Il y a de la fatigue, mais il y a surtout beaucoup de fierté. Et vraiment le sentiment d'avoir réalisé un rêve de petit gamin, c'est un sentiment, c'est exceptionnel.
1: Ça fait combien de temps que vous réfléchissiez à ce voyage ?
4: Depuis que j'étais au lycée, on en parlait avec les copains, comme nos vacances d'été. Pour des raisons diverses, on n'a jamais réussi à le faire. Et moi, c'est un truc que j'ai toujours eu au fond de moi. Donc c'est comme ça que ça s'est réveillé et que je me suis dit que si je ne le faisais pas maintenant, j'allais peut-être jamais le faire et je ne voulais pas que ça se passe comme ça.
1: Et c'est désormais chose faite. Vous avez ressenti quoi en arrivant hier en Turquie et en vraiment posant le pied à terre quand c'était tout à fait fini?
4: Il y a beaucoup de choses qui se mélangent. On refait un peu le film de plusieurs mois de préparation, même j'ai envie de dire de plusieurs années. Et je suis à un âge, j'ai 25 ans, où parfois on cherche un peu sa place. Il y a beaucoup de choses qui se mélangent dans la tête. Et finalement, quand on arrive là sur cette ligne d'arrivée, il y a tout qui prend forme, il y a tout qui prend sa place et c'est un sentiment magnifique de liberté et vraiment d'accomplissement personnel qui est très très fort.
1: J'ai parcouru votre page Instagram, Maxime, et on vous voit heureux évidemment hier soir. Vous êtes sur... Où est-ce que vous êtes arrivé précisément? Vous êtes en haut d'une montagne, d'une colline, je l'ignore, mais en tout cas la vue est magnifique, le coucher de soleil splendide, enfin, c'est une arrivée de carte postale que vous avez eue.
4: Tout à fait, c'est une arrivée qu'on a recomposée. Je suis arrivé il y a 48 heures à Izmir, donc en Turquie, mais j'ai pas trouvé l'énergie que j'étais venu chercher, donc on s'est adapté et on a créé une étape bonus, une dernière étape. On a pris un point sur la carte en haut d'une montagne, on connaissait pas la route, on savait pas ce qu'il y avait. On a fait cette dernière étape et effectivement on est arrivé sur une route de montagne. Un coucher de soleil, il fallait pas que j'arrive 10 minutes plus tard parce que sinon c'était fini, mais c'était absolument magnifique. Ouais.
1: Vous êtes arrivé à l'instant T, quoi. Et elle a ressemblé à quoi cette étape bonus alors hier ?
4: C'était 100 km au total, avec 20 km de montée, une montée très sèche, la montée la plus dure de ma vie tout simplement, j'ai jamais fait une montée aussi difficile. C'est une route qui est très peu empruntée et c'était vraiment l'apothéose. Du voyage.
1: Il fallait ça pour savourer l'arrivée, quoi.
4: Ouais, j'ai vidé toutes mes cartouches. J'ai dépassé toutes mes limites, je pense. Je me suis écroulé par terre, mais c'est ce qu'il me fallait, je pense.
1: Félicitations, Maxime. Merci d'avoir pris ces quelques minutes avec nous ce matin pour échanger, pour revenir sur cette incroyable aventure. C'est moins qu'on puisse dire. Et puis on sent votre soulagement, votre fatigue aussi ce matin. Donc on vous laisse vous reposer, Maxime.
4: Merci beaucoup.

0: Merci d'avoir été une nouvelle fois et pour la dernière fois notre Alsacien formidable. À tout bientôt, Maxime.
1: Merci, au revoir, à bientôt.
0: L'île au trésor sont les enfoirés, la toute dernière des enfoirés. C'est sur votre radio ici, Alsace. Allez, vous réveillez. Quand d'autres vont dormir, vous vous réveillez peut-être. Je crois qu'on...

0: au trésor et sont les enfoirés sur votre radio ici à Alsace. Les places à l'horoscope, c'est avec vous Catherine Viguier. On compose un peu en ce début de semaine.
1: Ah oui, la Lune, elle est en balance. Saturne et Neptune lui font face.
2: Bélier, vous avez le choix entre être un brin égoïste ou attentif à une personne qui a besoin de vous.
1: Taureau, la journée est belle, votre avenir, il faut l'envisager dès aujourd'hui autrement.
2: Chers Gémeaux, vous êtes sur le devant de la scène et c'est trop bien.
1: Cancer, il sera difficile de vous faire entendre, mais en prenant votre temps, oui.
2: Lion, vous serez un parfait missionnaire pour porter un message pour une équipe ou une communauté.
1: Vierge, profitez de ce jour qui vous met en valeur nettement. On sera à votre écoute.
2: Balance, vous avancez, et ce, avec vos qualités, et ça fait bien toute la différence.
1: Scorpion, c'est une journée qui vous oblige à prendre soin de vous et à faire un pas de côté.
2: Sagittaire, vous n'êtes pas spectateur, ah non, vous agissez en famille et à l'extérieur.
1: Capricorne, un déplacement vous profite pleinement, il vous rapporte sentimentalement ou professionnellement.
2: Verseau, vous plaisez, vous aimez, et ça vous rend plus serein, plus joyeux, plus confiant.
1: Et vous, Poisson, restez tel que vous êtes dans un contexte qui ne vous convient pas forcément.
2: Et pour nous tous, visez la Lune où que l'on soit.
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0: darf man alles. Der Tobias Künzel hat jetzt Geburtstag, wo die 82 und auch Geburtstag ist mit dem Velo gekommen. Es ist der Jonathan Wahl. Guten Morgen.
1: Salut Bissam, salut du. Avec les températures qui augmentent et les beaux jours, on pense à manger une glace, à faire l'apéro, le barbecue, mais aussi à faire plus de vélo. Eh oui, et pour les plus sportifs même, avec le vélo de course, comme pour le Tour de France par exemple. Tiens, le vélo de course, en alsacien, on dit Sranvélo ou Rennvélo, qui vient de Rennes, courir. On peut aussi dire Sportvélo, le vélo de sport, le vélo de course, plus sportif, un peu différent de celui de ma maman quand elle va au marché avec le sien. Hein. Sportvélo qui est plus léger et tout équipé pour faire plusieurs kilomètres et surtout sur tout terrain. Hubert, grand sportif que l'on a ici, vient chaque matin avec Sportvélo, qu'il faut attacher avec le cadenas, sinon le vélo risque de continuer le trajet sans vous. Une petite course contre la montre, ça vous dit ? Ah bah non, j'ai pas le temps. La minute en Alsacien est passée. Allez, soyez prudents sur les routes avec le Sportvélo.
0: Und wir sind der 26. Mai, es ist Sévadino, Richter Französisch.
2: L'actu en Alsace, Émilie Pou, bonjour.
3: Bonjour Hubert, bonjour à tous.
2: Avec à la une, ce témoignage incroyable.
3: Celui de la femme, agent SNCF, qui a aidé à accoucher un bébé il y a 10 jours dans un train en gare de Mulhouse. Ici, Alsace l'a retrouvée. Elle s'appelle Myriam et elle raconte que ce jour-là, elle a reçu un message radio à propos d'une femme en train d'accoucher dans un train en partance pour Altkirch. Elle est donc montée à bord juste à temps pour récupérer l'enfant et aider les parents.
4: On a protégé le bébé. J'ai demandé au papa de rapidement me donner sa veste pour que je puisse couvrir la maman. Comme elle se trouvait dans les toilettes et je voyais un petit bébé qui venait de naître, je ne voyais pas trop l'intérêt qu'elle reste dedans. On a couvert le bébé, on est sorti à quai et je l'ai installé sur le banc. C'était une très belle intervention. On était encore tous sous le choc. Hein. Il y avait avec tous mes collègues, hein, on était vraiment tous avec des étoiles plein les yeux. Ben dis donc, qu'est-ce qui vient de se passer ? C'est vraiment voilà, il y a vraiment eu un accouchement là en gare de Mulhouse. Donc ouais, c'était, et encore maintenant, on en parle encore maintenant quand je croise des collègues. Comme je vous ai dit, c'est devenu Myriam la sage-femme. Donc voilà, très beau moment.
3: Le bébé s'appelle Thiago, il pesait 2,8 kg à la naissance et il va très bien, la maman aussi. On y revient dans l'info d'ici à 7h30. Encore une journée très chargée hier pour le peloton de gendarmerie de haute montagne d'Aurode. En ce lundi de Pentecôte, il y avait beaucoup de monde dans les Vosges. Ils sont intervenus à plusieurs reprises pour un homme coincé en haut d'un arbre avec son parapente à Fellerin, pour une femme de 63 ans qui s'était fracturée la cheville au lac du Forlet, elle a dû être héliportée, et puis pour une autre évacuation par hélicoptère, celle d'un jeune homme de 20 ans sur le bike park du Lac Blanc pour une suspicion de rupture de la rate. Une nouvelle mairie alsacienne interdit le protoxyde d'azote. La ville d'Ilzac a pris un arrêté pour interdire la consommation de ce produit sur la commune ainsi que sa vente aux mineurs. Détourné de son usage, le protoxyde d'azote est utilisé à des fins récréatives et il peut avoir des conséquences irréversibles sur le cerveau. L'usage de cartouches est aussi très polluant sur la voie publique. Ilzac n'est pas la seule commune alsacienne à avoir pris un tel arrêté. C'est le cas aussi à Bar, à Aubernais et à Bischheim. De son côté, la ville de Reichstätt alerte ses habitants sur la présence de boulettes de nourriture suspectes dans un des parcs de la ville, le parc Cousteau. Ces boulettes de viande contiennent un produit qui peut être dangereux pour les animaux, selon la mairie.
2: Les Français sont attachés à leur agriculture.
3: Selon une étude de votre radio ici sur le rapport des Français à l'agriculture et à leur alimentation, les personnes sondées estiment notamment que les agriculteurs doivent être mieux rémunérés. En Alsace, des systèmes existent justement où les producteurs choisissent le prix de leurs produits. C'est le cas à la coopérative Hopla d'Oberhausbergen qui réunit 70 agriculteurs. Du vrai circuit court, explique Daniel Grandemange, le directeur d'Hopla.
5: Ce qui est important aujourd'hui, c'est de bien comprendre que notre magasin est une coopérative agricole et on ne fait pas d'achat-revente. Donc on est bien dans ce qu'on appelle du circuit court. Bien souvent aujourd'hui, les producteurs qui ont cette volonté à venir rentrer en tout cas dans des structures comme la nôtre, magasin de producteurs, aujourd'hui vont faire de la transformation de leurs produits bruts pour pouvoir arriver à faire une proposition aux consommateur final sur un produit fini. Et ensuite, effectivement, tout va dépendre un petit peu du créneau que va faire le producteur. C'est-à-dire que si aujourd'hui, on a un producteur qui vient nous solliciter et que le créneau est déjà pris par d'autres producteurs, bah, on va avoir du mal de faire une démultiplication du même produit, puisqu'on n'a pas non plus une surface extensible. Si le producteur est sur un créneau, sur une niche de produits, bah, ça va pouvoir nous intéresser pour aussi montrer un petit peu ce qu'on est capable de faire au sein de la coopérative.
3: Mieux rémunérer les agriculteurs, mieux manger aussi avec des produits de qualité, c'est ce qui ressort de cette étude. Donc, on en reparle à 8h moins le quart avec notre invitée Séverine Wollenschneider, la présidente de Renamap, qui réunit une vingtaine d'AMAP dans le sud Alsace. C'est un chiffre qui ne passe pas inaperçu en Alsace, où elles sont très nombreuses. En l'espace de 2 ans, plus de 500 brasseries artisanales ont dû fermer en France, ce qui représente 1 millier d'emplois directs selon le syndicat national des brasseries indépendantes. En cause, la crise du Covid, de la guerre en Ukraine et du conflit au Moyen-Orient qui ont fait grimper les coûts de production.
2: 7h04, c'est ici Alsace. Un immense défi, Émilie, pour les basketteurs de la SIG.
3: Qualifié in extremis pour les play-offs, les Strasbourgeois affrontent le Paris Basket, champion de France en titre en quart de finale. Le match aller a lieu ce soir à 21h à l'Adidas Arena à Paris. Le retour, ce sera jeudi au Rhenus et une belle éventuelle samedi à Paris. Une journée riche en émotions hier à Roland-Garros. Gaël, mon fils, a fait ses adieux à la terre battue parisienne. Le tennisman français de 39 ans s'est incliné hier soir tard, battu en 5-7 par un autre français, Hugo Gaston. Vous allez me manquer, a-t-il dit, très ému au public, sous un tonnerre d'applaudissements.
2: Fiche poussière dans l'œil. C'est du jamais vu, Émilie, pour un mois de mai.
3: Il a fait 34,2 degrés à Guebwiller, du jamais vu si tôt dans l'année, selon Météo Suivi Alsace, qui a aussi relevé 32,2 degrés à Strasbourg, 33,4 degrés à Colmar et 31,8 degrés à Balmulhouse. Et ça va continuer aujourd'hui, on va dépasser les 34 degrés. Alors on fait comment dans ces cas-là? Au boulot, comment on s'habille? Short ou pantalon léger? T-shirt ou petite chemise? Jupe ou pas jupe? Tout dépend aussi des règles de l'entreprise, même si heureusement les mentalités ont un peu évolué en la matière selon ces Alsaciens.
6: Ça va, on peut venir en short, ça va, on a de la chance là où je travaille.
7: C'est un peu comme on veut, de toute façon on n'a pas de dress code normalement, mais ils sont plutôt tolérants quand il y a des fortes chaleurs. Bon.
8: On va pas mettre des mini-jupes, etc. parce qu'il y a quand même une politique de travail à respecter, mais vraiment là quand je vois les filles et les garçons, comment ils viennent au travail, c'est vraiment assez cool. Quoi. Il n'y a pas besoin de mettre des gros costumes ou des costards, etc. pour qu'on se sente au travail et... Je pense que ça a beaucoup changé en fait ces dernières années.
9: Je suis libre, sauf pas de short. Je suis chargé de travaux, donc je dois être amené à aller sur des chantiers. J'ai l'habitude, oui, avant je travaillais que dehors et là j'ai fait moitié-moitié. Tant qu'on peut être au bureau avec ces chaleurs, et ben, on en profite, on reste au bureau et on évite de sortir.
3: Bon courage à tous ceux qui vont travailler dehors aujourd'hui. Conséquence de cette chaleur, un pic de pollution à l'ozone selon Atmo Grand Est sur toute l'Alsace encore aujourd'hui. Mieux vaut donc reporter les activités physiques, surtout pour les personnes les plus fragile. Mise en garde aussi de la préfecture de la région, une nouvelle fois par rapport aux baignades. Il faut privilégier les plans d'eau surveillés et surtout ne pas se baigner seul. Des plans d'eau noirs de monde dans ce week-end de Pentecôte. Il y a eu 2200 entrées comptabilisées sur le plan d'eau de Colmar-Roussen dimanche selon la mairie et encore plus de 2500 hier.
0: C'est dans le milieu de Nord de Savannah, in Savara, bei Elisabeth, 14,7 Grad, in Moria, in Kinza, bei der Lydie, 18 Grad, und beim Jean-Marie von Dettwiller, 16 Grad. Die Hitze geht alles noch wieder, schreibt er uns. Bleiben gut in den Schatten, wenn ihr kennen und denken dran, zu trinken. Ja, denn es wird wieder ein heißer Tag sein, heute am Dienstag. Die Sonne scheint den ganzen Tag. Gehen auf, es wäre die Melüse, wir ein bisschen Luft von Westen bekommen, aber da unterin nix, gar nicht. Für heute Nacht Sterne hell, Temperaturen zwischen 17 bis 19 Grad. Für morgen Mittwoch wieder ein warmer, sommerlicher, sonniger Tag. Und wir haben gar nicht den Mai-Monat fertig gebraucht. Der Wind bloß schwach von Nordosten. Die höchste Temperaturen liegen zwischen 31 bis 33 Grad. 24 Grad am Honeck. Die wärmsten Temperaturen sind heute sehr warm. Wir waren bei Schirmeck, bei Bischwiller, bei Karlsruhe 33 Grad gemessen. In Rosen, Strasbourg und Offenburg 33. Lorsch, Lettstadt und Kolmar 32. Freiburg im Breisgau, Melusen und Basel 34 Grad.
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1: Bonjour Pierre et bonjour l'Elsace.
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2: Au Moyen-Âge, une simple lettre pouvait semer la confusion et pas de correcteur automatique pour rattraper le coup. Abbaye de Cluny, fin du XIIe siècle. Dans le scriptorium, les moines copistes noircissent le parchemin. L'écriture gothique est serrée, verticale, option patte de mouche. On économise la place, car le parchemin coûte cher. Mais pour les yeux, un vrai supplice. Même avec la deuxième paire gratuite, ça reste sportif.
3: Il est fou, Afelou, il est fou!
2: Les lettres I, N, M, U s'alignent comme la palissade du voisin à côté. Trois bâtons. Est-ce un M ou trois I? Des traits de plume et vous hésitez entre unum et vivum, unique ou vivant. La nuance compte quand on copie la Bible. Il vaut mieux éviter les approximations. Une faute dans un texto, ça passe. Dans les évangiles, beaucoup moins. Alors les copistes ajoutent au-dessus du i un petit trait, puis un point. Un geste discret qui apparaît au XIIIe siècle dans les manuscrits français et se répand peu à peu. La lecture respire, les lecteurs aussi. Mais le pli ne se prend pas si facilement. À la Renaissance, les humanistes introduisent le Y pour marquer l'étymologie et distinguer les formes à l'œil.
4: Y, Y, Y, c'est une lettre chouette.
2: Plus tard, l'imprimeur Firmin Didot parlera d'une pluie d'Y tombée sur le français. Même au XIXe siècle, ce minuscule signe que l'on a joliment appelé « atome d'encrier » n'est pas toujours respecté dans l'écriture courante. Il doit parfois taper du poing pour se faire respecter.
5: Le poing, ça ferait ?
2: L'expression « mettre les points sur les i » vient de là. Éviter les malentendus. On précise, on clarifie, on ajoute ce qu'il faut. Un point sur un i, point final. La prochaine fois, je vous parlerai des bars sur l'été.
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0: 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Die Nachricht auf Französisch.
7: Sophie Constanzer, c'est le retour au travail pour beaucoup d'entre vous après un week-end prolongé et très chaud.
8: Des records de température pour un mois de mai pourraient encore être battus ce mardi dans le Haut-Rhin où déjà hier, lundi 25 mai, 34,2 degrés ont été relevés en plein après-midi à Guebwiller. Record battu donc pour un mois de mai. Certains diront trop chaud, trop tôt, mais finalement Aurélie Loquet, ça n'a pas l'air d'accabler les Strasbourgeois que vous avez rencontrés.
9: Plus de 30 degrés pour aller travailler, ce n'est plus vraiment exceptionnel à Strasbourg, alors certains choisissent de positiver.
10: Il y a tout ce qu'il faut pour s'hydrater, on a une clim, on a cette chance-là, donc voilà. Ça va, on peut venir en short, on a de la chance là où je travaille. Hein.
11: Ça va, très bien, parce que moi je travaille et que c'est dans un supermarché. Il y a le climat, c'est du frais. En plus, si je travaille toute la journée, je suis cool.
12: Comme je pars tôt le matin, j'ai pas les grosses chaleurs. Tout va bien.
9: Pour ceux qui travaillent dehors, c'est plus compliqué. Même chose dans des bâtiments non climatisés comme les écoles. Emma a une classe avec 30 élèves.
13: Moi, j'ai le soleil le matin, donc ça va. Mais c'est vrai qu'ils sont beaucoup dans un petit espace, donc forcément... Forcément, il fait chaud. On peut ouvrir les fenêtres, on ramènera peut-être des ventilateurs au cas où, mais et on essaie de faire des activités plus calmes.
9: Pour les enfants plus jeunes, c'est plus simple. Isabelle est assistante maternelle.
14: Je vais faire en fonction des températures et on sortira le matin. Et très certainement des jeux d'eau et la piscine en début d'après-midi après la sieste.
9: Sieste et jeux d'eau, beau programme à suggérer peut-être à votre chef quand les températures dépassent les 30 degrés.
8: Le lundi de Pentecôte a été la journée la plus chaude enregistrée en France pour un mois de mai depuis le début des mesures et cet épisode de chaleur va se poursuivre toute la semaine. Parmi les conséquences, l'Alsace est en rouge sur la carte d'Atmo Grand Est, l'organisme de surveillance de la qualité de l'air. Qualité de l'air mauvaise sur l'ensemble de l'Alsace ce mardi en raison d'une pollution à l'ozone. De son côté, la préfecture alerte et rappelle les bons gestes en cas de baignade après la noyade mortelle survenue dimanche au plan d'eau de la commune de Rochevoque dans le Bas-Rhin. Une femme de 36 ans est morte. La préfecture rappelle qu'il faut se baigner dans les zones surveillées et faire attention aux chocs thermiques. L'eau est encore fraîche à cette époque de l'année. Les plans d'eau ont été pris d'assaut hier avec par exemple plus de 2500 personnes comptabilisées sur le plan d'eau de Colmar ou Seine. Certains ont cherché de la fraîcheur dans les Vosges et les gendarmes de haute montagne sont intervenus à plusieurs reprises hier dans le Haut-Rhin. D'abord pour un parapentiste de 58 ans coincé en haut d'un arbre à Fellerin, mais heureusement secouru sans avoir été blessé. Et puis un jeune homme de 20 ans a été secouru sur le bike park du Lac Blanc et évacué en hélicoptère vers l'hôpital Pasteur de Colmar.
7: Manger local pour soutenir les agriculteurs à côté de chez soi.
8: À quelques jours des journées nationales de l'agriculture qui auront lieu les 5 et 6 juin, Ici Alsace vous révèle ce matin une étude sur le rapport des Français à l'agriculture et à l'alimentation. Plus d'un Français sur deux veut acheter plus souvent local, bio et de saison dans les prochaines années. Mais un tiers seulement des personnes interrogées acceptent de payer plus cher pour une alimentation de qualité. Alors faut-il toujours choisir entre qualité et porte-monnaie ? Daniel Grandemange est le directeur d'Opla, une coopérative qui réunit près de 70 producteurs locaux à Oberhausbergen. Selon lui, le plus important, c'est de franchir le pas et de comparer.
3: Je pense qu'il faut que le consommateur qui n'a pas encore franchi le pas vienne nous voir, vienne regarder, vienne comparer et verra que ses habitudes de consommation qu'il a actuellement, et si derrière il vient faire un petit effort en venant nous voir, alors l'effort c'est parfois c'est pas que l'effort financier, parce qu'encore une fois je pense que notre magasin est pas si mal placé. Évidemment on va pas comparer notre magasin à un hard discounter dans le paysage français, mais aujourd'hui en tout cas par rapport à certaines enseignes, aujourd'hui on est plutôt bien placé en termes de prix. Et donc, ce qu'il faut, c'est venir, franchir le pas, voir aussi la qualité de nos produits. Encore une fois, on est sur des produits de saison, on est sur du local. Et ça, ça a beaucoup d'importance aujourd'hui pour l'environnement économique de sa région.
8: Daniel Grandemange, le directeur de la coopérative Opla. Et pour connaître l'avis des clients qui veulent mieux manger et manger local, reportage dans l'info d'ici à 8h30. Des circuits courts, c'est ce que proposent les AMAP avec leur panier de légumes et produits frais créé il y a plus de 20 ans. La présidente de Renamap, qui réunit une vingtaine d'AMAP dans le sud d'Alsace, était notre invitée juste avant ce journal. Séverine Wollenschneider souligne la relation de confiance entre les consommateurs et les producteurs et que tout le montant du panier revient aux exploitants.
7: L'Alsacien Michael Bord à la recherche de sponsors avant de se lancer dans une course mythique.
8: La Paris-Colmar ou Paris-Alsace, plus de 500 km de marche d'effort. Une épreuve mythique dans laquelle Michael Bord a décidé de se lancer pour la première fois. L'athlète licencié au club d'athlétisme de Sainte-Marie-aux-Mines est plus habitué à la course à pied qu'à la marche grand fond, mais il sera bien au départ dans une semaine pile. Et en attendant, il cherche encore un peu d'aide, Émilie Pou.
5: Oui, car pour marcher sur 500 km jour et nuit, il faut un van ou un camping-car qui vous suit, explique Michael Bord pour des raisons de sécurité. Il a donc lancé un appel pour trouver des volontaires et ça a marché, au moins pour un premier véhicule.
15: Il y a quelques personnes qui ont répondu, des anciens copains de course à pied aussi qui ont répondu. Et bon, après, s'il y a toujours des personnes qui veulent m'aider, elles peuvent m'appeler, elles pourront sûrement m'aider d'une façon ou d'une autre. Parce que bon, plus on est de personnes, plus on peut se reposer aussi dans les accompagnateurs. Donc voilà, ça peut être intéressant peut-être d'avoir un deuxième véhicule suiveur.
5: Michael Bord recherche toujours par ailleurs une aide financière à travers des sponsors pour les frais de la course.
15: Ça a un certain coût évidemment, il y a la location du véhicule qui nous suit, donc soit on prend un camping-car ou un véhicule un peu plus petit. Évidemment, il y a les frais de carburant, il y a les frais d'hôtel pour nos accompagnateurs, toute la logistique, l'inscription à la course. Donc, s'il y a des entreprises ou des personnes qui souhaitent faire des dons, ils peuvent me contacter s'ils veulent m'aider ou d'une autre façon. Il n'y a aucun problème.
5: Si vous êtes intéressé, vous pouvez aussi vous adresser à son club d'athlétisme de Sainte-Marie-aux-Mines.
8: La 100e édition de Paris-Colmar a lieu du 1er juin au 7 juin et l'Alsacien Michael Bord recherche donc toujours de l'aide. Le lien pour l'aider est sur notre site ici.fr, page Alsace. Enfin qualifié in extremis pour les playoffs, les basketteurs de la SIG s'attaquent à une montagne. Ce soir, les Strasbourgeois se déplacent sur le parquet du Paris Basket, champion de France en titre, pour les quarts de finale. Allez, le match retour entre les deux équipes aura lieu jeudi au Rhenus à Strasbourg.
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0: 7 Minuten nach der Ort, bis Jelsos, beim Ein von Jungholz, 18,2 Grad auf seine Terrasse am Halbsee weit. 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Wieder ein heißer Tag, wie kommt sonst in den ganzen Tag? Gehen ja auf, es wären die Melüse, wir ein bisschen Luft vom Westen bekommen, aber alle anderen im Rindal, gar nichts. Für heute Nacht Sterne hell und Temperaturen zwischen 17 bis 19 Grad. Für morgen Mittwoch wieder ein sommerlicher, sonniger Tag, ein warmer Tag. Der Wind plus der Räuschwach von Nordosten, aber die höchste Temperaturen stehen zwischen 31 bis 33 Grad und durch das 24 Grad am Feldbari. Für heute die wärmste Temperaturen, wir wären bei Schirmeck. Bischwiller, Baden-Baden, 33 Grad, Masse am wärmsten Punkt vom Tag. In Molsen, Strasbourg und Offenburg 33, Bilar, Schlettstadt und Kohl macht 32, Freiburg im Prisgau, Smelüse und Basel bis 34 Grad. 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Und frisches Wasser. Haha, das müssen wir trinken. Ja, wir mögen nicht trinken, wenn es so warm wird. Egal, ob es nur 1 Mai ist. Doch, wir müssen daran denken, genügend zu trinken. Das heisst, 2 bis 3 Liter im Tag mit Wasser in den Schatten bleiben. Gute Musik horische, so wie mit dem Maroon 5. This Love, die Liebe. Ihr horische Isi Elsass, ganz schön geht der Woche.

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2: Merci à tous, le 26 mai, c'est Nindino Richter.
3: Les infos avec vous, Émilie Pou. Bonjour Émilie.
4: Bonjour Caroline, bonjour à tous.
3: Il y a des soirées qu'on n'oublie pas.
4: Oui, Myriam, agent SNCF, n'oubliera pas de sitôt sa soirée de dimanche, il y a 10 jours. Elle arrivait en gare de Mulhouse quand elle a reçu un message radio. On lui dit alors qu'une femme est en train d'accoucher dans un train à quai. Elle monte donc à bord, juste à temps pour récupérer l'enfant et aider les parents.
5: On a protégé le bébé. J'ai demandé au papa de rapidement me donner sa veste pour que je puisse couvrir la maman. Comme elle se trouvait dans les toilettes et je voyais un petit bébé qui venait de naître, je ne voyais pas trop l'intérêt qu'elle reste dedans. On a couvert le bébé, on est sorti à quai et je l'ai installé sur le banc. C'était une très belle intervention. On était encore tous sous le choc. Il y avait avec tous mes collègues, on était vraiment tous avec des étoiles plein les yeux. Ben dis donc, qu'est-ce qui vient de se passer? C'est vraiment voilà, il y a vraiment eu un accouchement là en gare de Mulhouse. Donc ouais, c'était, et encore maintenant, on en parle encore maintenant quand je croise des collègues. Comme je vous ai dit, c'est devenu Myriam la sage-femme. Donc voilà, très beau moment.
4: Le bébé s'appelle Thiago, il pesait 2,8 kg à la naissance et il va bien, la maman aussi. Une histoire à réécouter sur votre appli ici, c'était l'info d'ici de 7h30. Encore une journée très chargée hier pour le peloton de gendarmerie de Haute-Montagne d'Aurode. Ils sont intervenus à plusieurs reprises pour un homme coincé en haut d'un arbre avec son parapente à Fellerin, pour une femme de 63 ans qui s'était fracturée la cheville au lac du Forlet, elle a dû être héliportée, et puis pour une autre évacuation par hélicoptère, celle d'un jeune homme de 20 ans sur le bike park du Lac Blanc pour une suspicion de rupture de la rate. Une nouvelle mairie alsacienne interdit le protoxyde d'azote. Après Bar, Aubernais et Bischheim, la ville d'Ilzac a pris un arrêté pour interdire la consommation de ce produit sur la commune ainsi que sa vente aux mineurs, car le protoxyde d'azote peut avoir des conséquences irréversibles sur le cerveau. L'usage de cartouches est aussi très polluant sur la voie publique. De son côté, la ville de Reichstätt alerte ses habitants sur la présence de boulettes de nourriture suspecte dans un des parcs de la ville, le parc Cousteau. Ces boulettes de viande contiennent un produit qui peut être dangereux pour les animaux, selon la mairie.
3: Les Français sont attachés à leurs agriculteurs.
4: Selon une étude de votre radio ici, sur le rapport des Français à l'agriculture et à leur alimentation, les personnes sondées estiment notamment que les agriculteurs doivent être mieux rémunérés. En Alsace, des systèmes existent justement où les producteurs choisissent le prix de leurs produits. C'est le cas dans les AMAP, nous a expliqué ce matin notre invitée Séverine Wollenschneider, la présidente de RENAMAP, qui réunit une vingtaine d'AMAP dans le sud Alsace.
6: Tout le montant du panier revient au producteur, puisque RENAMAP prend une toute petite cotisation, mais il n'y a pas du tout d'intermédiaire. Donc tout va au producteur et on est complètement dans cette logique de la juste rémunération des agriculteurs.
4: Et est-ce que c'est suffisant ou est-ce qu'ils doivent vendre à côté à d'autres clients ou à la grande distribution en parallèle ?
6: Alors, grande distribution, généralement non, sauf si il y a un rayon bio éventuellement, mais à ma connaissance, tous les producteurs locaux ne sont plus sur ce modèle de distribution. Il y a de trop grandes marges qui sont prises par la grande distribution, donc c'est pas faisable pour eux. Il y a plus de rémunération du tout pour les producteurs, donc c'est en vente directe. Alors, en AMAP, bien sûr, en magasin de producteurs ou sur les marchés.
4: L'autre enseignement de notre étude, c'est la volonté des consommateurs de manger local et de qualité, même si le prix peut être un frein. Tous les détails de cette étude sont sur notre site ici.fr Alsace. Les brasseries artisanales plongent dans la crise. C'est ce qui ressort des chiffres donnés par le Syndicat national des brasseries indépendantes. En l'espace de 2 ans, plus de 500 brasseries artisanales ont dû fermer en France, ce qui représente 1 000 000 d'emplois directs selon le syndicat, à cause notamment de la hausse des prix de production.
3: Un immense défi pour les basketteurs de la SIG.
4: Ils vont tenter de battre le champion de France en titre, le Paris Basket, ce soir pour les quarts de finale des play-offs du championnat élite. Coup d'envoi à 21h. Le retour, ce sera jeudi au Rhenus et la belle éventuelle samedi à Paris. Une journée riche en émotions hier à Roland-Garros. Gaël, mon fils, a fait ses adieux à la terre battue parisienne après sa défaite contre Hugo Gaston. Très ému et sous un tonnerre d'applaudissements. À suivre aujourd'hui, celle qui était arrivée en demi-finale l'an dernier et qui vient de faire les internationaux de Strasbourg, Loïs Boisson. Elle affrontera la Russe Anna Kalinskaya.
3: Des records de chaleur sont tombés hier un peu partout en France et aussi en Alsace.
4: Il a fait 34 degrés 2 à Guebwiller, du jamais vu si tôt dans l'année selon Météo Suivi Alsace. Et ça va continuer aujourd'hui, on va dépasser les 34 degrés. Du coup, se pose la question essentiel de savoir comment s'habiller quand on va au boulot. Est-ce qu'on met un short, un débardeur ou un pantalon léger et une chemise? Tout dépend aussi des règles de l'entreprise, même si heureusement les mentalités ont un peu évolué en la matière selon ces Alsaciens.
7: Ça va, on peut venir en short, ça va, on a de la chance là où je travaille.
8: C'est un peu comme on veut, de toute façon on n'a pas de dress code normalement, mais ils sont plutôt tolérants. Quand il y a des fortes chaleurs, bon.
9: On va pas mettre des mini-jupes, etc., parce qu'il y a quand même une politique de travail à respecter. Mais vraiment, là, quand je vois les filles et les garçons, comment ils viennent au travail, c'est vraiment assez cool, quoi. Il n'y a pas besoin de mettre des gros costumes ou des costards, etc., pour qu'on se sente au travail. Et, je pense que ça a beaucoup changé, en fait, ces dernières années.
10: Je suis libre, sauf pas de short. Je suis chargé de travaux, donc je dois être amené à aller sur des chantiers. J'ai l'habitude, lui, avant, je travaillais que dehors, et là, j'ai fait moitié-moitié. Tant qu'on peut être au bureau avec ces chaleurs, et ben, on en profite, on reste au bureau et on évite de sortir.
4: Bon courage à ceux qui vont travailler dehors aujourd'hui. Conséquence de cette chaleur, un pic de pollution à l'eau.
2: Ja, wat van dem Zischti wieder ein heißer Tag, die Sonne scheint den ganzen Tag, ja, es wird mit uns ein bisschen Luft von West bekommen. Die andere nicht. Für die Nacht Sterne halten, Temperaturen zwischen 17 bis 19 Grad. Für morgen Mittwoch wieder ein sommerlicher, sonniger, warmer Tag, der Wind plus schwach von Nordosten. Die höchsten Temperaturen sind zwischen 31 bis 33 Grad im Tal und 24 in der Hege. Die Temperaturen für heute zwischen 32 bis 34 Grad.
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2: C'est l'heure des infos avec vous, Sophie Constanzer. Bonjour Sophie.
3: Bonjour Caroline.
2: Le lundi de Pentecôte a été la journée la plus chaude jamais enregistrée en France pour un mois de mai depuis le début des mesures.
3: Et c'est ce qu'a annoncé Météo France ce matin et cet épisode de chaleur va se poursuivre presque toute la semaine. Des records de température pourraient encore être battus en Alsace ce mardi, dans le Haut-Rhin où déjà hier, lundi 25 mai, 34 degrés 2 ont été relevés en plein après-midi à Guebwiller. Record battu pour un mois de mai. Parmi les conséquences, cet épisode de pollution à l'ozone, l'Alsace est en rouge sur la carte d'Atmo Grand Est, l'organisme de surveillance pour une qualité de l'air mauvaise. Et la préfecture rappelle les bons gestes en cas de baignade après la noyade mortelle survenue dimanche au plan d'eau de la commune de Rochevoque dans le Bas-Rhin. Une femme de 36 ans est morte. La préfecture rappelle qu'il faut se baigner dans les zones de baignade surveillées et faire attention aux chocs thermiques. L'eau est encore fraîche à cette époque de l'année. Dans toute la France, le gouvernement évoque 7 décès, dont au moins 5 noyades liées à l'épisode de forte chaleur. À quelques jours des Journées nationales de l'agriculture, Ici Alsace vous révèle ce matin une étude sur le rapport des Français à leur alimentation. Plus d'un Français sur deux veut acheter plus souvent local, bio et de saison dans les prochaines années, mais un tiers seulement des personnes interrogées acceptent de payer plus cher pour une alimentation de qualité. Qualifiés in extremis pour les play-offs, les basketteurs de la SIG s'attaquent à très gros ce soir. Les Strasbourgeois se déplacent sur le parquet du Paris Basket, les champions de France en titre pour les quarts de finale. Match aller donc ce soir. Le match retour entre les deux équipes aura lieu jeudi au Rhénus à Strasbourg. Et puis au tournoi de tennis de Roland-Garros, entrée en lice ce mardi de la demi-finaliste de l'an passé. Chouchou du public, la Française Loïse Boisson qui a été sortie dès le deuxième tour des internationaux de tennis de Strasbourg la semaine dernière. La soirée d'hier a été marquée par les adieux du Français Gaël Monfils, battu dès le premier tour en 5-7 par un autre Français, Hugo Gaston. Et Gaël Monfils jouait le dernier tournoi de Roland-Garros de sa carrière à 39 ans.
4: Er war der von dem Zischt wieder ein heißer Tag. Die Sonne scheint den ganzen Tag. Ja, oben es wird Melusmer ein bisschen Luft von Westen bekommen. Die andere nicht. Für die Nacht Sterne halt. Temperaturen zwischen 17 bis 19 Grad. Für morgen Mittwoch wieder ein sommerlicher, sonniger, warmer Tag. Der Wind plus schwach von Nordosten. Die höchsten Temperaturen sind zwischen 31 bis 33 Grad. Im Tal auf 24 in der Hege. Die Temperaturen für heute zwischen 32 bis 34 Grad.
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2: Mardi 26 mai, il est tout pile 11h. Le point sur l'actualité, Émilie Pou, bonjour.
3: Bonjour Laurent, bonjour à tous.
2: Nous avons vécu la journée la plus chaude d'un mois de mai.
3: Depuis le début des mesures météo, c'est ce qu'indique Météo France ce matin. De nombreux records ont été battus partout en France et aussi en Alsace, avec 34,2 degrés enregistrés hier à Guebwiller. Et ça va être pire aujourd'hui, selon les prévisionnistes. On fait le point dans un instant. Conséquence, un pic de pollution à l'ozone. Selon Atmo Grand Est, la carte est toute rouge encore aujourd'hui. Les personnes les plus fragiles doivent faire attention, mieux vaut reporter les activités physiques. Il faut aussi bien aérer les logements. Ici, Alsace a retrouvé l'agent de la SNCF qui a aidé à l'accouchement d'une femme il y a 10 jours dans un train arrêté à quai à Mulhouse. Myriam, c'est son prénom, en a gardé un souvenir très émouvant qu'elle nous a raconté. Vous pouvez entendre son témoignage sur l'appli ici et dans notre journal de midi.
2: Ici, Alsace qui s'intéresse aujourd'hui à l'agriculture.
3: Et à notre rapport aux agriculteurs et à leur production. Notre étude exclusive révèle aujourd'hui que les personnes sondées estiment que les producteurs doivent être mieux rémunérés. Ils veulent aussi des produits de qualité, mais ils ne peuvent pas forcément les payer plus cher. Un gros morceau encore pour la SIG. Les basketteurs strasbourgeois affrontent en quart de finale des play-offs le champion de France en titre, le Paris Basket. Le match aller a lieu ce soir à 21h à Paris. Le match retour, ce sera jeudi au Rhénus. À Roland-Garros, après la grosse émotion d'hier soir et l'adieu de Gaël Monfils au Grand Chelem parisien. Place aujourd'hui à Loïs Boisson qui était arrivée en demi-finale l'an dernier et qui était aux internationaux de Strasbourg la semaine dernière. Elle va affronter la Russe Anna Kalinskaya. Le Français Corentin Moutet fait aussi son entrée en compétition face au Tchèque Vítěz Kopřiva. Et puis le bon bilan de la foire de Mulhouse, l'édition 2026 a accueilli 74 000 visiteurs, soit une hausse de 3 000 visiteurs par rapport à l'an dernier. La foire de Mulhouse a duré 12 jours au Parc Expo. L'invité d'honneur cette année, c'était l'Italie.
4: Er war da von dem Zischti wieder ein heißer Tag. Die Sonne scheint den ganzen Tag. Ja, es werden wir müssen ein bisschen Luft von Westen bekommen. Die andere nicht. Für die Nacht Sterne hell. Temperaturen zwischen 17 bis 19 Grad. Für morgen Mittwoch wieder ein sommerlicher, sonniger, warmer Tag. Der Wind plus schwach von Nordosten. Die höchsten Temperaturen sind zwischen 31 bis 33 Grad. Im Tal auf 24 in der Hege. Die Temperaturen für heute zwischen 32 bis 34 Grad.
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2: Mardi 26 mai, les midi. L'actualité avec vous, Émilie Pou, et cette histoire incroyable il y a 10 jours en gare de Mulhouse.
3: Une femme en train d'accoucher dans les toilettes d'un train à quai et une autre femme, agent de la SNCF, qui l'aide. Patrick Janton nous raconte cette drôle de soirée.
4: Il est un peu plus de 19h20 dimanche 17 mai quand Myriam, agent d'accueil en gare de Mulhouse, reçoit le message radio indiquant qu'une femme est en train d'accoucher à bord d'un train en partance pour Altkirch, voie 8.
5: J'arrive, je descends les escaliers. Le train, c'était juste là. Le train était à quai, les portes ouvertes et les toilettes étaient ouvertes aussi. Et du coup, le papa venait d'attraper le bébé qui venait de sortir. J'étais vraiment surprise. Je ne m'attendais pas vraiment à voir cette scène-là. On a protégé le bébé. J'ai demandé au papa de rapidement me donner sa veste pour que je puisse couvrir la maman. Comme elle se trouvait dans les toilettes et je voyais un petit bébé qui venait de naître, je ne voyais pas trop l'intérêt qu'elle reste dedans. J'ai couvert, on a couvert le bébé, on est sorti et je l'ai installé sur le banc en attendant mes collègues. Donc ils sont arrivés avec fauteuil roulant. Il y a des voyageurs dans le train qui ont appelé les pompiers.
4: Myriam a la qualification de secouriste au travail, ce qui a été bien utile pour cette prise en charge.
5: J'ai essayé de stimuler le bébé aussi parce qu'il n'a pas pleuré. C'est ce qui m'a fait aussi très très peur. Donc je lui ai stimulé au niveau de la main. Il a chouiné un petit peu et là, je me suis détendue. Donc les pompiers sont arrivés. J'ai demandé un drap pour qu'on puisse couvrir pour l'intimité de la maman, comme il y avait beaucoup de personnes dans le train. C'était incroyable en tout cas. C'était une grande première pour moi.
3: Le bébé s'appelle Thiago, il va très bien. Reportage de Patrick Janton à retrouver en longueur sur votre appli Ici. Un drame ce matin en Belgique, dans le nord du pays. Un train a percuté un car scolaire. Les secours sont toujours sur place et le bilan n'est pas établi, mais il va être lourd. Les autorités belges parlent de plusieurs morts. Le bus transportait 7 écoliers, un accompagnateur et le conducteur. Il n'y a pas de blessés dans le train, selon les autorités belges. Un incendie ce matin dans une scierie à Ufol dans le Haut-Rhin. Le feu est parti vers 9h30 et s'est rapidement propagé. Une cinquantaine de pompiers ont été déployés sur place. Le bâtiment de 1200 m² a été entièrement détruit. Il n'y a pas eu de blessés. C'est la conséquence de la chaleur actuelle sur l'Alsace. La qualité de l'air est mauvaise partout dans le Haut-Rhin et le Bas-Rhin, avec un pic de pollution à l'ozone, selon Atmo Grand Est. Les personnes fragiles doivent être particulièrement vigilantes.
2: Cette chaleur va se poursuivre aujourd'hui.
3: Et on va dépasser les 34 degrés et sans doute battre encore des records dans les entreprises. On s'adapte donc. Heureusement, il y a la clim quand elle marche. Et heureusement, les codes vestimentaires sont désormais moins stricts lors des épisodes de grande chaleur. C'est ce qu'expliquent ces Alsaciens croisés hier.
6: Ça va, on peut venir en short, ça va, on a de la chance là où je travaille.
7: C'est un peu comme on veut, de toute façon, on n'a pas de dress code normalement, mais ils sont plutôt tolérants. Quand il y a des fortes chaleurs, bon.
8: On va pas mettre des mini-jupes, etc. parce qu'il y a quand même une politique de travail à respecter. Mais vraiment, là, quand je vois les filles et les garçons, comment ils viennent au travail, c'est vraiment assez cool, quoi. Il n'y a pas besoin de mettre des gros costumes ou des costards, etc. pour qu'on se sente au travail. Et, je pense que ça a beaucoup changé, en fait, ces dernières années.
9: Je suis libre, sauf pas de short. Je suis chargé de travaux, donc je dois être amené à aller sur des chantiers. J'ai l'habitude, lui, avant, je travaillais que dehors, et là, j'ai fait moitié-moitié. Tant qu'on peut être au bureau avec ces chaleurs, et ben, on en profite, on reste au bureau et on évite de sortir.
3: Et on fait un point météo dans un instant. Un gros morceau, encore pour la SIG. Les basketteurs strasbourgeois affrontent en quart de finale des play-offs le champion de France en titre, le Paris Basket. Le match aller a lieu ce soir à 21h à Paris. Le match retour, jeudi, Aurénus. À Roland-Garros, après la grosse émotion d'hier soir et l'adieu de Gaël Monfils au Grand Chelem parisien, place aujourd'hui à Loïs Boisson, qui était arrivée en demi-finale l'an dernier et qui était aux internationaux de Strasbourg la semaine dernière. Elle va affronter la Russe Anna Kalinskaya. Le Français Corentin Moutet fait aussi son entrée en compétition face au Tchèque Vít Kopřiva. Et puis le bon bilan de la Foire de Mulhouse, l'édition 2026 a accueilli 74 000 visiteurs, une hausse de 3 000 visiteurs par rapport à l'an dernier. La Foire de Mulhouse a duré 12 jours au Parc Expo. L'invité d'honneur cette année, c'était l'Italie.
10: Er war da von dem Zischt in wieder ein heißer Tag. Die Sonne scheint den ganzen Tag. Ja, oben wäre die Melüsme ein bisschen Luft von Westen bekommen. Die andere nicht. Für die Nacht Sterne halt Temperaturen zwischen 17 bis 19 Grad. Für morgen Mittwoch wieder ein sommerlicher, sonniger, warmer Tag. Der Wind plus schwach von Nordosten. Die höchste Temperaturen sind zwischen 31 bis 33 Grad. Im Tal auf 24 in der Hege. Die Temperaturen für heute zwischen 32 bis 34 Grad.
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3: Bonjour à tous, merci d'être à l'écoute de Ma France. Une France qui a battu hier 330 records de chaleur et à l'échelle du pays, un record de température pour un mois de mai. Cette canicule précoce est inédite, vous le savez, niveau orange, dans 8 départements qui déclenchent un certain nombre de dispositifs et illustrent une réalité. La chaleur tue, 7 morts en 2 jours, dit le gouvernement. L'appel à la prudence et de rigueur, l'annulation, la limitation d'activités sportives, il faut du bon sens pour se protéger tous. Nous sommes à la fois près de La Rochelle, en Mayenne, dans le Finistère, dans le Maine-et-Loire, en Gironde, avec nos reporters et nos invités pour faire un point de situation et prévenir les dangers de cet épisode de chaleur intense. Et puis à 13h15, avant les journées nationales de l'agriculture, on regarde ce que nous mangeons et ce que nos assiettes disent de nous. Une nouvelle enquête Opinionway et mec.org souligne que 6 Français sur 10 se disent omnivores, que 20% se déclarent aujourd'hui végétariens. Édouard Bergeon, fils d'agriculteur et réalisateur, parraine ces journées de l'agriculture. Il réagit à ses habitudes alimentaires et sur le soutien, bien sûr, que l'on peut apporter comme citoyen à ceux qui nous nourrissent. L'actualité est donc dominée par cet épisode caniculaire d'une précocité inédite. La vague de chaleur se renforce encore aujourd'hui avec des températures maximales autour de 36 degrés dans 8 départements de l'ouest du pays placés en vigilance orange canicule. Soyez donc particulièrement précautionneux dans le Finistère où nous serons dans quelques instants, dans le Morbihan, la Manche, l'Ille et Vilaine, le Maine-et-Loire, la Mayenne, la Vendée et la Loire-Atlantique. Hydratation régulière, buvez de l'eau même si vous n'avez pas soif. C'est aussi le conseil de prudence que relaie à 7h, la ministre de la Santé, Stéphanie Rist, car les appels au SAMU et aux pompiers se multiplient face aux situations d'hyperthermie notamment. Reportage à Périgny, près de La Rochelle. Gérald Paris s'est rendu au centre d'appel des pompiers le 18.
4: 18, les pompiers, j'écoute. Bonjour madame.
5: Mon mari, là, monsieur Lambert
4: Michel,
5: est tombé, il a eu
4: une position. Il a quel âge, votre mari? D'accord. Et vous le sentez plus fatigué que les autres jours, là, votre mari? Ça doit y jouer, la chaleur. Bon, ben madame, vous ne raccrochez pas, on voit rapidement avec la régulation médicale, d'accord, pour la prise en charge de votre mari.
6: Activité soutenue en ce long week-end de la Pentecôte. Habituellement, les pompiers reçoivent en moyenne 300 appels par jour pour le département. Avec cette vague de chaleur, il y en a beaucoup plus. Lieutenant Xavier.
7: Sur le samedi dimanche, on a reçu entre 700 et 800 appels jour.
6: Il y a un pourcentage de gens qui étaient dans des malaises liés à la chaleur, ou ça représentait combien tout ça?
7: 240 interventions générées suite à ça.
6: Adèle, pompier volontaire au centre d'appel.
8: Les gens nous appellent, ils sont en terrasse de restaurant, ils font des malaises, ils peuvent tomber dans les pommes, vomissements, ça peut être une déshydratation, ça peut être surtout la chaleur en fait qui fait ça, les personnes âgées sentent moins la soif comme les enfants.
6: À l'autre bout du fil, des personnes téléphonent parfois stressées, mais l'opérateur doit prendre vite une décision.
8: On a à peu près 2 minutes pour savoir si on engage nos collègues sur place ou si on fait une régulation, ce qu'on appelle au SAMU, qui eux prennent la décision d'engager ou pas une ambulance privée ou d'engager les pompiers.
6: Les opérateurs qui se doivent d'être réactifs et concentrés sur la durée, en salle d'appel, il faut savoir qu'ils travaillent sur des vacations de 12 heures, de 7 heures le matin à 19 heures.
3: Les pompiers, le SAMU, les équipes de la protection civile, mais aussi de la Croix-Rouge, sont d'autant plus mobilisés. Marine Logeny, bonjour. Marine.
9: Bonjour.
3: Que plusieurs dizaines de records de chaleur ont été battus en France.
9: Et oui, hier, un lundi de Pentecôte historiquement chaud, particulièrement dans l'Ouest. 34,7 degrés à Bergerac, c'est en Dordogne. En Bretagne, peu habitué à ces fortes chaleurs, 33 degrés à Brest, 32,4 degrés à Rennes. On a relevé aussi 34,3 degrés à Nantes ou 34 tout pile à Angers où nous serons dans quelques instants pour comprendre concrètement quels sont les dispositifs mis en place dans les villes pour protéger les habitants. Une vague de chaleur qui va se renforcer aujourd'hui dans l'Ouest, toujours, mais sur les départements en vigilance orange. Ils sont 8, vous l'avez dit, la journée s'annonce plus chaude que la veille.
3: Et on le répète, Marine, la chaleur tue. Hier, dans Ma France, nous recevions un représentant des pompiers qui vous disait de ne pas surestimer vos organismes avec une grande prudence, notamment pour les activités sportives en plein cagnard. Dans ce contexte, la porte-parole du gouvernement Maud Bregeon a fait un premier bilan ce matin sur TF1.
9: Oui, 7 morts probablement liées à la chaleur. On écoute Maud Bregeon.
10: Ce que je peux dire aujourd'hui, c'est que il y aurait 7 décès liés directement ou indirectement à la chaleur. Effectivement, des cas de noyade, on en dénombre au moins 5, et des décès liés à la forte chaleur lors de compétitions sportives. Voilà, mais tout ça méritera d'être précisé à la fin de l'épisode que l'on connaît aujourd'hui. Et ça me permet aussi de rappeler qu'au-delà des mesures prises par l'État, prises par les préfectures, prises par les communes, il y a la vigilance individuelle de chacun qui est extrêmement importante dans ce genre de moment.
9: Alors, face à ce risque sanitaire, on l'a entendu, les services de l'État sont mobilisés, assure le gouvernement. On apprend d'ailleurs que le Premier ministre Sébastien Lecornu réunira jeudi, après-demain, donc plusieurs membres du gouvernement. Autour de la table, le ministre de l'Intérieur, la ministre de la Santé, le ministre de la Justice, la ministre de la Transition écologique et le ministre de l'Éducation nationale pour faire le point sur l'accueil du public, l'état des nappes phréatiques, le risque de feux de forêt et les dispositifs mis en place dans les crèches et les écoles, précise Matignon, car la journée va être éprouvante pour les enfants et les profs. Par exemple, ce matin à Bordeaux, la température avoisinait les 25 degrés vers 8h30 devant une maternelle, alors que le département de la Gironde n'est pas en orange pour l'instant.
3: Et nous sommes dans une école du Finistère dans quelques instants. On va parler santé et à cet égard, j'ajoute que la ministre Stéphanie Rist annonce qu'il n'y a pas de tension particulière à ce stade d'ailleurs de la situation sur le système de santé. Ces vigilances jaune et orange canicule, Marine Le Génie, dans près de 30 départements, s'accompagnent aussi d'une mauvaise qualité de l'air.
9: Oui, on va dépasser aujourd'hui le seuil d'information dans toute l'Île-de-France et en vallée du Rhône. Ça veut dire que les concentrations d'ozone dans l'atmosphère devraient dépasser 180 microgrammes par mètre cube et par heure, ce qui peut entraîner des gènes respiratoires ou cardiaques, surtout chez les plus fragiles. Si vous prenez la voiture aujourd'hui dans ces régions, vous êtes invité à lever le pied, passer de 130 à 110 ou de 110 à 90.
3: Merci pour ce point de situation, Marine, qu'on retrouve à 14h pour les infos. Malgré ces vigilances, notamment ces vigilances orange, canicule, dans 8 départements de l'Ouest, aucune fermeture d'école n'est pour l'instant envisagée. Le ministre de l'Éducation nationale s'en remet au bon sens des directeurs d'établissements. Autrement dit, quand la situation devient trop chaude, la commune, le préfet, le ministère peuvent décider de fermer ou pas une école en fonction de la configuration locale. Et nous voici donc dans le Finistère, où dans chaque établissement scolaire, les directeurs et les directrices, hier soir, ont envoyé aux parents un certain nombre de consignes pour accueillir au mieux leurs enfants. C'est particulièrement délicat pour les plus petits d'entre eux. Illustration avec vous, Angéline Demoinck, dans une école maternelle du sud du département.
11: Sandales aux pieds et sac renard sur le dos, Ewen est équipé pour la journée.
12: Et ma casquette, ma lunette de soleil et ma
13: gourde.
11: La cloche n'a pas encore sonné, mais dans la classe, il fait déjà plus de 25 degrés. Les stores sont fermés.
14: On est orienté quasiment plein sud. Donc nous, l'hiver, on a de la lumière aussi. Et aujourd'hui, on va faire attention.
11: Emmanuel Prigent est le directeur de l'école maternelle et l'enseignant des grandes sections.
14: J'ai reçu des consignes ce matin. Les directeurs et directrices ont la possibilité, par exemple, d'annuler les sorties. Et après, ils nous donnent des consignes de bon sens, c'est-à-dire baisser les stores si on peut, veiller à ce que les enfants aient des casquettes dans la cour, voilà, mais des choses assez simples.
11: Mais pas question pour lui de renoncer à la sortie piscine prévue l'après-midi.
14: Non, on n'annule pas. J'ai mis un petit mot, même ce matin à 7h, j'ai envoyé un petit mot aux parents. Je sais que certains sont très réactifs en disant « pensez aux casquettes ».
15: Allez, on a le droit de jouer tranquillement.
11: Alice vient de déposer son fils, le dernier d'une fratrie de 5.
16: Un peu stressant, hier soir, on a vu le mail et du coup, ce matin, hop, équipé tout le monde en short, t-shirt et crème solaire, quoi. Là, du coup, c'est vrai que ça va être la première journée vraiment où ils sont à l'école avec les grosses chaleurs. Donc, on va voir ce soir. Je sais pas trop comment on va les récupérer.
11: La bonne nouvelle, c'est que les dortoirs sont orientés au nord. Il y a donc de l'espoir pour la sieste.
3: Angéline Demoinck pour Ici, Braise Isle. Nous voici dans ma France. Désormais avec ici dans le Maine-et-Loire à Angers où 37 degrés sont attendus cet après-midi. Bonjour Anthony Luçon.
17: Bonjour Wendy Bouchard.
3: Vous êtes monsieur adjoint au maire Christophe Béchu en charge de la sécurité et de la prévention. Avec la cellule canicule à Angers, quelles mesures avez-vous prises pour les plus vulnérables et puisqu'on parlait de l'école, à commencer par les enfants?
17: Alors en effet, ce matin Christophe Béchu nous a réunis à 7h30. Et on a passé un peu tous les âges de la vie pour voir quelles étaient les mesures que nous mettions en œuvre. Pour les écoles, c'est près de 350 ventilateurs qui avaient été commandés la semaine dernière qui vont être livrés pour que toutes les classes soient équipées. Pour les crèches également, on avait eu pas mal de rénovations de crèches. Et donc, on est extrêmement vigilant avec les directeurs, les directrices de crèches pour s'assurer qu'il y ait bien des pièces froides et permettre la ventilation des locaux. Et à l'autre bout de la vie, entre guillemets, auprès des personnes âgées, nous avions mis en place un registre d'appels où on a entre 250 et 300 adjoints âgés qui se sont signalés et que nous appelons quotidiennement pour prendre des nouvelles, s'assurer que ça va bien dans leur logement et potentiellement leur venir en assistance si c'est nécessaire.
3: Autrement dit, vous tirez expérience des canicules passées, des épisodes intenses qui ont tendance à s'accumuler, y compris dans l'Ouest qui était jusqu'à présent épargné, pour permettre le dispositif qui protège le plus la population.
17: Et y compris, on tire l'expérience aussi de Christophe Béchu, qui a été ministre et qui a été celui qui a mis en place le plan d'adaptation, avec en effet des épisodes qui sont appelés à se renouveler et à s'intensifier. Angers est une ville dans l'ouest de la France, mais qui est quand même gagnée par ces vagues de chaleur. Oui. Angers est une ville verte. Donc ce soir, par exemple, on va faire des fermetures tardives de parcs. Quand vous êtes dans un parc, dans un jardin, vous gagnez ou vous perdez en fonction de la manière dont vous voyez les choses, quelques degrés. Et donc, pour tous les habitants qui parfois n'ont pas la possibilité de sortir de chez eux parce que pas de terrasse, pas de balcon, pas d'extérieur, on fait des fermetures tardives à 22 heures pour permettre aux habitants d'aller se rafraîchir avant des nuits qui s'annoncent également chaudes dans les prochains jours.
3: Eh ben, merci beaucoup pour ce point de circonstance à Angers, votre ville dont vous êtes adjoint en charge de la sécurité et de la prévention, Anthony Luçon, avec ses habitants qui pourront se rafraîchir donc dans vos parcs et jardins. En Mayenne, on attend des températures là encore très importantes et nous rejoignons Lola Salaman pour ici, bien au-dessus, Lola, encore une fois, des normales de saison, ces températures.
18: Oui, il fait déjà très chaud ici à Laval. On dépasse les 30 degrés et les températures continuent de grimper. La préfecture de la Mayenne annonce entre 33 et 36 degrés prévus cet après-midi. Plusieurs records mensuels ont déjà été battus hier dans différentes villes du département, ressentis jusqu'à 38 degrés par endroit. Et nous ne sommes pas les seuls à connaître des records de chaleur. La situation est la même chez nos voisins dans toute la région au Pays de la Loire. Oui. Pour le moment, aucune mesure restrictive n'a été prise. Les écoles et les crèches restent ouvertes et ce sont toujours les mêmes gestes qui s'applique en cette période de forte chaleur. Rester le plus possible au frais, boire beaucoup d'eau, surveiller ses proches. Les vertiges, les crampes ou encore les propos incohérents peuvent être les symptômes d'un coup de chaud. D'autant plus que le thermomètre n'est pas prêt de redescendre. D'après les prévisions, le dôme de chaleur va persister jusqu'à vendredi, ici en Mayenne.
3: Merci beaucoup Lola Salaman. Alors que la Gironde, de son côté, est passée en vigilance jaune canicule. On le disait déjà hier, ces fortes chaleurs se conjuguent en Gironde à des alertes baïnes, des courants violents qui ont tué une femme de 56 ans d'origine allemande ce week-end à Lèche-Cap-Ferré, mais aussi un Corrézien de 63 ans à Lacanau. Une trentaine de sauvetages, par ailleurs, ont permis d'éviter autant de drames sur les plages qui sont, à cette période de l'année, en majorité non surveillées. Alors, à la mairie du Porche, par exemple, on a décidé de déclencher la réserve communale pour sensibiliser les baigneurs et les touristes aux baïnes. Jules Brelaz.
19: À l'entrée de la plage du Gressier, d'un côté Jean-Claude, en chasuble orange.
20: Bonjour, mademoiselle, mesdames.
19: Face à lui, Emma et ses copines bordelaises en maillot de bain.
21: Bonjour.
20: Voilà, on fait une prévention sur les baïnes et puis sur la mer qui est très mauvaise. Parce qu'il y a eu malheureusement deux noyés à Lacanau et puis à Lège. Donc, c'est quoi une baïne?
21: Je ne sais pas.
20: C'est un compte courant qui peut vous amener au large.
19: Emma écoute, mais d'une oreille distraite.
21: J'ai envie de manger ma glace avant qu'elle fonde, quoi. Ouais, c'est tout.
22: Bonjour, messieurs, dames.
19: Jean-Claude de la réserve citoyenne, lui aussi, a sa technique.
23: Bonjour. Vous avez 10 000 euros à gagner. Non, je plaisante. C'est juste sur la dangerosité du littoral. Parce que les plages ne sont pas surveillées actuellement.
19: Cette vague de chaleur pourrait contraindre la station balnéaire à avancer sa saison de surveillance des plages, selon Jean Lazerovitch, premier adjoint du Porge.
24: Il peut y avoir 10 000 personnes à la plage. On n'a pas encore armé notre poste de secours. Il sera armé que le 15 juin. Je pense qu'avec le réchauffement climatique, il va peut-être falloir revoir les modèles. Et déjà, on réfléchit à qu'est-ce qu'on peut faire dans les périodes intermédiaires, notamment les week-ends de mai où il fait très chaud comme ça.
25: Regarde le mec là-bas.
19: L'élu fronce les sourcils en observant certains baigneurs.
26: Ils font exactement ce que leur dit de pas faire. Ils vont nager un petit peu loin. Ils sont dans l'axe des baïnes.
19: Un père de famille, sapeur-pompier, n'en revient pas.
27: C'est hyper dangereux en fait. En deux secondes, on part très très loin.
19: Mieux vaut suivre le conseil de sa fille, Léana.
28: Tu restes au bord de l'eau et tu fais très attention.
3: Et dans ce contexte, et face à la hausse des noyades, le gouvernement réfléchit à la mise en place de sanctions pour ces comportements à risque. La ministre de la Mer, Catherine Chabot, s'en est d'ailleurs expliquée ce matin sur Ici Provence. C'est une mesure qui participerait du plan pour renforcer la sécurité en mer, alors que le nombre d'opérations de sauvetage du cross augmente, notamment en Méditerranée. Et puis sous ces fortes chaleurs encore, les trains roulent, mais parfois avec difficulté, rattrapés par des défauts d'alimentation électrique. Le ministre des Transports demande d'ailleurs à la SNCF d'établir les circonstances des invraisemblables retards survenus hier sur l'axe ferroviaire sud-est. Des TGV qui circulaient entre Paris et Marseille et Paris et Nice ont enregistré cette nuit jusqu'à 8 heures de retard. Son Ouigo a été arrêté près de Lyon. Une aventure effarante que nous raconte Kevin, pompier volontaire, qui décrit plusieurs heures de retard.
29: Au bout d'une heure, ils nous ont dit qu'ils allaient ouvrir les portes pour pouvoir respirer puisque on n'avait plus de clim dans l'après-midi et les wagons ils sont montés jusqu'à 60 degrés. Et là, ben, au début, ben, les gendarmes sont arrivés les premiers. Ils avaient un peu des packs d'eau dans leur voiture. Ils ont commencé à nous les faire passer par-dessus le grillage et le portail. C'est là que, ben, avec des passagers, on est monté les escaliers, on a récupéré les packs d'eau pour commencer à les distribuer, ben, aux personnes qui étaient pas très bien, et surtout aux enfants en bas âge qui hurlaient, parce que, ben, on s'est retrouvé en gros coincé pendant une heure dans le train, sans avoir de clim, sans avoir d'eau et de réponse à tout ça. Personne de la SNCF passait un message comme ça ou est venu dans les wagons voir si tout allait bien.
3: Il y avait personne, cette en fait. Remise au pas du ministre des Transports, alors que Valérie nous signale que sur le Paris-Toulouse qui circule actuellement, la SNCF a prévenu les voyageurs. La climatisation est en panne à bord pour un voyage prévu pour durer plus de 5 heures. Voilà ce qu'on pouvait vous dire pour cet épisode intense, cette canicule précoce et inédite. À la une encore un deuxième procès dans le scandale du périscolaire parisien. C'est un animateur, cette fois d'une école maternelle du 11e arrondissement, qui est jugé pour agression sexuelle sur au moins 9 enfants de 3 et 4 ans. Des faits qui remontent à l'an dernier. Les 9 familles demandent pour la première fois à ce que le huis clos soit levé. En Belgique, ce drame, un train qui percute un minibus scolaire dans les Flandres à Buggenhout. Les barrières étaient baissées au moment de la collision. Le choc a été d'une extrême violence et a fait au moins 4 morts, dont 2 enfants. En Suisse, le festival de Fribourg reporte sine die le concert de Patrick Bruel prévu le 26 juin. Les organisateurs considèrent que dans les circonstances, il n'est pas possible d'assurer la promotion du spectacle dans des conditions apaisées. Et puis à Roland-Garros, au lendemain de l'élimination de Gaël Monfils, qui prend sa retraite cette année, on va suivre ce mardi l'entrée en lice de la révélation du tournoi l'an passé. La Dijonnaise Louise Boisson, 45e mondiale, avait atteint le dernier carré porte d'Auteuil.
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3: Et dans Ma France, à quelques jours des Journées nationales de l'agriculture qui commencent le 5 juin, ici, notre radio vous révèle en exclusivité une étude sur notre rapport à l'agriculture, à notre alimentation. Étude OpinionWay et MEC.org. Quel avenir, au fond, dans nos assiettes? C'est une question qu'on explore, notamment avec le parrain de ces Journées de l'agriculture, le réalisateur si passionné de ces questions agricoles, vous-même fils agriculteur. Bonjour Edouard Bergeon.
1: Bonjour.
3: D'abord, le but de ces Journées de l'agriculture, vous pouvez peut-être nous en parler un peu, c'est de mettre en avant ces métiers agricoles dans nos vies, la manière aussi dont notre consommation les soutient, ces métiers, ou les encourage.
1: Et les Français aiment leurs agriculteurs. On n'aimerait pas qu'ils n'aiment plus leur agriculture. Donc pour ça, il faut faire de la pédagogie, faut aller dans les fermes pour découvrir que ce métier d'agriculteur, il évolue. Et puis les Journées nationales de l'agriculture, c'est pas que de l'agriculture, c'est tout ce qui se passe depuis le champ jusqu'à notre assiette. En parlant de toutes les formes d'agriculture, qu'elles soient conventionnelles ou bio, qu'on achète à la ferme, en local ou dans un supermarché, puisque plus de 80% des achats se font dans la grande distribution.
3: Oui, oui.
1: C'est important justement de faire cette pédagogie, d'ouvrir, de montrer, parce qu'aujourd'hui on entend souvent méga ferme, agriculture industrielle, de moins en moins de fermes. Il y a un enjeu de transmission, un enjeu de vocation pour que les jeunes viennent justement s'intéressent au métier de la terre, parce que on parle beaucoup d'IA en ce moment, mais j'ai mon petit doigt qui me dit que peut-être que le métier demain qui sera celui le plus important dans 20 ans, dans 30 ans, ça sera celui d'agriculteur en fait, celui qui nous nourrira sans IA, bien sûr avec de l'IA dans les outils, la technologie, puisque la technologie et le progrès viennent justement apporter des solutions à l'agroécologie, à moins de chimie, à meilleure maîtrise de l'eau, à plus de confort aussi pour les agriculteurs, les agricultrices, puisque aujourd'hui il y a 90 000 exploitations agricoles en France. Il va y avoir une concentration de ces exploitations. Et peut-être que dans 20 ans, c'est vraiment la voie qui est celle-ci. Il y en aura peut-être deux fois moins des fermes. Mais ça veut dire qu'il y a des fermes qui vont se transformer, des modèles familiaux qui vont aussi se moderniser.
3: Bien sûr.
1: Moi, j'étais la semaine dernière dans l'exploitation d'un ami dans la Manche. Il y a 350 vaches à la traite, il y a 700 animaux. On pourrait dire que c'est une ferme industrielle, sauf que ces vaches vont à l'herbe. Mm-hmm. Mais surtout, sur cette ferme, il y a 4 familles qui vivent.
3: Voilà.
1: Donc si on divise cette ferme par 4 familles, ça fait 90 vaches par famille. Il y a un week-end sur 4 seulement à faire, donc il y a du temps pour les enfants, il y a du temps pour faire des activités, pour faire vivre le territoire. Et les vaches, je vous promets, en ayant fait beaucoup de visites de ferme et en y ayant travaillé, elles sont vraiment heureuses. La vache heureuse, c'est important.
3: Et ce monde paysan que vous décrivez si bien, que vous filmez aussi, que vous racontez, Édouard Bergeon, on vient d'en entendre une illustration parmi ces agricultures françaises. Et en face, il y a donc ces consommateurs citoyens que nous sommes. Mmh. Et là, je voudrais qu'on regarde ensemble cette enquête sur les habitudes alimentaires qui changent. À quoi ressemblent nos menus aujourd'hui? 52% des sondés mangeraient de plus en plus bio, local, de saison. Et ce qui ressort aussi d'assez notable, c'est que les Français mangent moins de viande qu'avant, ou plutôt, ils en mangent moins, mais mieux. C'est ce que vous avez constaté avec ce reportage pour Ici Saint-Étienne-Loire, Aurélie Jacquan.
2: Devant le camion de son boucher, Louis le regarde préparer une côte de bœuf.
4: C'est l'été, madame. Et dans le barbecue, et dans le côte de bœuf.
2: Vous en mangez beaucoup de la viande ou pas?
4: Non, parce que voyez-vous, après je vais aller chez le poissonnier. J'alterne.
2: Omnivore, comme près de 6 Français sur 10. Même si chez les 25-35 ans, la part des végétariens augmente. Carole, elle, achète de la viande pour ses deux enfants, mais elle fait partie de ceux qui font plus attention qu'avant.
5: C'est vrai qu'on mange un petit peu moins de viande. On va plus privilégier d'en manger le week-end, un peu moins en semaine, et en tout cas de réduire les parts. Mais on achète de la meilleure viande. Et d'acheter au marché plutôt qu'au supermarché.
2: 27% du panel interrogé vérifie l'origine des produits. Et ça, Olivier de la boucherie Gastel le constate, mais ce n'est pas le seul changement.
6: On ne vend plus les produits de la même façon. On fait, à cette époque, on fait de la viande marinée qu'on ne faisait pas dans le temps. Et puis la jeune génération, ils se nourrissent de viande hachée.
2: Souvent de la viande moins chère, et ça aussi, ça joue.
6: C'est que la viande a terriblement augmenté depuis 18 mois. Par manque d'agriculteurs en France, on a des produits, ça a pris 40%, comme le bœuf, le veau et l'agneau. C'est surtout ça que les gens, ils en consomment moins. Hein.
2: Selon l'étude, 30% des Français acceptent de payer plus cher pour une meilleure alimentation.
3: À vos côtés, Édouard Bergeon, j'accueille Ludovic Massacret, qui est céréalier en Charente et président d'Agri Demain. Bonjour Ludovic.
7: Bonjour Wendy Bouchard, bonjour Edouard.
3: Merci de venir aussi réagir à ce que vous venez d'entendre et à ce sondage de manière plus générale avec ces 20% de Français qui se déclarent rester très carnivores, mais qui donc, pour plusieurs, mangent moins de viande, mais continuent de plébisciter d'autres produits français, les œufs, la crèmerie. Qu'est-ce que tout cela vous inspire? Est-ce ce que vous ressentez, vous, quand vous interrogez les filières françaises?
7: Bah écoutez, ce qui m'inspire, c'est que déjà tout le panel qui a été enregistré et entendu au travers de ces différentes questions nous prouve que le changement de l'alimentation du consommateur français se situe dans nos champs, dans nos volaillers, dans nos poulaillers, et il faut effectivement que l'agriculture en prenne acte. Et donc, à travers ça, on s'aperçoit qu'effectivement, nous avons un consommateur qui, comme l'a très bien précisé Édouard, nous amène vers soit de la consommation du marché local ou de la grande surface avec une qualité en ligne de mire, c'est-à-dire que 30% des Français sont prêts à mettre un peu plus cher dans leur panier moyen pour manger de la viande ou des produits de qualité. Donc toute cette analyse que l'on peut faire, nous en tant qu'agriculteurs, se transforme et se traduit dans nos champs, se traduit dans nos fermes pour apporter le meilleur de ce que l'on peut apporter à la volonté du consommateur tout en étant très résilient.
3: Bien sûr, encore faut-il savoir d'où provient la viande, la volaille par exemple que nous achetons, et on se disait, oui Edouard, que la moitié du poulet qu'on consomme en France.
1: Un poulet sur deux est importé, on mange 1,6 milliard de poulets par an en France, et la moitié vient de l'étranger, de Pologne, d'Ukraine. J'étais la semaine dernière dans le Maine, donc la région historique des poulets de Loué, chez Benoît Drouin, un des éleveurs des poulets de Loué. Et bien, j'ai vu des éleveurs heureux, en fait, parce que ils ont créé une coopérative, c'est là que le sens du collectif est beau. Ils produisent leurs céréales eux-mêmes. Derrière, ils montent des ateliers de 4000, 4400 poulets pour du poulet fermier qui gambade en plein air. C'est pas des gros bâtiments, hein. 4000, ça paraît grand comme ça, et ça sert à ça, les JNA, en fait, faire de la pédagogie. En fait, c'est des poulets qui gambadent comme on avait chez nos grands-parents. Et ces poulets-là se retrouvent, vous le savez, dans la grande distribution et à des prix plutôt abordables sur du local. Alors, il y a du bio, il y a la filière bio, et puis il y a la filière classique, conventionnelle. C'est la même chose pour les œufs, sans les défendre, parce qu'il y a plein d'autres collectifs qui font les choses bien. En fait, on voit que c'est une des marques préférées des Français. Ça veut dire que ça rassure, parce qu'on sait d'où ça vient. Ça irrigue le tissu local. Ce qui est important quand tu es un agriculteur, c'est créer de l'économie, en fait. De l'économie de la valeur. On en parlait avec Ludovic il y a quelques jours. C'est d'abord vivre de son métier, et puis ensuite faire vivre le territoire.
3: Oui, mais comment embrasser justement, parce que créer de la valeur et créer du réflexe citoyen, Ludovic Massacret, vous êtes au cœur de ces questions, vous, comme président d'Agri Demain et avec ces journées nationales de l'agriculture. Il y a plein de bonnes intentions des Français dans ce

0: vient de le dire Edouard, c'est d'avoir cet aspect rémunérateur. La vocation, enfin, un agriculteur est né pour, avec une vocation, alors quelle qu'il soit, son origine, fils d'agriculteur ou pas, mais en tout cas, la vocation, c'est d'utiliser un milieu en étant le moins impactant possible et de produire avec la technologie, l'aspect scientifique que peut apporter ce métier par la richesse des espèces, des variétés. On parlait du changement climatique, l'aspect résilient, des besoins en eau, des plantes, et ainsi de suite. Mais tout ça fait partie d'un moyen de rémunérateur, ce que ressort d'ailleurs ce sondage, d'apporter donc beaucoup plus d'apport financier dans l'aspect scientifique, recherche. Bien évidemment, sur l'aspect vital de l'agriculteur en lui-même, puisqu'il faut que ça reste un métier attractif. Et rappelons qu'aussi, la souveraineté alimentaire passe par l'intérêt de l'installation de nos jeunes de demain. Donc, il faut que ce métier reste attractif par l'intérêt d'y retrouver l'aspect économique et vital.
1: Et j'indique que dans cette étude opinionoemec.org, 84% des Français font confiance aux agriculteurs. Vous vouliez réagir, Edouard Bergeon?
2: On parle d'évolution de l'agriculture et créer de la valeur. Un exemple simple qui sera au Journée nationale de l'agriculture, je pense à mon ami Bastien Debras qui a monté le réseau Rezane et c'est la marque J'achète Fermier. Oui. En fait, c'est mettre un caisson, comme un caisson qu'il y a sur les camions, là, un container, vraiment dans une exploitation laitière et dans ce caisson, une yaourterie. Créer de la valeur en créant des yaourts, de la crème, du beurre. Et ça, vraiment, avec de la formation pour transformer la production à la ferme et donner accès en plus aux consommateurs à un produit local et de qualité, c'est du concret, ça existe. Et c'est ce que montrent ces journées nationales agricoles. Il y a plus de 2000 lieux comme ça en France où les Français sont invités à venir franchir les portes des fermes. Oui. Et on sera très heureux, en tout cas aussi, de les retrouver aux arènes de Lutèce avec plein de stands de l'agri-food, notamment Rezane, J'achète Fermier, justement, pour voir comment la technologie et puis les initiatives font changer l'agriculture et donnent envie et la rendent attractive. Parce que moi, aujourd'hui, si j'avais 12, 13, 14 ans, franchement, j'embrasserais ces métiers liés à la terre parce que c'est là, je pense, qu'il y a de l'avenir.
1: Ouais. Edouard Bergeon est avec nous, parents de ces journées de l'agriculture. Alors, petit clin d'œil, parce que j'évoquais le kebab tout à l'heure, je vous encourage à écouter sur ici.fr notre sujet en Creuse avec ce kebab 100% creusois qui initie un couple de gérants avec du produit entièrement local. J'ajoute aussi que 22% optent, Ludovic Massacret, pour des Français, pour une alimentation à dominante végétale. Ça explique aussi un marché qui est assez porteur et on sait que par exemple la marque française Apivore dépasse Nestlé sur les ventes de produits alimentaires végétaux. Là encore, une réaction de l'agriculteur du céréalier que vous êtes sur ces chiffres.
0: Tout à fait, effectivement, quand on voit ces chiffres, 22%, en fait, ils se traduisent sur ces journées nationales d'agriculture en montrant par le biais de la transformation des produits que l'on peut avoir sur les fermes céréalières, puisque bon nombre de mes collègues font aussi de la transformation, soit deviennent boulangers paysans, soit deviennent tout simplement transformateurs et vendent leurs graines auprès du public qui entoure leur ferme. Donc, en fait, on s'aperçoit que même au sein de notre propre alimentation, nous avons un changement qui vient vers une partie un peu plus végétale, un peu plus minérale peut-être. Et c'est tout là, au travers des Journées nationales de l'agriculture, de faire découvrir ce que peut être une usine de trituration sur les secteurs qui sont complètement attribués. Pour ça, comment on contribue à faire des pâtes. N'oublions pas, le céréal est un végétal et dans la famille des céréales, bon nombre de céréales existent. Et qui des fois sont plus ou moins entre guillemets non expliqués par des besoins, et on parle notamment de l'eau où on a besoin d'avoir cette gestion pour amener le céréal au mieux qu'il soit. Et puis bien sûr, avec la période de canicule que nous traversons actuellement, c'est un besoin essentiel et vital pour nous, mais aussi pour nos plantes. Donc en fait, le végétal effectivement rentre progressivement dans cette consommation, dans ce quotidien que nous retrouvons trois fois par jour, mais qui, je dirais, de tout temps l'a été, en fait. C'est que on a plus ou moins changé ou évolué ou laissé tomber pendant quelques temps cette alimentation qui était issue d'une agriculture vivrière depuis quelques années tend à être sur une alimentation beaucoup plus rapide, plus fast-food, comme je l'expliquais tout à l'heure.
1: Merci cher Ludovic Massacré, président d'Agri Demain. Merci cher Edouard, parrain des Edouard Bergeon des Journées de l'agriculture. Merci. Les 5, 6 et 7 juin, mot de la fin, vous avez 10 secondes. Sur les agriculteurs.
2: j'achète français, j'achète local et justement, je prends le temps de m'intéresser à ce que j'ai dans mon assiette.
1: Merci beaucoup, cher Edouard, et à très vite.

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2: On s'attend à battre de nouveaux records de chaleur aujourd'hui. 8 départements du quart nord-ouest sont en vigilance orange canicule. C'est du jamais vu pour un mois de mai. 20 sont en vigilance jaune. Et ça devrait continuer pendant le reste de la semaine. Aucune fermeture d'école n'est prévue à ce stade. Ni report des épreuves de baccalauréat. Prudence pendant ces fortes chaleurs. Un barbecue a entraîné un feu de végétation hier. C'était dans le Jura. Bilan 2 blessés légers. Ce tragique accident en Belgique. Un train a percuté un car scolaire à un passage à niveau en Flandre, au nord de Bruxelles. Un choc excessivement violent qui a fait 4 morts, dont 2 enfants. Le train roulait à environ 120 km/h. Selon les premiers éléments de l'enquête, les barrières étaient baissées. Après le Québec, c'est un festival suisse qui annonce le report d'un concert de Patrick Bruel prévu le 26 juin. Après la multiplication de plaintes pour violences sexuelles contre le chanteur français, les organisateurs de ce concert, qui devait avoir lieu à Fribourg, veulent laisser à la justice le temps d'établir les faits avec le recul et l'objectivité nécessaire. Fin de citation. 240 000 bornes de recharge supplémentaires d'ici 2030 pour les voitures électriques. C'est la promesse des opérateurs faite à l'Elysée. Emmanuel Macron reçoit les acteurs du BTP, de l'industrie, des transports, de l'énergie aujourd'hui, un mois après la publication du plan du gouvernement destiné à accélérer la consommation d'électricité dans le pays. Un mot de Roland-Garros avec le retour de Loïs Boisson. Un an après avoir créé la sensation, la Française, demi-finaliste en 2025, affronte Anna Kalinskaya cet après-midi.
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4: Er war da von dem Zischt wieder ein heißer Tag. Die Sonne scheint den ganzen Tag. Ja, es wird Melüsmer ein bisschen Luft von Westen bekommen. Die andere nicht. Für die Nacht Sterne hell, Temperaturen zwischen 17 bis 19 Grad. Für morgen Mittwoch wieder ein sommerlicher, sonniger, warmer Tag. Der Wind plus schwach von Nordosten. Die höchsten Temperaturen sind zwischen 31 bis 33 Grad. Im Tal auf 24 in der Hege. Die Temperaturen für heute zwischen 32 bis 34 Grad.
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2: Les deux enfants retrouvés seuls au bord d'une route du sud du Portugal à la mi-mai vont être confiés provisoirement aux services sociaux de Colmar. Un couple de Français toujours en détention provisoire au Portugal, soupçonné donc d'avoir abandonné ces deux petits garçons de 4 et 5 ans. Les enfants ont expliqué qu'on leur avait bandé les yeux et qu'on les avait envoyés chercher un jouet caché. Il n'y a pas de tension particulière aux urgences ou au SAMU. En pleine vague de chaleur, la ministre de la Santé se veut rassurante, même si Stéphanie Rist appelle les Français, notamment les sportifs, à se méfier. 8 départements, tous dans l'Ouest, sont en vigilance orange canicule, une vingtaine d'autres restent en vigilance jaune. Une chaleur exceptionnelle par sa précocité qui a fait 7 morts selon le gouvernement, dont au moins 5 noyades. Un lycéen rennais de 17 ans blessé à l'arme blanche par un autre élève du même âge, blessure au couteau ou au cutter au sein du lycée. La victime évacuée par le SAMU est hors de danger. L'agresseur lui a été interpellé. Le deuxième procès d'une longue série à Paris, un animateur du périscolaire d'une école maternelle est jugé pour agression sexuelle. Il y a un an, des enfants de cette école ont tout raconté à leurs parents après une première alerte lancée en septembre 2024. Il devient le plus jeune joueur à se qualifier au deuxième tour de Roland-Garros et il est français. Moïse Kouame, 17 ans, 318e mondial, s'est imposé face au vétéran croate Marine Cilic en 3-7. Son portrait est sur ici.fr. Dans le tableau féminin, on attend maintenant l'entrée en lice de Loïs Poisson.
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4: Er war da von dem Zischti wieder ein heißer Tag. Die Sonne scheint den ganzen Tag. Ja, oben es wird Melüsme ein bisschen Luft von Westen bekommen. Die andere nicht. Für die Nacht Sterne hell, Temperaturen zwischen 17 bis 19 Grad. Für morgen Mittwoch wieder ein sommerlicher, sonniger, warmer Tag. Der Wind plus schwach von Nordosten. Die höchsten Temperaturen sind zwischen 31 bis 33 Grad. Im Tal auf 24 in der Hege. Die Temperaturen für heute zwischen 32 bis 34 Grad.
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0: Localement, la température pourrait atteindre 38 voire 39 degrés ces prochains jours dans le Languedoc notamment. Voilà les dernières infos de Météo France sur cette vague de chaleur précoce. 8 départements du quart nord-ouest sont en vigilance orange canicule. C'est du jamais vu pour un mois de mai. 20 sont en vigilance jaune et ça devrait continuer pendant le reste de la semaine. Aucune fermeture d'école n'est prévue à ce stade, ni report des épreuves de baccalauréat. Le bac pro commence ce jeudi. 240 000 bornes de recharge supplémentaires d'ici 2030 pour les voitures électriques. C'est la promesse des opérateurs faite à l'Elysée. Emmanuel Macron reçoit aujourd'hui les acteurs du BTP, de l'industrie, des transports, de l'énergie, un mois après la publication du plan du gouvernement destiné à accélérer la consommation d'électricité dans le pays. Ce tragique accident en Belgique, un train a percuté un car scolaire à un passage à niveau en Flandre, au nord de Bruxelles. Choc excessivement violent qui a fait 4 morts, dont 2 enfants. Le train roulait à environ 120 km/h selon les premiers éléments et les barrières de sécurité étaient baissées. Après le Québec, c'est un festival suisse qui annonce le report d'un concert de Patrick Bruel prévu le 26 juin. Après la multiplication de plaintes pour violences sexuelles contre le chanteur, les organisateurs de ce concert qui devait avoir lieu à Fribourg veulent laisser à la justice le temps, je cite, d'établir les faits avec le recul et l'objectivité nécessaire. Un mot de Roland-Garros avec le retour de Loïse Boisson un an après avoir créé la sensation. La française demi-finaliste en 2025 affronte Anna Kalinskaya cet après-midi.
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2: Er wird auf dem Zischti wieder ein heißer Tag, die Sonne scheint den ganzen Tag, okay, ja, oben, es werden Melüsmer ein bisschen Luft von Westen bekommen, andere nicht. Für die Nacht Sterne hell, Temperaturen zwischen 17 bis 19 Grad. Für morgen Mittwoch wieder ein sommerlicher, sonniger, warmer Tag, der Wind plus schwach von Nordosten. Die höchsten Temperaturen sind zwischen 31 bis 33 Grad, im Tal auf 24 in der Hege. Die Temperaturen für heute zwischen 32 bis 34 Grad.
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2: Très belle fin d'après-midi sous la chaleur. La Seine, il est pile 17h. Les infos avec Héloïse Roger. Bonjour Héloïse.
3: Bonjour Charlie, bonjour à tous.
2: Stellantis renfloue les caisses sur le site de Mulhouse.
3: Ouais, le géant automobile va investir plus d'un milliard d'euros sur le site orinois. Annonce faite par Emmanuel Macron lors d'une réunion avec plusieurs entreprises françaises. Selon le président, ce milliard d'euros doit servir à produire à partir de 2029 une nouvelle génération de véhicules électriques. Pour le moment, la direction de Stellantis ne confirme pas cette annonce du chef de l'État. Elle est encore en discussion avec les partenaires sociaux.
2: Les deux enfants abandonnés au Portugal, bientôt de retour à Colmar.
3: Et les autorités portugaises viennent de trancher. À leur retour en Alsace, ils seront confiés provisoirement aux services sociaux dans la ville où ils habitaient avec leur mère. Cette dernière est mise en examen pour mise en danger ou abandon, soupçonnée d'avoir laissé ses deux petits garçons de 4 et 5 ans sur le bord d'une route nationale au sud de Lisbonne. 4 personnes tuées, dont 2 adolescents dans le nord de la Belgique, sur un passage à niveau. Un car scolaire est entré en collision avec un train ce matin, un choc violent et un bilan dramatique selon le gestionnaire du réseau ferré. Les caméras indiquent que la barrière était fermée au moment des faits. Un incendie ce matin dans une scierie à Ufholtz dans le Haut-Rhin. Le feu s'est rapidement propagé malgré l'intervention d'une cinquantaine de pompiers sur place. Le bâtiment de 1200 mètres carrés a été entièrement détruit.
2: Des températures qui grimpent encore et encore.
3: La Météo France prévoit des 38 voire 39 degrés par endroit dans l'Hexagone. Une chaleur qui va continuer de plomber tout le pays jusqu'à la fin de la semaine. 13 départements à l'ouest sont en vigilance orange canicule. En Alsace, des records ont déjà été battus. Du côté de Guebwiller, par exemple, 33-34 degrés sont prévus dans les prochains jours dans nos départements. Pas facile de jouer sous cette chaleur aussi sur les cours de Roland-Garros. Plusieurs Français en lice aujourd'hui pour la fin du premier tour. Rien n'est perdu pour Corentin Moutet qui est tout de même mené de 7 à 1. Elsa Jacquemot, elle, est en passe de se qualifier. Thomas Forel s'est incliné tout à l'heure face au Monégasque Valentin Vachereau. La sensation du jour pour l'instant, c'est Moïse Kouamé, seulement 17 ans, qui a battu l'ancien numéro 3 mondial, le Croate Marin Cilic. Pour les basketteurs de la SIG, c'est un mur qu'il va falloir gravir ce soir en quart de finale des playoffs. Les Strasbourgeois affrontent le champion de France en titre, le Paris Basket. Le match aller a lieu ce soir à 21h à Paris. Et puis la foire de Mulhouse a fait le plein encore cette année. 74 000 visiteurs pour ces 12 jours au Parc Expo. Une hausse par rapport à l'an dernier, c'est 3 000 visiteurs de plus par rapport à 2025.
4: Er war da von dem Zischt die wieder ein heißer Tag, die Sonne scheint den ganzen Tag, ja, auf, es werden Melüsmer ein bisschen Luft von Westen bekommen, die andere nicht. Für die Nacht Sterne hell, Temperaturen zwischen 17 bis 19 Grad. Für morgen Mittwoch wieder ein sommerlicher, sonniger, warmer Tag, der Wind plus schwach von Nordosten. Die höchsten Temperaturen sind zwischen 31 bis 33 Grad im Tal auf 24 in der Hege. Die Temperaturen für heute zwischen 32 bis 34 Grad.
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1: Salut Bissames, salut du. Avec les températures qui augmentent et les beaux jours, on pense à manger une glace, à faire l'apéro, le barbecue, mais aussi à faire plus de vélo. Et oui, et pour les plus sportifs même, avec le vélo de course, comme pour le Tour de France par exemple. Tiens, le vélo de course, en alsacien, on dit Sran vélo ou Renn vélo, qui vient de Rennes, courir. On peut aussi dire Sport vélo, le vélo de sport, le vélo de course, plus sportif, un peu différent de celui de ma maman quand elle va au marché avec le sien. Hein. Sport vélo qui est plus léger et tout équipé pour faire plusieurs kilomètres et surtout sur tout terrain. Hubert, grand sportif que l'on a ici, vient chaque matin avec Sport Vélo, qu'il faut attacher avec le cadenas, sinon le vélo risque de continuer le trajet sans vous. Une petite course contre la montre, ça vous dit ? Ah bah non, j'ai pas le temps, la minute en alsacien est passée. Allez, soyez prudents sur les routes avec le Sport Vélo.
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1: C'est sexy top, dans le site ici Alsace, site fait nourrir.
2: Mobilisation collective pour que la France passe à l'électrique.
3: Et pour ça, il faut investir. Emmanuel Macron annonce un investissement de plus d'un milliard d'euros de la part de Stellantis sur son site à Mulhouse. Une très grosse somme pour produire, dans 3 ans, une nouvelle génération de véhicules électriques, selon le président de la République. La direction du groupe automobile n'a pour l'heure pas confirmé cette annonce. Alors, du côté des syndicats, on l'attend, cette annonce officielle. Salah Keltoumi est délégué de la CGT du site mulhousien de Stellantis.
4: Enfin, ce qui est curieux, ce qui est même dégueulasse, c'est que si Macron dit tard, c'est que on sait qu'il y a des équipes dans l'usine qui travaillent sur des projets. La direction, comme c'est l'habitude, elle ne prévient pas les salariés. Différentes raisons, parce qu'avant qu'il y ait des nouvelles voitures, il faut faire des sacrifices. Elle nous demande de faire des sacrifices, ça veut dire accepter les augmentations de cadence et puis les suppressions de postes. On comprend la logique de la direction. Mais le fait qu'on soit toujours les derniers avertis, ça nous fout. On est dans l'usine, on travaille. Fabrique les bagnoles. D'un côté, il y a le gouvernement qui est au courant, les ministres qui sont au courant, et une direction, la nôtre, qui dit on peut rien vous dire parce que on peut rien vous dire. Bon, donc les ouvriers sont les derniers avertis. Ça, c'est dégueulasse.
3: Un CSE est prévu jeudi matin sur le site de Mulhouse. De son côté, le président de la région Grand Est, Franck Leroy, salue, lui, cet investissement qu'il qualifie d'important pour l'avenir industriel de notre territoire.
2: Le tribunal portugais va confier les 2 enfants colmariens aux services sociaux.
3: La justice a tranché. Les 2 petits garçons de 4 et 5 ans qui ont été abandonnés sur le bord d'une route au Portugal vont bientôt rentrer en Alsace et seront placés provisoirement par les services d'aide sociale à Colmar. Ils restent dans la ville où ils ont habité avec leur mère avant cette affaire. La maman, elle, est mise en examen pour mise en danger ou abandon. Elle est placée en détention provisoire. Son compagnon est lui accusé de coups et blessures aggravées sur l'un des 2 enfants. Vous pouvez retrouver tous les détails de cette affaire sur notre site ici.fr, page Alsace.
2: Un choc très violent et 4 morts dans un accident en Belgique.
3: Un train a percuté un minibus ce matin près de Bruxelles. Un impact à 90 km/h sur un passage à niveau. Le car transportait des élèves scolarisés dans un établissement pour enfants avec des troubles du comportement et de l'autisme. 2 d'entre eux, âgés de 12 et 15 ans, sont morts, ainsi que le conducteur et leur accompagnatrice.
2: Les fortes chaleurs vont se maintenir jusqu'à dimanche.
3: Météo France prévoit des températures qui frôlent les 40 degrés dans certains coins de France. 13 départements sont en vigilance orange pour canicule dans l'ouest du pays. En Alsace, des records ont déjà été battus et ça va grimper encore. On attend jusqu'à 34 degrés par endroit. C'est l'une des conséquences de ces très fortes chaleurs. La qualité de l'air se dégrade dans toute l'Alsace avec une pollution à l'ozone selon Atmo Grand Est. À Benvir, gare près de Colmar sur la départementale 4, un poids lourd trop haut est resté coincé pendant 1 heure sous le pont SNCF. Pas de blessés, pas trop de dégâts sur le camion non plus. Si vous prenez la route ce soir, des travaux sur le contournement de Strasbourg ont lieu à partir de 21h et jusqu'à 6h du matin demain. Plusieurs fermetures de voies sont prévues, des déviations seront mises en place.
2: La belle histoire en gare de Mulhouse, un enfant est né dans un train.
3: Un petit Thiago qui se porte à merveille depuis cet accouchement rocambolesque et inoubliable pour Myriam, agent d'accueil à la SNCF, qui a aidé la maman et a fait preuve d'un véritable sang-froid.
5: On a protégé le bébé. J'ai demandé au papa de rapidement me donner sa veste pour que je puisse couvrir la maman, comme elle se trouvait dans les toilettes. Et je voyais un petit bébé qui venait de naître. Je ne voyais pas trop l'intérêt qu'elle reste dedans. On a couvert le bébé, on est sorti à quai et je l'ai installé sur le banc. C'était une très belle intervention. On était encore tous sous le choc. Il y avait, avec tous mes collègues, on était vraiment tous avec des étoiles plein les yeux. Ben dis donc, qu'est-ce qui vient de se passer? C'est vraiment, voilà, il y a vraiment eu un accouchement là en gare de Mulhouse. Donc ouais, c'était... Et encore maintenant, on en parle encore maintenant quand je croise des collègues. Comme je vous ai dit, c'est devenu Myriam la sage-femme. Donc voilà, très beau moment.
3: Le témoignage et toute l'histoire de cet accouchement voie 8 en gare de Mulhouse est à retrouver sur notre site ici.fr page Alsace et sur l'application ici.
2: Les basketteurs de la SIG s'attaquent à un gros morceau ce soir.
3: En quart de finale des playoffs, les Strasbourgeois affrontent le champion de France en titre, le Paris Basket. Le match aller, c'est donc ce soir à 21h à Paris. Le match retour se fera chez nous, au Rhénus, dans 2 jours. Et puis sur la terre battue de Roland-Garros, Loïs Boisson fait son grand retour ce soir. La Dijonnaise qui avait fait sensation l'an dernier français sur la terre battue est arrivée jusqu'en demi-finale. Elle fait face aujourd'hui à la Russe Anna Kalinskaya, 24e mondiale. Et pour l'instant, Loïse Boisson, ce n'est pas elle qui gagne pour l'instant. Elle est menée 1-7 pour l'instant par la Russe. Elsa Jacquemot, elle, la Française, s'est qualifiée en 2-7 juste avant.
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3: Il va faire encore très très chaud.
2: Eh oui, ce soir encore entre 17 et 19 degrés. C'est pas la nuit qui va nous rafraîchir malheureusement. Des valeurs largement au-dessus, hein, bien sûr, des normales de saison pour fin mai, oui.
3: Météo France nous dit d'ailleurs que la France bat un nouveau record de chaleur pour un mois de mai aujourd'hui.
2: D'accord, ah bah voilà. Tout est dit. 40 degrés, vous disiez, dans plusieurs coins de France.
3: Dans plusieurs coins de France, et 34 par chez nous.
2: Ouais. Exactement. Demain, bah, on prend les mêmes et on recommence. Hein. Journée estivale, gros soleil, avec des températures allant jusqu'à 33 degrés. Ouais, ça va être entre 31 et 33 selon le nord ou le sud de la région. Et il fera jusqu'à 24 degrés sur les sommets vosgiens et au Champ du Feu. Voilà pour la météo. Courage. Courage à tout le monde. Hein. C'est vrai que c'est compliqué. C'est pas facile. Un point sur la route à 7h06, 8h et bientôt 6 minutes. Là, c'est relativement facile pour faire la comparaison avec la météo. Il y a un petit peu de monde quand même depuis Oswald jusqu'au grand virage de Cronenbourg, mais honnêtement, à part les classiques routes de Schirmeck ou encore en direction de Kehl, ça a l'air d'aller. En revanche, on vient d'avoir une petite nouvelle. Le CIRA qui nous dit que le véhicule en panne sur la M35 dans le virage de Cronenbourg vers Strasbourg est toujours là. Hein, donc un peu de monde un peu partout comme d'habitude, mais ça roule. Je répète, véhicule en panne sur la M35 dans le virage de Cronenbourg vers Strasbourg. Mais sur mon écran, et bien écoutez, c'est fluide, hein. Je pense que c'est sur la bande d'arrêt d'urgence, il suffit de faire attention et puis la circulation reste fluide. Dans le centre Alsace, tout va bien, dans le sud également, 03 88 25 02 02, c'est la ligne infotrafic ici Alsace.
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0: Queen avec A Kind of Magic ici Alsace.
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0: 18h12 ici Alsace, fin d'après-midi, toujours sur cette lourde chaleur. Courage les amis, on va essayer de ramener un peu de fraîcheur avec Bernadette et Jean-Claude avec ce soir une sombre histoire de repas, de gigots, de flageolets et de flatulences. Ouais, vous avez bien entendu, on découvre ça avant 19h. On retrouvera également Laurie Tillman qui va nous expliquer comment rendez-vous en terre inconnue a impacté sa vie. Elle sera au micro de Patrice Gascoin, ce sera dans la prochaine demi-heure. Avant cela, direction la Bretagne avec Miossec qui arrive. Il sera en concert ce jeudi à la Laiterie à Strasbourg. Cet événement, c'est avec ici Alsace et on le retrouve au micro justement d'ici Alsace. Ce sera dans un instant. Ce sera pile après Benabar. Voici Quoi qu'on dise ici Alsace. Bientôt 18h15.
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0: bien à barre, quoi qu'on dise, ici Alsace.
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0: Auteur-compositeur, aussi brut que sensible, oui, il faut le dire. Lettré, provocateur, libre, Miossec continue de tourner pour nous présenter son album simplifié qui est sorti il y a quelques années désormais, mais où il retravaille à chaque fois tous les titres que vous connaissez par cœur. Christophe Miossec sera en concert ce jeudi à la Lettrerie de Strasbourg et il est avec nous ce soir. Bonjour Christophe.
3: Bonjour Charlie.
0: Très heureux de vous accueillir en Alsace depuis la Bretagne. À ce qui paraît, il n'y a que la France qui nous sépare. Est-ce que vous êtes d'accord avec ça?
3: Oui, oui, non, là c'est monstrueux.
0: Vous connaissez un peu la région?
3: Ah oui, quand même. Oui, oui, sur 30 ans de carrière, j'ai eu le temps de venir quand même assez souvent sur Strasbourg et la région, quoi, en fait. Ouais.
0: Et ça vous a plu? Vous avez de bons souvenirs ici?
3: Ben, j'ai des amis à Mulhouse, donc ça aide. Hein.
0: Ok, je vois. Vous passez nous présenter l'album simplifié, mais aussi cette EP qui est sortie il y a quelques semaines, on va dire, avec quatre titres réenregistrés. Vous aviez besoin de réenregistrer ces titres, de leur donner un petit peu de modernité, ou pourquoi vous êtes lancé dans ça exactement?
3: Oh, c'était pour garder une trace de la tournée qu'on est en train de faire, en fait, avec Stéphane Fromentin, Nicolas Méheu. J'aime vraiment bien ce qu'on propose, donc du coup c'était chouette d'avoir une trace et puis de pouvoir se refaire une virginité, quoi, en fait.
0: Ouais, c'est ça. La trace, c'est que tous les titres que vous jouez, vous reprenez même des titres de l'album culte de 95 Boire, vous les réarrangez, vous avez envie de, ouais, comme dites, de lui donner un petit coup de modernité, un petit coup de 2026.
3: Ouais, c'est pas tellement de la modernité, plus de la sincérité, quoi, en fait, plus jouer hein, les morceaux tels qu'on est aujourd'hui. Mm-hmm. Et avec ce qu'on écoute, mais on n'est pas, ouais. Non, les rejouer à l'identique, pour moi, ça n'a pas beaucoup de sens.
0: Ouais, j'imagine. Comme le fait Bob Dylan, il fait jamais le même concert. Qui fêtait son anniversaire d'ailleurs hier, je crois, si je me trompe pas. Voilà. Ouais, super. Qu'est-ce qu'on s'attend à quoi sur scène? Si on vous a déjà vu, vous renouvelez un peu. Comment vous vous sentez sur scène en ce moment?
3: Ben, moi, bien, mais c'est plutôt les retours, quoi, en fait. C'est-à-dire que la tournée se prolonge, et qu'une tournée se prolonge, c'est plutôt que ça se passe bien, quoi, en fait, côté public. Autrement, ça s'abrège assez rapidement.
0: Ouais. Simplifié, c'est sorti il y a quelques temps maintenant. Vous avez dit avoir écouté beaucoup de hip-hop pendant la création de l'album. Ça vous a emmené vers une direction particulière?
3: Ouais, l'utilisation de la boîte à rythme et de faire simple, quoi. Mais c'est vrai que le hip-hop, c'est une musique qui a mon âge, en fait. Donc c'est quelque chose que j'écoute depuis que je suis gamin aussi, quoi, parce que ça remonte à la fin des années 70. Ouais, puis là, actuellement, il y avait plein de jeunes américains qui font du hip-hop, qui font des trucs qui me plaisent. Mais c'est vrai que c'est plutôt en anglais plutôt qu'en français.
0: Ok, d'accord. Et c'est quoi? C'est le flow, la rythmique, les textes?
3: Ouais, la musique, en fait, le retour même des guitares chez des gars qui n'ont pas 30 ans, quoi. Donc c'est moi, je suis ravi quand il y a toujours de la musique live, quoi. Et là, c'est le cas dans du hip-hop, donc c'est plutôt jouissif, quoi.
0: On sent que même après 30 ans, vous êtes libre sur scène, musicalement, pour tout. Vous vous sentez libre encore en ce moment?
3: Ah oui, j'aurais pas prolongé la musique si j'avais pas été libre. Mmh. Moi, dès le départ, c'était ça, quoi. En fait, j'ai signé chez Piaz, qui est une boîte de disques indépendante belge, quoi, en fait, à l'époque. Et depuis, enfin, toute la carrière s'est faite comme ça, en fait, en braconnage. Hein.
0: D'accord. Du braconnage sur scène, il y en aura peut-être jeudi, à la Lettrerie de Strasbourg. Mais c'est que je vous souhaite encore une belle soirée. Et puis, on se retrouve donc jeudi à Strasbourg.
3: Oui, belle soirée à vous.
0: Merci
3: aussi.
0: À vous. Au revoir.
3: Au revoir.

0: Kate Bush avec Wuthering Heights, ici Alsace, bientôt 18h30. Dans un instant, bah comme d'hab, la demi-heure, on fera un point sur le trafic. 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Avant 19h, on trouvera également Patrice Gascoin dans les coulisses de la télévision. Nous serons en terre inconnue avec Laurie Tillman. Et puis côté musique, Pierre Garnier arrive, mais aussi les Cool and the Gang. Celebration, ça arrive tout de suite, bougez pas.
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1: À l'imparfaite, amis, 18h30 ici à Alsace, un point sur la route pour vous accompagner et bien à la maison tranquillement malgré cette chaleur. Et bien écoutez, que de bonnes nouvelles, hein, autour de Strasbourg, c'est totalement fluide. Les classiques ralentissements au niveau de Fegersheim, le feu rouge, route de Schirmeck ou encore en direction de Kehl, mais vraiment ça a l'air, en plus d'aller, c'est orange, voire orange un peu foncé dans tous ces coins-là, c'est-à-dire qu'il y a du monde mais que vous n'êtes pas à l'arrêt, ça c'est la bonne nouvelle. Ça c'est autour de Strasbourg. Dans le nord, tout va bien. Dans le centre Alsace, je vérifie, Colmar, oui, tout va bien également du côté de Célestat, Aubernais. Je continue de descendre jusqu'à Mulhouse. Quelques ralentissements au niveau de Kemps, Blotzheim. Rien de bien grave dans les deux sens de circulation. Vous rajoutez à peine 3 minutes à votre trajet direction la maison. C'est-à-dire que tout va bien. 03 88 25 02 02. Nous sommes à vos côtés jusqu'à 19h. C'est la ligne Infotrafic ici Alsace.
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1: J'aime bien ce petit coup de batterie là, ce petit roulement là, ça annonce 4 minutes et 50 secondes de pur bonheur. Voici les Kool & The Gang Celebration.

0: Pierre Garnier, l'horizon, ici Alsace, c'est beau.
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0: 18h40, je vais la refaire. 18h40, ici Alsace, on retrouve Patrice Gascoigne avec ses coulisses télé. Aujourd'hui, Patrice, vous nous proposez de partir en voyage en regardant sur France 2 le nouveau numéro de l'émission Rendez-vous en terre inconnue.
3: Quand une émission réussit à nous mettre en tête sa signature musicale, son générique, c'est qu'elle a conquis le public. Cette musique, c'est celle de Rendez-vous en terre inconnue, numéro inédit. Ce soir sur France 2, Laurie Tillman, nouvelle présentatrice du programme, prend par la main le comédien Stéphane De Groot. Écoutez leur première rencontre quand ils sont encore à Paris, à quelques heures du départ, pour un rendez-vous en terre inconnue.
4: Comment tu te sens ?
5: Écoute, je me sens gâté. Quand on m'a annoncé que je partais, j'ai fait « Non !» Voilà.
4: Les surprises ?
5: Je sais pas comment je suis avec les surprises. Je préfère donner un cadeau que de recevoir un cadeau.
4: Est-ce que tu te rends compte qu'il y a quelqu'un qui t'attend là-bas, quelque part ?
5: L'idée même que quelqu'un puisse m'attendre quelque part, déjà, je trouve que c'est une très belle promesse.
4: On y va ?
5: On y va.
3: Direction le sud de l'Amazonie, au cœur du Brésil. Ils partent tous les deux à la rencontre des Indiens Waoja, des agriculteurs-pêcheurs qui ont gardé une relation étroite avec leur environnement, tout en acceptant une part de modernité. Comme toujours, ce soir, vous allez voir de magnifiques paysages, de la savane, des forêts, des rivières, et un peuple fort, bienveillant, qui ouvre ses bras à Laurie Tillman et Stéphane De Groot. Une Laurie Tillman formidable dans ce nouveau rôle de guide dans Rendez-vous en terre inconnue. Une nouveauté qui l'a marqué profondément, Laurie Tillman.
6: Ça a été un énorme bouleversement, c'est-à-dire que j'ai fait un tri pas possible dans ma petite vie. J'avais déjà une façon d'habiter ce monde un peu nomade et ça n'a fait que s'exacerber. Voilà, sans rentrer dans le détail, j'ai vraiment eu ce besoin de m'accorder davantage de temps et de mieux comprendre à quel point, pourquoi et pour quelles raisons parfois... on voulait remplir sa vie et jusqu'à parfois exploser. Et donc, ça a été une vraie prise de conscience, mais aussi parce que j'ai aussi la chance de repartir. Et donc, du coup, pour ça, il fallait que je refaçonne peut-être un peu ma petite vie, mon petit agenda. Donc non, ça m'a bouleversée dans le bon sens. Mais ça a vraiment été une grosse remise en question, le fait de rencontrer ces gens qui avaient choisi de vivre isolés et de choisir cette liberté. Donc, j'ai choisi la mienne maintenant.
3: La nouvelle Laurie Tillman emmène ce soir sur France 2, Stéphane De Groot en rendez-vous en terre inconnue. À demain pour un rendez-vous bien connu de nouvelles coulisses télé.

0: Never Ending Story, ça rappelle de bons souvenirs, ça, avec le film L'Histoire sans fin. Oh, c'est magnifique, c'est tout ce qu'on aime.
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0: Lendemain de repas de fête, ça sent la défaite, hein, comme on dit, et pas que, ça sent également autre chose. Parti.
3: Bernadette.
4: Ça commence dès le matin.
3: Oui, je sais. Non, j'ai mal au bide. Là, je te cache pas que j'ai je flatule.
4: Mais un peu. Écoute, tu as bouffé trois fois.
3: Mais pourquoi on va encore à ce repas de lundi de Pentecôte?
4: Mais parce que c'est une tradition.
3: Oui, c'est chez mon cousin oui. Peter. Et
4: c'est de la famille allemande que tu
3: oui,
4: as.
3: Oui, voilà. Bon, et là, il est sympa. Puis en plus, voilà. Mais elle, c'est vrai qu'elle est caisse, qu'elle parle fort, elle est casse-couille. Je l'en peux plus. Putain, elle m'a saoulé. Alors, en plus, le chigot, bon, ok, le chigot de 7 heures, mais ouais, elle l'avait laissé 12 heures.
4: Oui, c'est ça le problème.
3: Voilà. Et les flageolets, ça passe plus chez moi.
4: Mais ça, je te l'ai dit, arrête donc de manger tellement de flageolets, tu vas le payer.
3: Ah, ça, je l'ai payé. Hein, ça...
4: Enfin, moi aussi, hein, merci, j'étais aussi avec dans la voiture.
3: Voilà. Et puis alors, ce côté, je la ramène, je montre tout ça. Qu'est-ce qu'ils ont mis maintenant dans le chartin?
4: Mais elle a une piscine, elle a mis un truc, un pacto, là, je sais pas.
3: Non, c'est un truc gonflable, un spa gonflable avec un moteur qui fait un bruit de dingue.
4: Oui,
3: et ils disent, regardez comme c'est relaxant, c'est pas relaxant, moi, ça m'énerve.
4: Tes pulls, j'ai dit, je préfère dans le verre les pulls que dans la piscine.
3: Mais évidemment, putain. Alors, bon, heureusement qu'il y avait des bulles, parce que moi, du coup, quand j'étais dans le spa... Voilà.
4: C'est vrai aussi.
3: Je veux dire, bon, mais non, c'était chiant. C'est des lundis de Pentecôte qui te font regretter.
4: Il nous a parlé de son barbecue pendant au moins une heure et demie parce qu'il a tout. La plancha, le barbecue, les trucs à casse, c'est à électrique, c'est
3: panneau solaire. Oui, ça lui fait l'eau chaude pour la baraque, j'en sais rien. Ça m'a énervé. Voilà, c'est un lundi de Pentecôte qui. Voilà, moi je me demande si on ne devrait pas plutôt travailler ce lundi de Pentecôte, non?
4: Mais qu'est-ce que toi tu veux faire? Tu es retraité.
0: Mais voilà, donc tranquille, hein, bien au chaud, enfin oui, bien au chaud, plutôt bien au frais, s'il vous plaît, hydratez-vous tranquillement. Voilà, on passe du bon temps, ça va durer quelques jours, et puis ça reviendra, on aura un petit peu de fraîcheur de nouveau. Et puis ouvrez les fenêtres là, pas pour la chaleur, mais voilà, il s'est passé des choses un peu bizarres là. Allez, restez avec nous Gaëtan Houssel arrive dans un instant, voici Kim Wilde, Cambodia, ici Alsace, très belle fin d'après-midi avec nous.

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0: Gaëtan Roussel, Tout s'en va ici Alsace. Alors, je vous dis tout. J'ai voulu mettre mon casque et le câble était coincé sous ma chaise. Je me suis un peu battu. Bon, tout va bien, Laurent Petit Guillaume, lui, arrive. Hein, le casque, j'espère pour lui, ne sera pas bloqué sous la chaise au niveau du câble. L'émission 100% années 80 arrive de 19h jusqu'à 20h et puis jusqu'à 20h et puis ensuite. C'est Zazie qui sera aux côtés d'Émilie Mazoyer pour une très belle soirée décibel. Vous le savez, elle a sorti un nouveau titre, peu importe, c'était vendredi dernier. Et puis on attend avec impatience un nouvel album, peut-être à la rentrée. On aura peut-être des infos ce soir, donc soyez là. Diane Tell arrive pour la musique avant 19h, à tout de suite.
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0: Dientel avec la légende de Jimmy. Ici Alsace, bientôt 19h dans un instant. Et bien, ce sont les infos.
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0: Grand merci d'avoir passé ce joli petit moment, d'être venu chercher un peu de fraîcheur avec nous ici Alsace. On continue avec Laurent Petit-Guillaume, hein. 19h, 20h, 100% années 80. Là, il y aura de la fraîcheur, ça c'est certain. Mais avant cela, voici les infos de 19h et on se retrouve pile derrière pour la météo.
2: Deux jours après la découverte du corps sans vie d'un enfant de 11 ans à Rennes, sur les bords de la Vilaine, une serviette de bain serrée autour du cou. Les deux suspects, un garçon de 16 ans et une fille de 15 ans, ont reconnu les faits. Bonsoir Thomas Pinaroli.
3: Bonsoir.
2: Alors les deux jeunes ont avoué avoir étranglé l'enfant pour une histoire d'appât de pêche.
3: Oui, du matériel qui vaut quelques dizaines d'euros et que Théo aurait volé aux deux ados avec qui il est parti pêcher dimanche après-midi. Un jeune homme de 16 ans, interpellé hier matin, et une fille de 15 ans qui s'est rendue d'elle-même. Ils ont tous les deux reconnu en garde à vue avoir étranglé l'enfant et c'est bien cette strangulation qui l'a tué selon le rapport d'autopsie. Les deux jeunes sont ensuite partis en courant avec les affaires de Théo. Les enquêteurs les ont retrouvés chez eux hier. L'adolescente connaissait la victime, tous deux était dans le même collège Échange en centre-ville de Rennes. En revanche, l'adolescent, lui, n'a rencontré Théo que la veille du drame, lors d'une première partie de pêche. C'est là qu'il lui aurait donné des appâts, selon le récit des parents de Théo. Ce jeune de 16 ans dit au contraire que Théo lui a volé ce matériel. Les deux suspects seront présentés à la justice demain. Le procureur précise qu'ils sont inconnus de ses services.
2: Merci Thomas Pinaroli. Précision pour ici Armorique. Un lycéen rennais de 17 ans blessé à l'arme blanche par un autre élève du même âge. Au sein du lycée, la victime évacuée par le SAMU est hors de danger. L'agresseur, lui, a été interpellé. La vigilance orange, canicule 7 ans. Elle concernera demain 13 départements de la façade ouest. Les deux Charentes, la Gironde et les deux Sèvres s'ajouteront aux 9 déjà concernés. Plus d'une vingtaine sont en jaune. La chaleur pourrait atteindre localement des températures exceptionnelles de 38 voire 39 degrés ces prochains jours. Des conditions à la limite du supportable pour celles et ceux obligés de travailler en extérieur, de faire des efforts physiques, comme sur le chantier du musée d'art de Belfort. Les travailleurs du BTP essaient de s'adapter comme ils peuvent, Pauline Boudier.
4: Casque sur la tête, pantalon de chantier, Anthony n'a pas encore de la sueur sur le front alors qu'il décharge le Manitou, sorte de petit tracteur dont il est le conducteur.
5: C'est un sonar, il n'y a pas de pile, donc voilà. On ne peut pas ouvrir grand-chose, il n'y a rien qui est ouvrable, à part la porte latérale, c'est tout, mais c'est avec les roues, c'est pas possible.
4: Il essaye de prendre un maximum de petites pauses à l'ombre quand le chantier le permet, mais sinon, il n'y a pas de secret.
5: On s'hydrate et puis on bouge le casque, quoi, pas trop le choix.
4: En cas de pic de chaleur, les chefs d'entreprise doivent effectivement fournir aux employés de l'eau en quantité suffisante. En l'occurrence, sur le chantier rue de Mulhouse, il y a un point d'eau. Mais le Mazuk Mac, patron de l'entreprise Matlock, qui s'occupe du terrassement, préfère prévoir en plus.
6: On amène notre pack d'eau, puis on met dans un endroit en ombre, pas qu'il prend le soleil. On prend carrément l'arrosoir et puis... Bien.
4: Une pluie d'eau pour se rafraîchir. Quelques mètres plus loin, Jérémy est dans sa mini-pelle. Il a une autre stratégie pour bien vivre les journées de grosse chaleur.
7: Moi, je vais manger à l'extérieur où il fait plus frais.
4: S'assurer que ses employés mangent bien, c'est une des problématiques, dit le Mazuk Mac.
6: On a des salariés qui fument, qui ramènent pas leur gamelle. Ils sont pas habitués. Et s'ils mangent pas, ils vont tomber dans le pomme. En plus, avec la chaleur et tout, donc moi, je leur paye le resto.
4: Des frais supplémentaires qu'il a du mal à se faire rembourser.
2: Un reportage signé Pauline Boudier. Il n'y a pas de tension particulière aux urgences ou au SAMU, dit la ministre de la Santé, Stéphanie Rist, qui appelle les Français, notamment les sportifs, à se méfier. Dossier complet sur cette vague de chaleur à retrouver sur ici.fr. Stellantis va investir plus d'un milliard d'euros pour produire une nouvelle génération de voitures électriques à partir de 2029. Annonce faite par Emmanuel Macron aujourd'hui, un chiffre qui n'est à ce stade pas confirmé par l'entreprise. Le chef de l'État recevait à l'Élysée un parterre d'industriels et d'entreprises engagés dans l'électrification de la France. Des nouvelles de Roland-Garros, grosse déception pour la demi-finaliste sortante et numéro 1 française, Loïse Boisson, éliminée d'entrée par Anna Kalinskaya 2-7-0. On se console donc avec l'exploit de Moïse Kouamé, ce jeune prodige du tennis, 17 ans, a sorti l'ex numéro 3 mondial, aujourd'hui 46e, le croate Marin Cilic en 3-7. Moïse Kouamé est français, c'est son premier tournoi du Grand Chelem et il n'est pas prêt d'oublier ce 26 mai 2026.
8: C'est clair que ça restera une date que je me souviendrai toute ma vie. Beaucoup d'émotions. Je suis très content d'avoir pu remporter mon premier match ici à Roland aussi. En tout cas pour ma part, j'ai du mal un peu d'avoir ce côté plaisir. Et aujourd'hui, je l'ai eu. Donc, je m'entraîne énormément pour ce genre de moment. En un sens, non, je me surprends pas, mais on apprend tous les jours sur soi. Donc, une nouvelle étape franchie, j'ai envie de dire. Le plus important, c'est de continuer sur cette lancée.
2: Moïse Kwame, 17 ans, 318e mondial, est entraîné par Richard Gasquet. Ce soir à 20h15, un autre Français, Clément Tabour, affronte un gros morceau, l'Italien Yannick Sinner, en night session, comme on dit.
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0: Il fait toujours aussi beau et il fait toujours aussi chaud. 17-19 degrés cette nuit, ce début de soirée, ça va être compliqué, hein, clairement. Courage les amis, des valeurs largement au-dessus bien sûr des normales pour une fin mai. Pour demain, encore une journée pleinement estivale en Alsace. Le soleil brillera généreusement du matin jusqu'au soir sur toute la région. Côté température, il fera encore très chaud, entre 31 et 33 degrés, jusqu'à 24 degrés sur les sommets vosgiens et au champ du feu. Courage les amis, hydratation. Allez, passez une excellente soirée, courage, on met le ventilo et on se retrouve demain. À demain, bisous.
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9: Bonsoir à tous, la magie des années 80 est de retour. Eh ben oui, pourquoi ces chansons n'ont-elles pas quitté notre mémoire juste parce qu'elles avaient un petit secret qui se résume par « elles étaient juste bonnes ». Ben voilà, et ce soir, elles sont de retour et ça commence comme ça.

0: Francis Cabrel, c'était Animal.
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0: Sur l'album Sarbacane, qui mérite d'être dans votre collection de CD, de téléchargements et même de vinyle, tellement c'est devenu un classique. Mais je pense que c'est déjà fait. Animal, c'est un titre sur notre part instinctive, sauvage. Et oui, nous sommes tous des petites bébêtes quand la passion vient dominer nos élans. Bon allez, ça suffit, la psychologie à bas prix. Revenons au rythme et à notre Zoulou préféré, Johnny Clegg, Scatterlings of Africa. C'est dans la suite de 100% années 80.
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0: Luna Parker, c'était des États d'Amérique. Un petit jeu de mots, ça n'a jamais fait de mal à personne, et surtout pas à Rachel et Eric qui, avec cette chanson, atteindront quand même la 10e place du top 50 en 1987. Vous écoutez 100% années 80, on continue à feuilleter l'album Souvenir en musique avec un titre qui a fait danser la planète en 1984, Somebody's Watching Me. Rockwell arrive juste après ça.
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0: Ici Alsace, c'est 100% années 80 jusqu'à 20h. Et tout de suite, quelques infos près de chez vous.
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2: Avis aux amateurs et amatrices de bonnes affaires et de shopping solidaire. Caritas Barin vous invite à sa grande friperie de printemps à Haguenau pour une journée placée sous le signe des petits prix et de la convivialité. Rendez-vous ce samedi 30 mai dès 10h rue de la Vieille Ville au programme vêtements, accessoires et plein de jolies trouvailles après-midi pour se faire plaisir sans se ruiner, tout en soutenant les actions solidaires de Caritas. Et parce qu'un beau shopping mérite une petite pause gourmande, des gâteaux et boissons seront aussi proposés sur place dans une ambiance chaleureuse et conviviale. Et puis, si vous avez une idée de projet que vous vous êtes peut-être déjà lancé et que vous cherchez des conseils, les cafés de la création d'entreprise sont faits pour vous. Tous les mercredis de 9h à 10h à la PEPS de Colmar, venez échanger autour d'un café avec des experts de la création d'entreprise, des entrepreneurs, afin de repartir avec des réponses concrètes, des pistes d'action et des contacts utiles pour avancer dans votre projet. C'est gratuit, c'est ouvert à tous et c'est sans inscription.
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0: C'était Alain Chamfort.
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0: Alain Chamfort qui a bien fait de quitter l'écurie Claude François qui lui produisait des tubes pour Midinette pour aller frapper à la porte de Serge Gainsbourg et lui proposer de travailler ensemble. Après hésitation, il a accepté. Et Bambou en est un exemple. C'est une chanson qui s'inspire de la nouvelle compagne de Gainsbourg et qui va devenir le plus grand succès d'un autre. Bah, en l'occurrence, Alain Chamfort. Bah, voilà. Pour la suite, il paraît que la vidéo Kill the Radio Star, bon, c'est seulement les Buggles qu'ils disent et qu'ils chantent.
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0: 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On dit que c'est la première chanson rap en France, mais les Ondis n'ont pas toujours raison. Hein. Alors disons que c'est une chanson culte des années 80 et qu'on ne se lasse pas du petit accent de l'américaine Vali. La suite de votre soirée à 20h, Décibel, Émilie Mazoyer qui reçoit ce soir Zazie. Ce sera après, entre autres, U2 qui arrive dans un instant avec I Still Haven't Found What I'm Looking For.
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1: Et à 20h, c'est Décibel, toute l'actualité musicale avec ce soir. Une voix, une personnalité, un tempérament qui nous accompagne depuis plus de 30 ans. Ah, on en a des souvenirs avec Zazie.
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1: Zen, puis aussi Larsen, à ma place, rue de la paix, je suis un homme, speed. Je ne sais pas quelle est votre chanson préférée de Zazie. À vrai dire, je ne sais même pas quelle est ma chanson préférée de Zazie. Ce que je sais pour sûr, c'est que c'est bon de la savoir toujours là, pas loin, à s'occuper amoureusement de sa musique et de nos petites oreilles. Zazie est de retour avec une nouvelle chanson, Youpi. Elle est ce soir dans Décibel pour tout vous raconter.
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1: Salut à toutes, salut à tous et bienvenue dans Décibel. On est le mardi le plus chaud de tous les temps. Vous avez entendu ça à la radio? Ben oui, c'est très sérieux. J'espère que vous allez bien. 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Venez donc jouer avec nous et on retrouve Zazie maintenant. Et bonsoir Zazie.
4: Bonsoir.
1: Bienvenue dans Décibel. Chère Zazie, la dernière fois qu'on s'est vu, c'était pour un album dans lequel il fallait mettre de la couleur.

0: C'était le 11e album.
1: Ouais. Et ça vous a emmené en tournée. Enfin, vous avez vécu vraiment une belle aventure avec ce disque. Aujourd'hui, on va découvrir la nouvelle chanson qui est la porte d'entrée du 12e album, c'est ça?
2: Oui.
1: Ouais. Alors?
2: Oui. Alors, il n'est pas complètement fini, cet album, d'où le fait qu'on sort un petit single avant.
1: Ouais.
2: On est en train de peaufiner pour deux, trois éléments techniques, mais enfin, il est quand même en très, très, très bonne voie. Donc, il va sortir quelque part à la rentrée. On ne sait pas trop quand. Ça dépendra un peu de l'état ouais. des lieux. Mais...
1: En tout cas, cette année, quoi.
2: Oui, complètement. Ouais.
1: Cette année. Alors, évidemment, 12, moi qui adore les trucs un peu cosmiques, entre les 12 fois où la Lune fait son petit tour de... Non, c'est la Terre qui fait le tour. Non, c'est la Lune qui fait le tour.
2: Alors là, je vais vous laisser toute seule dans votre mouise, Émilie.
1: Dans le système solaire. Ah non, c'est la Lune qui effectue 12 fois le tour de la Terre en un an. Bah oui, puisqu'il y a 12 mois, il y a les 12 travaux d'Hercule. Enfin, il y a beaucoup de 12. Il y a les 12 apôtres. Alors, 12,
2: la vache.
1: Ah oui.
2: C'est bien, c'est pas chargé déjà comme...
1: C'est ça, les 12 fils de Jacob qui ont donné naissance aux 12 tribus d'Israël. J'ai tout relu pour préparer l'émission. Non, mais en vrai, c'est un nombre qui est intéressant pour vous, 12. Vous êtes penché dessus ou pas du tout?
2: Pas tellement, j'avoue. Hein.
1: Ouais.
2: J'ai cette chance de ne pas avoir beaucoup de... Enfin, d'être vraiment assez ancré dans le présent.
1: Ouais.
2: De mesurer la chance que j'ai de pouvoir faire encore un album dans de bonnes conditions, de pouvoir appeler mes copains musiciens et qu'ils me disent « Oh oui, on va se marrer !» Enfin, ouais. Donc, c'est plutôt ça. Après, plus le temps passe, donc 12e album, ça fait... Comme moi, je prends pas mal de temps entre chaque album, je mesure aussi un peu ce temps-là. Les coupes de cheveux ont changé, les couleurs, quelques rides en plus, chez mes copains aussi, mais ce qui est très très drôle, c'est que en fait, quand on se retrouve, on est toujours complètement immature et on a l'impression d'aller se baigner dans la piscine un soir d'été quand on joue de la musique ensemble, donc c'est chouette.
1: Ça, c'est beau. Peu importe, c'est le nom de la chanson qu'on va découvrir maintenant, premier extrait donc de ce 12e album. Qu'est-ce que vous pouvez nous dire pour vous préparer psychologiquement avant de l'écouter?
2: Alors, peu importe, au début, elle ne s'appelait pas Ma Faute, pour vous dire.
1: Ah.
2: Et puis, j'y ai rajouté un peu d'humour, ce qui est compliqué en chanson, en tout cas un peu de deuxième degré. Je trouve qu'on est dans un monde qui n'est pas hyper rigolo, avec pas donc son lot de très très bonnes nouvelles tout le temps. Donc, j'ai fait un peu comme j'aime faire, comme d'habitude, c'est-à-dire... un espèce de paradoxe entre une chanson ou un son, en plus un peu électro, là, où j'ai eu la chance de travailler avec Yuxek, qui est assez digeste, en fait, et puis avec un peu de deuxième degré, mais avec du sens quand même, parce que j'y tiens toujours un peu dans mon écriture. J'essaie de rendre ça plus digeste, en fait, que quand j'écris le texte tout seul, où je me dis, on va tous tirer une balle, c'est pas possible.
1: Oui, l'idée, c'est évidemment, c'est pas de forcer le trait, en fait. Si on parle de quelque chose qui est angoissant, on va pas mettre la musique des Dents de la Mer.
2: Exactement, ouais, c'est ça.
1: C'est horrible.
2: Voilà. Je vous remercie de la comparaison, mais c'est un peu ça. Donc, y a aussi un peu de cynisme dans peu importe, parce que ça voudrait dire que, en fait, je dis ça, je dis rien, peu importe. Évidemment que c'est pas une chanson qui va changer le monde, mais quand même, j'aime bien penser à ce que je dis avant de le chanter, et j'aimais bien cette idée de partir. Alors, d'une pub qu'on peut voir tellement souvent sous nos écrans et qui nous dit « Oh, regarde, il a une voiture plus grosse, il a un jardin plus beau, l'herbe est plus verte. » Et d'élargir, comme si on dézoomait, on commence par le chien qui a pissé dans le jardin et c'est le chien des voisins, salopard. Et puis, on dézoome et puis on va un peu sur la Lune et on regarde ça, on se dit « Bah, est-ce que c'est très important ?» Et aussi avec tous les problèmes qu'on peut voir de territoire, de regarde comme c'est plus mieux, comme on va à la conquête de tel terrain, comme de tel pays. Donc voilà, c'était un peu l'idée de cette grande parano, mais où on peut danser dessus, quoi. Comme disait Nougaro, danser sur moi.
1: Danser sur Zazie, les amis, c'est tout nouveau, ça vient de sortir, ça s'appelle Peu Importe.

0: porte.
1: Ce je dis ça, je dis rien, à la fin, il est parfait.
2: Un cynique absolu, la fille ne croit pas.
3: Non, tout ce que je viens de vous dire depuis 3 minutes,
2: oubliez,
3: laisse tomber.
2: C'est un peu ça.
1: Zazie, de retour en pleine forme. Alors, ce peu importe, il a été fabriqué, donc on l'a dit sans vraiment le dire, mais d'abord avec le texte, qu'il a ensuite fallu rendre digeste, ce sont vos mots, Zazie, pour nous faire danser, quoi.
2: Oui, alors j'avais cette espèce de gimmick pour composer la mélodie, donc j'ai fait la mélodie au piano, donc bon, bing, bon, bing, bon, bon, c'était déjà au piano, mais ça sonnait comme un pot, évidemment. après, j'ai fait le texte dessus, après, j'ai appelé mon copain en lui disant, je voudrais que ce soit un truc un peu électro, qui revienne comme ça avec des vagues, donc je suis allée chez lui dans le sud et on a fait la maquette.
1: Ouais.
2: En une journée, à la fin, on avait un peu la pêche. Ça nous a mis de bonne humeur.
1: Ça, c'est bon signe, non?
2: C'est plutôt
1: ça marche
2: bon
1: sur
2: signe,
1: vous, ouais.
2: En général,
1: ouais.
2: Quand on commence à voilà. Je suis rentrée à Paris avec cette maquette. Et là, j'ai demandé à mon ami batteur, qui a fait aussi le reste de l'album, David Salquin. J'ai la chance d'avoir des musiciens que je connais très bien et qui, en plus, ne font pas que... mon ami batteur, il fait aussi de la guitare, il chante très très bien, etc. Et donc, pour me faire une vraie batterie, donc il a enregistré une vraie batterie dans son studio, qui m'a envoyé, il m'a dit, j'ai une petite idée pour une basse, est-ce que... Bon, j'ai dit, écoute, envoie toujours, je voulais pas être désagréable avec lui. Et la basse, au début, elle était synthé, elle était faite avec un clavier, et puis j'envoie ça, je le rappelle, je dis, écoute David, je suis désolée, mais là, tu vas devoir me le faire, elle est géniale ta basse.
1: Génial, on l'entend.
2: Et puis
1: tout
2: du
1: au long
2: coup,
1: de la
2: il
1: chanson.
2: M'a renvoyé la basse en me disant, j'ai aussi une petite idée de guitare. Donc, je dis, vas-y, fais écouter. Et la guitare, elle devait être que à la fin du refrain. Youksek a décidé de la mettre dès le début du refrain parce qu'elle est super, sa petite cocotte, comme ça, voilà. Donc, en fait, c'est vraiment une espèce de ping-pong avec des gens qui se connaissent très bien et qui aiment jouer, quoi. Donc,
1: mais ça dit aussi beaucoup de vous et de votre ego pas du tout surdimensionné parce que vous acceptez les suggestions, vous les prenez, et là, vous les réappropriez pas, vous me donnez le nom des gars et tout. Enfin, c'est pas tous les artistes qui fonctionnent comme ça.
2: Ils devraient, parce qu'on leur doit ça aussi aux gens avec qui on travaille.
1: Ouais, c'est vrai.
2: Moi, évidemment, je suis très fière d'être compositrice et auteur, mais c'est pas tout. C'est-à-dire qu'il y a des gens qui aussi transforment l'essai, je dirais. Vous faites un truc en maquette, en noir et blanc, au fusain, et ils sont là en train de vous faire un truc en cinémascope. Donc, évidemment, je suis présente, puisque j'ai réalisé l'album, j'ai produit l'album, je les laisse aussi faire. J'appelle des gens où je sais quel est leur talent, comment il peut être complémentaire du mien, comment ils vont avoir des idées auxquelles j'ai pas pensé.
1: En fait, vous leur faites confiance.
2: On se fait confiance, voilà, mutuellement. Ouais. Et ils savent aussi que de temps en temps, ils font un truc super. Et je leur dis, c'est super, mais non. Ce qui peut être très désagréable, mais ils savent que c'est pas eux qui sont pourris, c'est juste que j'entends un autre truc dans ma tête, quoi. Voilà. Donc c'est vraiment une question de confiance sur la musique.
1: C'est marrant, ça me fait penser à un échange de messages que vous avez eu avec Vianney, mais qu'il a publié sur les réseaux pour votre duo. Alors pour le coup, ça a été un énorme tube, mais vous lui avez envoyé avant de fabriquer la chanson. Bon, si c'est pas bien, on ose se le dire, c'est très important pour moi.
2: Exactement. Alors ce qui était drôle, c'est qu'il m'a dit après, il m'a dit, tu sais, j'ai halluciné, parce qu'en fait, sur tous les gens à qui j'en ai parlé pour cet album de duo, je crois que t'es la seule à me l'avoir dit, et en fait, c'est exactement ce que je pense à chaque fois. Donc il me dit, ça me met dans une position qui est vachement confortable, parce que du coup, on sait que quoi qu'il arrive dans cette journée ou ces deux journées de travail, là en l'occurrence, c'était une journée, si c'est pas bien, je vais pas être tout seul à dire c'est super, mais au revoir. Voilà. Ça, il n'y a pas d'obligation à ce que ça sorte. Voilà. Après, on était concentrés quand même. Voilà.
1: Oui, ça s'est senti, hein. Ils n'ont pas fait une belote, ils ont fait un tube. Vianney et Zazie, comment on fait? Il y a un autre duo sur lequel on vous a entendu là récemment. Finalement, c'était votre dernière apparition discographique avant la sortie de Peu Importe. C'est le duo avec Pascal Obispo, l'archipel des séquelles.

0: Alors Pascal Obispo, pour le coup, ça fait un moment que vous le pratiquez. Ce genre de moment là, de duo avec lui, entre deux disques, pour vous, c'est quelque chose qui peut vous nourrir ?
1: Ça me nourrit, et puis il y a une question de fidélité aussi. On a commencé la musique quasi à 2 mois près, au même moment, en 1902. En 92, 93, en tout cas, nos albums sont sortis à peu près de cette année-là. Ouais. Et il a toujours été mené par la musique. D'ailleurs, c'est assez drôle parce que on se rend compte que les gens, alors c'était peut-être une époque plus facile aussi pour s'inscrire dans la durée, comme on dit, mais ce qui fait, je pense aussi qu'on est toujours là, c'est cet amour de la musique et cet enthousiasme, quels que soient les trajets de vie, les décisions, maison de disque, pas maison de disque, contrat, etc. Il y a toujours cet amour de deux choses, c'est de faire de la musique, de la composer, de la partager. Et c'est une chanson, en fait, qu'on avait fait il y a assez longtemps. Il m'avait fait écouter cette mélodie. Bon, c'est un très bon mélodiste, hein. C'est un peu comme Calogero. Moi, c'est des mélodistes que j'aime beaucoup. Je lui avais proposé un texte compliqué, Archipel de séquelles. C'est une espèce de jeu de mots un peu pourri. Mais bon,
0: ça lui a plu. L'album, il s'appelait comme ça, carrément.
1: Oui, carrément. Mais j'ai trouvé ça mignon, en plus. Et je me souviens de la première fois que j'ai fait cette chanson. C'était sur scène, elle n'était pas sur un album. Je venais de finir le texte et donc j'avais vraiment le texte qui était sur scène, sur la scène que j'essayais de cacher un peu. Et j'avais eu malheureusement une panne de courant à ce moment-là. Le gars Dimitri qui faisait mes lights à cette époque-là avait décidé de faire un noir scène à un moment donné entre deux couplets. Sauf que moi je ne connaissais pas mon texte que je venais vraiment de finir d'écrire la veille. Et là j'ai eu une espèce de sueur froide où j'ai inventé un couplet en temps réel. J'adore. Avec des gens qui m'ont retrouvé en sueur en disant qu'est-ce qui lui prend. Mais donc je garde un souvenir un peu mitigé de cette chanson.
0: J'adore.
1: Mais quand il m'a proposé de la refaire en duo, je lui dis écoute, avec plaisir, parce que c'était du souvenir aussi.
0: Ouais. Bah, en parlant de souvenirs, justement, puisque vous avez démarré dans les années 90 et vous avez vu beaucoup d'évolution du métier, beaucoup de changements entre la sortie de Peu Importe et la sortie de vos premiers singles. Évidemment, ça sort pas de la même manière. Est-ce qu'il y a des changements qui ont mis, vous parliez de la joie de faire de la musique, qui ont mis votre joie de faire de la musique à l'épreuve?
1: Oui.
0: La dématérialisation ou les réseaux, enfin je sais pas, quelque chose.
1: Au début, tout ça, je trouve ça réjouissant. C'est-à-dire que, pour vous dire, nous, on a commencé sans Internet quand même.
0: Oui.
1: Il faut quand même se remettre dans le contexte.
0: Moi, j'avais la cassette.
2: J'avais noté sur les cassettes.
1: Voilà.
0: C'est ça.
1: Et Internet est arrivé. Moi, je trouvais ça intéressant. Je me suis dit, tiens, il y a une certaine liberté là-dedans. On était 3 artistes et j'étais parmi les premières, alors que je connaissais rien du tout au numérique. Je crois qu'il y avait Aubert, Souchon, Dao, moi. Enfin, on était quelques-uns à se dire, tiens, on va faire des sites. C'était marrant au début. On pouvait avoir une ligne artistique là-dessus, etc. Et puis, les réseaux sociaux sont arrivés les uns après les autres. Ça a commencé à s'horizontaliser, avoir beaucoup de choses, et surtout où on a commencé à voir arriver les filtres, les influenceurs, les instagrammeurs, les trucs des drôles de métiers, où il n'y a pas de sous métiers, hein, y a bien des gens qui vivent de la publicité, donc pourquoi pas, mais où d'un côté, en fait, c'est pas tellement la dématérialisation des choses, parce que ça peut être hyper intéressant, mais c'était la déshumanisation des choses, où s'éloigner un peu de la vérité, mettre des filtres, de l'autotune, alors que ça peut être très artistique aussi.
0: Bien sûr.
1: Moi aussi, de temps en temps, je mets un filtre pour faire un post, parce que je trouve que j'ai une sale gueule, ou je trouve que c'est plus marrant, y compris si, avec les trucs qu'on peut voir sur, où on a des têtes de cuillère à peau et des choses comme ça.
0: Où on se met des petites oreilles de chat.
1: Voilà. Oui. Mais je trouve que quand même, il y a un danger là-dedans. C'est la perpétuelle comparaison avec ce qui se passe, avec ce que les autres font. Ouais. L'algorithme, quoi. Je veux dire, est-on vraiment les prostituées de l'algorithme? Quand j'entends parler en disant « Oui, alors maintenant, tu sais, il faut faire des dumps, ce serait mieux. Des carousels. » Alors, un carousel, pour moi, c'était un manège qui tournait. Non, alors maintenant, ça a une autre signification.
0: Pour poster des photos.
1: C'est quoi? Oui, c'est des photos. Pourquoi? Ah, parce que tu vas rentrer plus facilement dans l'algorithme. Et oui, la question est vraie, c'est mathématique. Mais pourquoi en fait ?
0: Ouais.
1: Pourquoi vouloir rentrer plus facilement dans l'algorithme ? Oui, j'ai bien compris, pour l'exposition, c'est une manière de faire parler de soi, de diffuser ses chansons. Mais de temps en temps, je pense qu'on est tellement dans cette mécanique-là qu'on oublie qu'elle est... Que ça n'est qu'une mécanique, ça n'est qu'un média en fait, ça n'est qu'un moyen. Média, ça vient du latin, moyen d'arriver aux gens. Donc prenons-le comme un média et non pas comme une fin en soi ou comme une source en soi. La source, c'est la musique, quoi. C'est toujours la même tuyauterie.
0: Zazie, la sagesse de cette réponse, j'adore. Je pense que je vais me noter ce petit texte et cette réponse que vous venez de me faire. En tout cas, ça donne envie d'écouter une chanson qui s'appelle Speed. Elle n'est pas sur votre dernier album, elle est sur l'album d'avant. Parce que justement, oui, cette déshumanisation du métier, mais finalement du monde, elle donne envie de revenir à l'essentiel, au cœur. Alors c'est allons-y, ça. J'en suis parmi de cette chanson. Je sais pas, si vous l'avez jamais écouté, bon, vous retardez un peu, mais je vous envie parce que vous allez découvrir une merveille.

0: C'était en 2018 sur Essentiel. Speed, oh là là, Zazie, oh là là. Et mais alors c'est drôle parce que j'ai pas fait exprès, mais pour le coup, il y a un peu le côté électro qu'il y a dans peu importe aussi dans Speed finalement.
1: Oui, oui,
0: ça a toujours été votre truc, rock électro.
1: Bah oui, alors je fais l'électrop ou l'électroc, je sais pas. On va inventer un mot.
0: On va faire des t-shirts pour la prochaine tournée.
1: J'aime bien ce mélange de choses un peu électro, comme ça un peu numérique, parce qu'on peut maintenant vraiment. J'aime bien aussi l'idée que la musique soit abordable par plein de gens, ouais. Y compris ceux qui n'ont pas fait des études de violon ou de piano. Ça n'empêche pas de d'y mettre son cœur, et c'est aussi un travail très précis. Et en même temps, j'aime bien aussi la présence de vrais musiciens et de vrais humains qui mettent leur cœur, quoi. Donc, j'ai toujours bien aimé ce mélange-là, en fait.
0: Une belle musicienne humaine invitée ce soir dans Décibel. C'est Zazie, les amis. On revient tout de suite.
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0: Merci d'avoir choisi ici pour passer votre mardi soir. Avant de retrouver Zazie, je vous annonce que dans l'actu musicale et d'ici à 21h, on jouera au blind test autour des chansons qui parlent des femmes. On célébrera l'anniversaire de Lenny Kravitz qui, scoop, ne fait pas son âge. On vous fera découvrir Mélissa et puis on vous racontera l'énorme scandale au concert d'Eric Clapton à Madrid. Oyez, oyez les amis, Zazie vient de sortir une nouvelle chanson.
1: Peu importe.
0: C'est bien en plus, une nouvelle chanson avec Anthony, peu importe, j'aime bien. Parfait.

0: nouvel album de Zazie sortira quand il sera prêt, parce que c'est pas encore le cas.
1: C'est un peu ça, mais enfin à la rentrée, quelque part à la rentrée, quoi. Ouais. Voilà. Mais je sais pas si c'est septembre, octobre, novembre, je ne sais pas.
0: Et donc on table sur une tournée 2027.
1: Oui.
0: Ah mais on adore.
1: Oui.
0: Non mais alors moi j'aimerais bien avoir toute une liste de trucs très très chouettes à faire en 2027, parce que pour le moment la seule raison pour laquelle on parle de cette année c'est les élections présidentielles.
1: Oui.
0: Donc voilà, la tournée de Zazie, comment vous dire, moi j'ai... C'est un petit anxiolytique.
1: Oui, on en aura besoin, je pense. On aura besoin de se rassembler pour autre chose que de... Voilà, de...
0: Bah ouais. Donc tournée 2027.
1: Ouais, ouais.
0: Ça c'est une très bonne nouvelle. Alors j'ai reçu ici, dans Décibels, une jeune femme qui avait des choses à dire sur vous, Zazie. Elle s'appelle Alice on the Roof.
1: Oh là là.
0: Et vous lui avez écrit une chanson qui s'appelle Tyrannosaur. Alice on the Roof qui raconte comment ça s'est passé, votre rencontre et votre travail ensemble.
2: J'ai eu la chance de venir ici dans le studio de sa musicienne et acolyte de toujours qui s'appelle Edith Fabuena.
1: Et ensemble, de nos plus grandes productrices aussi en France.
2: Joyau de la France. Et on a écouté plusieurs maquettes ensemble. Elle a flashé sur ces deux mélodies qui étaient pour le coup vraiment très en talent là, Tululu. Et elle travaille, bon, j'imagine que vous le savez, mais elle travaille beaucoup la nuit, Zazie. Et je crois quelques jours plus tard, à l'aube du coup, vers 5h du matin, elle m'a fait un mail avec les deux chansons. Je crois que c'est un des plus beaux mails que j'ai reçus de ma vie. Les mails sont d'une poésie folle, c'est magnifique. Et elle m'a dit 40 fois, tu peux tout changer, c'est ta chanson. Et c'était parfait. Elle avait mis des mots

0: tellement sollicité. Qu'est-ce qui fait que vous allez vers, par exemple, cet artiste-là, Alice, quand, oui, vous devez être sollicité tout le temps pour écrire?
1: Oui, souvent, mais en fait, j'aimais bien son univers déjà. Donc, ouais. C'est déjà plus simple pour une rencontre, même si je lui dis, écoute, je suis en plein album moi-même, donc c'est compliqué, parce que je me laisse toujours le choix d'être inspiré ou pas par un travail ou une maquette de quelqu'un. Bon, déjà, la personne est délicieuse, complètement perchée. Enfin, voilà. C'est très drôle parce qu'elle s'appelle Alice du Toit, d'où son nom Alice on the Roof. Mais elle est vraiment perchée, quoi. C'est-à-dire qu'elle est vraiment sur le toit de quelque chose. Et en même temps.
0: Elle a cette belgitude aussi qu'on adore.
1: Mais complètement. Voilà. Elle est d'une douceur infinie. Elle est extrêmement bienveillante et tendre. Et on a vraiment beaucoup fonctionné par mail. Mais ce qu'elle ne dit pas, parce que là c'est très très flatteur pour moi, mais ce qu'elle me dit pas, c'est qu'avant je lui ai posé la question en lui disant, est-ce que tu as des thèmes ou des choses que tu aimerais aborder, sans avoir forcément les mots ou la manière de les dire, mais, et elle m'avait sorti 3-4 thèmes comme ça par mail en me disant, écoute, voilà, parler du démon ou du truc en soi qui nous bouffe, et où est-ce qu'on le met, à quelle place il a dans nos vies, est-ce qu'on l'écoute, est-ce qu'on l'écoute pas, est-ce qu'on arrive à s'en sortir, et tout un tas de thématiques comme ça qui étaient très inspirantes aussi, plus la chanson, enfin vous entendez, elle faisait oh la nota comme ça, mais c'était déjà magnifique, hein, au piano, elle était toute seule au piano, et d'où l'idée de l'appeler Tyrannosaure, puisqu'on a pris le plus terrible des monstres, et c'est vrai que j'aurais peut-être pas écrit, en effet, c'est drôle qu'elle le dise, j'aurais peut-être pas écrit une chanson pour moi qui s'appelle Tyrannosaure. Ouais. Mais entre sa belgitude, son univers très très fantasque et en même temps d'une poésie folle, puis sa voix, quoi, ses capacités vocales, je me suis dit, allez, on va faire s'envoler ce Tyrannosaure, on va le rendre un peu moins méchant, quoi.
0: C'est beau. Mais c'est vrai que quand un artiste a la chance, alors pardon, c'est flatteur, mais c'est vrai, de se retrouver avec un texte à vous, Zazie, ça fait parfois des étincelles, jeu de mots. Oui, moi, j'écris pas de texte, excusez-moi.
1: Voilà, c'est la seule fois que j'ai fait un texte avant de faire la chanson.
0: Ah ouais?
1: Non, ça m'est arrivé deux fois.
0: Deux fois?
1: La première fois, c'était donc Pascal Obispo qui m'a appelé en me disant, oui, tu fais quoi là? Ce serait bien de faire un hymne pour le Stade de France. C'est Johnny qui va le chanter, merci, au revoir.
0: Oui, bon.
1: Ok, donc le lendemain à 7h, puisque c'est pareil, c'est les mêmes horaires que ce que disait Alice on the Roof, c'était la nuit, j'ai fait ça, et puis parce que je préfère m'appuyer sur la musique, en fait la musique me crée une image,
0: ah oui,
1: sans mots, et puis j'essaye de mettre du sens sur cette sensation, en fait, donc c'est compliqué d'écrire sans avoir une idée de mélodie ou d'accord avant. Et la deuxième fois, c'était Calo Giro, qui Maël voulait que je lui fasse un texte, et il faisait l'album de Maël, et il m'a dit, tiens, vas-y, pour une fois on va changer, tu vas me faire un texte.
0: Ah,
1: ça m'arrangeait pas du tout, parce qu'à chaque fois vraiment j'ai pas cette habitude, et puis j'ai fait toutes les machines ont un cœur, et je lui ai envoyé, j'avais marqué Kiba, donc il en a enlevé quelques-uns, j'avais marqué 4 fois, il l'a fait plus que 3 fois, et après, 2 jours après, Calogero m'a envoyé la mélodie qu'il avait fait dessus, et donc ouais, c'était chouette, en fait, ça marche aussi dans ce sens-là, mais c'est vrai que je suis moins à l'aise.
0: Quand vous écrivez une chanson qui devient intemporelle, il y a Allumer le feu de Johnny, mais bon, le perso de Johnny fait que de toute façon, voilà, c'est une espèce de
1: il est déjà intemporel, oui.
0: Voilà. Je pense à Double Jeu, chanté par Christophe Willem, fin mars, Zénith de Paris, premier Zénith de Théodora. Théodora, c'est la chanteuse préférée des ados.
1: Ouais, elle est formidable.
0: Donc, on est sur une salle remplie par des gens qui ont 15 ans, 16 ans, 17 ans. Allez, 25 ans, vraiment les plus vieux. Sur scène, Théodora, pareil, 22, 23 ans. Et l'invité, c'est Christophe Willem. Et la salle est folle, folle de joie. Ils chantent par cœur une chanson qui est sortie quand ils étaient soit bébés, soit pas nés.

0: mais c'est super en fait.
1: Mais si.
0: Bah, on ne sait pas. Il y a de temps en temps ça des chansons comme ça qui
1: d'aujourd'hui qui écoutent ouais. de la musique urbaine. Qui... Donc sur le papier, on se dit ah bah non, c'est pas le public de Zazie, et ils sont complètement touchés et ils s'identifient et ils s'approprient un truc que vous avez écrit il y a 20 ans.
0: Bah, je pense que le quand je serai grand déjà peut parler à des jeunes. Hein. Ouais. C'était pas fait exprès, mais c'était plus. C'est une chanson qui, pareil, est très dansable et avec un peu d'humour quand même. Où ouais. il y a ce cœur qui font. Faudrait savoir ce que tu veux. Et lui il dit bah c'est comme ça. Qu'est-ce que j'y peux. Et en fait il y a une espèce de recherche où il dit bah je en chanteur dans ma salle de bain. Il y a des choses marrantes où tout le monde. Bah on le voit d'ailleurs beaucoup sur les réseaux. S'invente un peu chanteur. D'ailleurs il y en a qui sont très très bons.
2: Oui.
0: Mais qui ont pas encore franchi la porte, ouvert la porte de leur chambre et qui posent des choses, font des petites choses dans leur coin. Donc je pense que c'est ça aussi qui parle peut-être à ces jeunes.
1: Et le talent, Zazie, d'écrire des chansons qui sont restées, qui restent et qui vont rester. Alors il n'y a pas de recette évidemment, mais
0: c'est,
1: quand
0: alors,
1: même...
0: un bon élément de recette, c'est ouais. de prendre des super interprètes.
2: Oui, évidemment, ça aide.
0: Ça aide.
1: Ouais, mais donc. De l'humour, ça, on a compris que c'est un truc que vous aimez bien mettre dans les chansons. Alors, c'est pas forcément la galéjade.
0: Quand la chanson le permet.
1: De l'esprit.
0: Ou,
1: voilà. De l'esprit. Et aussi, peut-être, jamais essayer d'être à la mode.
0: Alors, Maxime Le Forestier m'avait dit un truc génial. J'ai beaucoup de respect pour Maxime, qui est devenu mon ami, pour ça, le fait qu'il ait duré aussi longtemps, ouais. alors que moi, je l'écoutais quand j'avais 11 ans. J'écoutais, là, comme un arbre dans la ville, en me disant oh, c'est trop bien. On était tous un peu babacool à l'époque, mais je trouvais ça trop, trop sympa ce qu'il disait. Et j'ai eu la chance de pouvoir le rencontrer, de travailler même un peu avec lui. Et il m'avait dit, je lui avais dit, comment tu fais quand t'as. Voilà, quand tu traverses des petits déserts, ce qu'on appelle ces petites zones comme ça un peu, où y a moins de succès, on est moins ouais. sollicité, etc. Il dit, tu ne changes pas. Surtout, tu ne changes pas. Parce qu'en fait, tu sais, regarde, c'est comme les pantalons, pas de def, pas taille haute, pas les épaulettes, les couleurs atroces. Là, ils nous refont un truc des années 80. En fait, si tu changes pas, ça va redevenir à la mode dans un certain temps. Et en tout cas, je pense qu'on peut... aimer ou ne pas aimer ou trouver ça daté, bien ouais. sûr, ce qui est normal, hein, puisque c'est daté par rapport à notre âge, par rapport à notre vécu, mais au moins on peut pas remettre en question l'honnêteté avec laquelle on l'a fait, quoi. Je cherche pas à faire du jeunisme. J'adore rire un peu avec les codes, parfois même rire avec les réseaux ou m'en servir, mais enfin, vous voyez, j'ai posté 3 trucs en un an, donc je pense que
1: ah, l'algorithme
0: catastrophe, mon label n'en peut
1: crève
0: plus de
1: faim.
0: mais voilà, je pense que c'est une question d'honnêteté en fait, ne pas. Je pourrais pas défendre quelque chose qui serait loin de moi. Ouais. Je pense que j'irai direct au burn-out. Donc
1: ça nous donne envie d'avoir bientôt des nouvelles du nouvel album de Zazie. Le premier extrait, peu importe, est disponible. Donc on se donne rendez-vous après les grandes vacances.
0: Oui.
1: Bon, comme on dit pas souvent, vivement la rentrée. Merci Zazie. À bientôt.
0: À bientôt.
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1: Ah là là, Zazie, vivement la rentrée alors. Eric Clapton, il faut que je vous parle de lui. Il y a eu un scandale lors de son dernier concert à Madrid. Eric Clapton, je rappelle, je resitue, dieu de la guitare, mais vraiment, son surnom c'est God. Voilà, pour vous dire un petit peu le niveau du gars. 81 ans cette année, 25 ans qu'il n'avait pas joué à Madrid, donc la foule était en délire. Et puis il y a un fan, vous savez, ce fan du premier rang, un petit peu trop enthousiaste, peut-être même un petit peu... allez, si on n'est pas très empathique, on pourrait dire qu'il était un petit peu con-con. Tellement heureux de voir Clapton, il lui a jeté un vinyle. Voilà. Alors, puis il a bien visé. Malheureusement, il a très bien visé en jetant le vinyle en direction d'Eric Clapton, qui s'est pris le disque en pleine poitrine. Alors, pas blessé apparemment, sinon on l'aurait su, mais extrêmement agacé. Clapton est parti sans se retourner après avoir joué... Cocaine, reprise de J.J. Cale, un des artistes préférés de Clapton. Normalement, il y avait un petit rappel. Et grâce aux fans concon du premier rang, il n'y a pas eu de rappel. Arrêtez de jeter des trucs sur les artistes sur scène, s'il vous plaît. Et montez le son, car Eric Clapton est dans Décibels.

0: des plus grands tubes d'Eric Clapton. Bah, c'est pas une chanson à lui. Je vous recommande d'ailleurs d'écouter la version originale de JJ Cale sortie un an avant celle de Clapton en 76.
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0: Et si on joue au blind test maintenant avec des chanteurs qui rendent hommage aux femmes dans leurs chansons? Elisabeth et Olivier sont avec nous pour jouer. Salut l'équipe!
2: Coucou, bonjour tout le monde.
0: Bienvenue.
2: Salut.
0: Alors ce blind test du mardi soir qui paye bien, j'avoue. Alors on peut pas vous offrir l'album de Zazie puisque vous l'avez compris, il n'est pas prêt. Donc on va pas comme ça vous vendre des choses qui n'existent pas. Mais non, elle sort déjà une chanson. Allez voir le clip. D'ailleurs j'en ai pas parlé, mais le clip est très chouette. Et donc on vous offre un bouquin formidable aux éditions Le Mot et le Reste. C'est Gwenaëlle Fleur qui a écrit ce bouquin. C'est Mathmata, 30 ans ferme. Ça vous raconte les 30 ans de carrière de Mathmata. Parce que le succès, ouais, évidemment, de Lambeandro, voilà, mais il s'est passé plein de trucs avant et puis encore plein de trucs après. Et le bouquin est super et c'est ça votre cadeau. Vous en avez chacun un exemplaire ce soir.
2: Magnifique, merci beaucoup.
3: D'avance.
0: Ben avec
3: ça sera mon troisième.
0: Ah, Elisabeth, c'est magnifique. Ah. Ben voilà, ben il faut collectionner.
3: Quatrième, j'en ai oublié un.
0: Les bouquins de Décibel, c'est merveilleux. Ah. Olivier, comment ça va en ce mardi soir de canicule?
2: Eh ben écoutez, ça va, on est au frais, hein, voilà, je suis resté dans le frais quasiment toute la journée, donc voilà,
0: pas
2: tout
0: mal.
2: Va bien.
0: Mais dans le frais, dans la clim, parce que moi si quelqu'un a un plan clim ou un plan piscine, vous pouvez nous appeler.
2: Bah, je prends le frais la nuit, hein, je fais comme tout le monde, la nuit, puis après je ferme quand ça commence à chauffer, quoi.
0: Bah voilà. Oui. Alors sinon, un bon plan hein, pour vous, les studios de radio, c'est climatisé, parce qu'il ne faut pas que les machines chauffent, sinon elles s'arrêtent. Donc franchement, c'est la bonne semaine pour faire des hors sup à la radio aussi.
2: Effectivement, sinon il y a la cave aussi. C'est pas mal.
0: La cave, c'est très très bien. Ouais. Hors contexte.
3: Elisabeth, elle reste à l'intérieur, puis elle va sur le banc de temps en temps, de 5h à 7h, sous l'arbre.
0: Qu'est-ce qui se passe, Elisabeth? Tu parles de toi à la troisième personne, on dirait Alain Delon. Qu'est-ce qui se passe? C'est la chaleur?
3: Pour ne pas dire je. Oui, je vais dehors.
0: Mais non, ouais. Mais tout va bien. Elisabeth, toi, jusqu'à quelle température s'est montée aujourd'hui?
3: Alors, 32 à Mandeur. 32 dans le Doubs, à Mandeur où j'habite.
0: Bah
3: 32.
0: Oui, quand même, hein. Oui. Non, ça rigole pas.
3: Voilà, ciel bleu, soleil, brûlant. Et c'était même étouffant. Tiens, ma fille est revenue de Roland-Garros.
0: Ah, formidable. Bah, elle a dû avoir chaud à Roland-Garros.
3: Alors, elle a vu, elle était à 5 mètres de Djokovic.
0: Ah, pas mal. C'est pas Nadal,
3: Zvenet,
0: mais c'est pas mal.
3: Zvenet, si je prononce mal. Et elle les a bien vus, elle a filmé et tout. Voilà, elle m'a montré les photos, enfin... Aujourd'hui, elle est passée, elle est venue, puis elle m'a montré tout ça. Puis après, elle est partie à Paris aussi, elle est à Paris, le musée Grévin, enfin tout ça, Paris, la Tour Eiffel, enfin le Marais.
0: Ah bah oui, c'est la très bonne tout semaine ça. En plus pour visiter Paris. Elisabeth et Olivier, revenons à la musique. Allez. Et aux artistes qui rendent hommage aux femmes dans leurs chansons. Il va falloir retrouver le plus rapidement possible le nom des interprètes de ces chansons. Pourquoi? Eh bien, pour marquer des points et aussi pour étaler vos connaissances musicales. De toute façon, à la fin, tout le monde gagne. Olivier et Elisabeth, êtes-vous prêts à jouer, les amis?
2: Oui, on est prêts.
0: Ok, alors c'est parti pour une première chanson. Elisabeth, Olivier, n'oubliez pas de donner votre prénom avant de donner la réponse pour prendre la main.
2: Oui.
0: Qui chante cette chanson, hommage aux femmes? C'est parti.
3: Julien Clerc, Elisabeth, elle c'est mon chouchou.
0: Ah, bah alors.
2: Bon, bah c'est Julien Clerc.
0: Eh bah c'est Julien Clerc. Bah non, là, Olivier, sur la nappe de synthé ou de que ne sais-je du début de chanson, qui peut trouver ça à part une fan, Elisabeth?
3: Ben bah, oui.
2: Ah, bah là,
3: je m'en doutais,
2: non, là,
3: hein.
2: C'est trop rapide.
3: Je me doutais que ça serait Julien Clerc, le premier.
0: C'est ça. Non, mais là, Olivier, personne n'avait aucune chance. Elisabeth a un détecteur de Julien Clerc.
2: Tout le monde ne l'a pas trouvé avant même que la chanson commence.
0: Bien sûr, bien sûr. On dirait, Elisabeth, on dirait c'est ton ex-mari, il ne paye pas la pension, Julien Clerc. Quand il est à un rayon de 2 km, tu le sens. Tu le sens. Ah, Julien Clerc, il est là.
3: J'ai son premier CD, enfin son premier CD, parce que c'est ressorti en CD, mais 1968, hein, la cavalerie.
0: La cavalerie,
3: tout,
0: bah évidemment.
3: Ivanovitch, les petites tasses de thé, tout ça. Oh là
0: bon,
3: là,
0: bah, j'ai enfin, compris, tout, quand il reviendra dans Décibel, il faudra que tu appelles pour lui poser une question. On va faire ça.
3: Oui, je suis très fan. Hein.
0: On va organiser ça. Bon, alors oui, Elisabeth.
3: Merci.
0: Et son ex-mari, ça, c'est réglé. Maintenant, on continue. Alors ça, c'est une chanson que tout le monde connaît, mais allez-vous vous souvenir du nom de l'interprète ? Moi, par exemple, avant de faire le blind test, bah, j'avais un peu oublié.
2: Olivier.
0: Olivier.
3: Libéré.
0: Oui, mais Olivier.
3: Cookie Dingler.
0: Oui, Olivier.

0: Pete Zingler. Mais ouais, mais
1: j'ai eu la chance de le voir en vrai, parce qu'on avait fait une comédie musicale dans les années 2000.
0: Ouais.
1: Et comme moi, je suis musicien, en fait, j'ai eu la chance de participer à cette comédie musicale.
0: Trop bien.
1: Voilà, donc je l'ai vu de tout près, on a même pu discuter un peu. C'est quelqu'un d'extrêmement sympathique.
0: Excellent. Et tu fais quoi comme instrument, Olivier ?
1: Moi, je joue du hautbois.
0: Oh, waouh !
2: Alors, et Olivier, puis-je te dire que ma sœur Marie, bon, qui n'est plus là maintenant, l'a vue également. Tu vois, et mon frère habite à Mulhouse. Donc, toi, tu es d'Alsace ?
1: C'est pas loin.
0: C'est pas loin. Oui, Olivier, il est alsacien.
2: Tout de suite, mon frère, tu vois.
0: Bah oui.
1: Oui, d'accord.
0: Alors, Olivier, pardon, c'est une question un petit peu indiscrète, mais tant pis, je me lance. Comment on se lance dans le hautbois ? Est-ce que c'est parce que c'était ton instrument préféré de l'orchestre ? Aujourd'hui, c'est vraiment très spécialisé.
1: Bah, disons qu'on n'est pas très nombreux à en jouer. En même temps, à l'orchestre, il n'en faut que deux, voire trois.
0: Oui,
1: donc,
0: c'est vrai.
1: Voilà, c'est un instrument. En fait, je suis venu dessus avec la flûte à bec, que je faisais au collège à l'époque, comme tout le monde.
0: Ah, voilà, c'est via la flûte. Et tu t'es dit, il y a un truc.
1: J'adorais ça. J'avais des super notes et tout. J'étais à fond dans la flûte. Donc, je suis allé prendre des cours de flûte à bec. Et le gars qui donnait des cours de flûte à bec, et ben, il jouait du hautbois, en fait. Il m'a filé le biniou un jour.
0: J'adore.
1: Il m'a mis ça dans les mains. Et je me suis dit, ça, c'est génial pour embêter mes parents pour faire du bruit à la maison. Parce que tu sais, quand on commence un instrument, c'est toujours très compliqué, quoi. Tu vois, ça fait des dégâts au niveau des oreilles.
0: Ah ben, faut s'entraîner, hein. Oui, voilà.
1: Voilà. Et après, je me suis rendu compte que comme il n'y avait pas beaucoup de bois, j'avais beaucoup de chance de jouer, finalement, assez facilement dans des orchestres. Et ils étaient tous contents que j'arrive, en fait.
0: J'adore, vive le hautbois. Olivier a un point avec Cookie Dingler. Elisabeth a un point avec son ex-mari Julien Clerc.
2: Bon. Il faudra qu'il paye la pension.
0: Ah bah Elisabeth, maintenant on sait où elle était en mai 68. Elle était dans la cavalerie, voilà. Allez, une dernière chanson qui rend hommage aux femmes. Quoi qu'il arrive, Olivier, Elisabeth, vous avez tous les deux gagné. Mais dites-moi quand même, qui chante ça ?
2: Elisabeth.
0: Ah, vous avez dire en même
1: Obispo.
0: Temps. Oui, non, pas Pascal Obispo.
1: Florent Pagny.
0: Florent
2: Pagny. Mais oui, tu as raison.
1: Je pense que c'est
2: une femme, mais oui.
1: Obispo qui l'a écrit.
0: Il a composé, ouais.
1: Ah, oui. C'est pour ça. Voilà.
0: Et voilà, les amis. Bravo. Je vous félicite, Olivier et Elisabeth.
2: Merci.
1: Merci beaucoup, Émilie. C'était une très belle soirée là. Franchement, j'ai adoré passer là.
0: Ah,
1: je me suis vraiment amusé et j'ai fait une belle rencontre en plus.
0: Ah bah oui.
1: Elisabeth et
2: Tu sais que je me permets, je te tiens sans te connaître.
0: Mais vas-y, Elisabeth, on est en famille. Ici, c'est la radio de la famille.
2: Disons que le contact se passe bien. Voilà, on va le dire. Et puis, je suis contente aussi, un Alsacien, c'est parfait.
0: Ah bah, vous allez pouvoir échanger vos numéros de téléphone au standard. Je vous envoie 1000 bises, Elisabeth et Olivier, et aussi le bouquin Mathmata 30 ans ferme des éditions Le Mot et le Reste. Et je vous propose, après Julien Clerc, Cookie Dingler et Florent Pagny, d'écouter ce que Richard Anthony a à dire à propos de sa femme. Souvenez-vous, on était en 74.

0: quand même, 3 jours et 3 nuits, il avait la santé, hein, Richard Anthony. Il nous a quittés il y a une dizaine d'années, il est mort en 2015, Richard Anthony, à l'âge de 77 ans.
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0: À la Star Academy, c'est comme dans les buffets du Campanile, les amis, hein, y a à boire et à manger. Et là, en l'occurrence, j'aime beaucoup cette jeune femme qui s'appelle Mélissa, une ex-académicienne, qui lance sa carrière avec un tout premier titre, « Quoi faire de moi ?», sorti il y a une dizaine de jours. Je la trouve talentueuse et assez originale, il faut bien le dire. Surveillez Mélissa et découvrez-la. C'est le coup de cœur du jour de Décibel.

0: Elle s'appelle Mélissa et la chanson « Quoi faire de moi » annonce le meilleur. Alors vivement la suite.
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0: Ah là là, c'est l'anniversaire de Lenny Kravitz. J'avais un poster de lui torse nu. Dans ma chambre d'adolescente. Oh, Lenny Kravitz. Super artiste à voir sur scène aussi. Ça joue vraiment de la guitare, ça chante merveilleusement. Mais quel âge a-t-il, Lenny Kravitz, aujourd'hui? Eh bien, mes enfants, vous n'allez pas en revenir. Il a 62 ans. Est-ce qu'il les fait? Absolument pas. On dirait mon petit cousin. Bon anniversaire à Lenny Kravitz. Et rendez-vous sur les festivals d'été en France, en juin, juillet, août. Printemps de Pérouge, Festival de Nîmes, les Nuits de l'Erdre. Et puis en Picardie, rétro, c'est trop. Lenny Kravitz, happy birthday.

0: chez vous aussi. Chantez comme des zinzins. Believe de Lenny Kravitz, bah si, évidemment. Joyeux anniversaire à Lenny Kravitz. Sache, Lenny, si tu écoutes l'émission, que je suis toujours disponible pour notre mariage, dont je rêve depuis maintenant une trentaine d'années.
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0: Belle soirée les amis, à l'écoute d'ICI et merci à l'équipe de l'émission Iris, Iki, Elodie, Oumaima et Franck. Il est 21h. Bisous.
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4: Il y a des choses auxquelles on aime accéder et les choses auxquelles on refuse de renoncer. 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
4: Cette chanson qu'il écrit à fleur de peau après le confinement, hein, ce confinement qui nous a fait nous souvenir à quel point il était important de serrer la main de ceux qu'on pouvait serrer tant qu'il était encore possible de le faire.
5: Mais souvent on ne sait pas qu'on voit quelqu'un pour la dernière fois.
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0: Babacar est l'un des plus grands succès de France Gall, mais derrière son rythme entêtant se cache un dilemme déchirant.
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0: Tout commence lors d'un voyage au Sénégal. Dans un village, une jeune mère en détresse tend son bébé à la chanteuse et lui lance ces mots. « Prends-le, avec toi il aura une vie meilleure. » France Gall est bouleversée. Elle refuse, mais le regard du petit Babacar la poursuit jusque dans l'avion du retour. Hantée par la culpabilité, elle confie ses remords à Michel Berger. Pour l'aider à s'en libérer, il compose ce cri du cœur.

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0: Une leçon de vie devenue un titre phare avant que l'image du voyage et de la caravane ne l'emporte finalement pour baptiser l'album.
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4: J'avais 19-20 ans et j'ai remplacé le DJ, j'étais la vestiaire du club parce qu'il savait que j'aimais beaucoup toutes les chansons américaines et il savait que je ferais l'ambiance sur la piste. Et c'est grâce à ces musiciens que j'ai pu signer chez Barclay.

0: tout qui l'aimait peindre. C'était un peintre extraordinaire. Et à la fin de sa carrière, il faisait des concerts avec une exposition de ses tableaux. 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
1: Nous partirons. Klemt.
2: Fallait un jour poser les bases.
1: Originaire du Mans, Klemt porte cette énergie des terres de province. Force tranquille, humilité, texte fort, l'essence de son écriture, l'émotion, la sincérité et le mot juste.

0: Tiron, Klemt, un coup de cœur ici même.
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2: Les trois quarts des gens pensent qu'ils ne sont pas photogéniques. Et tu vois dans leurs yeux qu'ils se trouvent beaux. Et ça, je trouve ça fait trop plaisir.
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2: Alors bonjour, je m'appelle Florent Collat, je suis photographe sur Tours. Je fais du portrait, je fais du reportage, je fais de l'animalier, je fais plein de choses. J'ai pas envie encore de m'arrêter sur quelque chose. Mes réseaux sociaux, c'est florian.collat sur Instagram et sur TikTok.
4: Et ces réseaux sociaux ont quand même vraiment du bon. Sur Instagram, un jour, je tombe sur ça.
2: Excusez-moi de vous déranger, je suis photographe, je me balade dans la rue, je fais des portraits d'inconnus. Est-ce que t'as genre deux secondes, je fais un petit portrait vite fait?
4: Florian arrête les gens dans la rue et leur propose gratuitement de capturer leur visage.
2: Quand les personnes se voient et qu'ils découvrent qu'ils sont photogéniques, c'est trop beau. Et même moi, après, en retouche, je prends beaucoup de plaisir à faire des retouches. C'est un peu comme si je dessinais, j'ai mon petit pinceau en plus. Pendant des années, on m'a, entre guillemets, rendu beau à l'image en me filmant quand j'étais comédien. Et j'aime bien rendre l'appareil, du coup, mettre en avant les gens, mettre en valeur des gens. Et voilà, ça me fait plaisir.
4: Peut-être que vous avez déjà vu notre photographe sur le petit écran.
2: Ouais, j'ai commencé dans la télé, le ciné, j'avais 14 ans. J'ai fait des séries Léo Mattei sur TF1. Récemment, j'ai joué Clovis, roi de France sur France 2, une grande barbe, des grands cheveux, méconnaissable du coup. Mais en fait, le métier de comédien, tu dépends vachement du désir de tout le monde, du désir d'un directeur de casting, des envies d'un réalisateur, de ci, de ça. Et j'en ai eu un peu marre. Je voulais prendre les choses en main. Et là, en l'occurrence, mon appareil. Regardez-vous.
4: On va passer de la théorie à la pratique, mise en situation. Florian Alpag, un père.
2: Je vous montre ce que ça donne.
4: Et sa fille.
2: Vous êtes trop beau. Je crois que le papa a vu que la fille était partante, donc il s'est dit bon, allez, pourquoi pas. Et puis finalement, ça leur fait des souvenirs, quoi. Ça leur fait des belles photos faites par un professionnel, gratuitement. Mine de rien, c'est pas tous les jours que ça arrive, j'imagine.
4: Amour, amitié, complicité, en tout cas, visible avec une photo. Certaines images, d'ailleurs, restent dans la tête de notre photographe.
2: Moi, j'ai un petit coup de cœur pour les vieux couples, les personnes âgées qui s'aiment. Je trouve ça trop beau de voir cet amour qui continue avec l'âge, quoi. Moi, ça me touche beaucoup. Et c'est des petits détails, c'est une petite main qui passe sur le dos, une petite attention, un truc. Je trouve ça trop mignon, quoi. De voir que ça fait 50, 60 ans qu'ils s'aiment et qu'il y a toujours des petites fleurs, petits machins, petits bisous. Moi, ça me fait fondre.
4: TikTok, Insta, son site web ou juste la rue, tout simplement, où vous pouvez croiser Florian Collat, de beaux clichés qu'on aime voir exister.
1: L'amour. 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
5: Aujourd'hui, pour J'ai testé pour vous, c'est sur la commune de Viennet, dans les Deux-Sèvres, que je vous emmène. On va rencontrer Patrick Dujardin, il est apiculteur amateur et il va nous faire découvrir ce qu'on pourrait appeler un métier hors du commun. Bonjour Patrick.
6: Bonjour.
5: Merci de nous recevoir ici sur ce rucher école. Alors pourquoi un rucher école ?
6: Alors parce que l'abeille du Poitou souhaite former chaque année un certain nombre d'apiculteurs amateurs. Alors il y a de la théorie, mais il y a de la pratique. Et ici, la pratique, on l'a fait sur les ruches que l'on va visiter tout de suite.
5: J'imagine déjà qu'il y a une tenue enfilée comme la vôtre.
6: Ah oui, je vais vous donner ça. Vous allez avoir une paire de gants.
5: La paire de gants, très bien.
6: Bien solide, en cuir. Et puis la vareuse, la protection.
5: Ah oui, c'est pas une tenue de cosmonaute, c'est une vareuse.
6: C'est pas une tenue de cosmonaute, je vous conseille pas.
5: Bon, ça y est, j'ai mis la vareuse et les gants. Ça change complètement de look, là.
6: Impeccable, on est paré pour aller voir les abeilles.
5: On va voir les abeilles ?
6: Ouais.
5: Je vous suis pour les ruches ?
6: C'est parti.
5: Allez, c'est parti. Alors là, nous voici donc devant une ruche. Comment ? Il n'y a pas trop d'abeilles dehors ? Ça a l'air d'être plutôt calme ?
6: Il n'y a pas d'abeilles sur la planche d'envol. On en voit une qui arrive à l'instant. C'est plutôt une bonne nouvelle pour moi. Ça veut dire qu'elles sont parties travailler, elles sont parties récolter. Donc normalement, on devrait trouver pas mal d'activités à l'intérieur et pas mal de récoltes. On voit que sur cette ruche, il y a le corps de ruche, là où elles habitent.
5: Ouais.
6: Ça, on n'y touche pas, c'est chez elles.
5: Okay.
6: Et puis on a mis deux greniers. Alors souvent, on en met un seul, mais quand on voit qu'elle récolte pas mal, on peut en mettre un deuxième, voire un troisième, exceptionnellement quatre.
5: Donc là, on peut l'ouvrir.
6: Donc là, on va ouvrir.
5: Ah, et on en voit quelques-unes qui essayent de
6: sortir. Voilà, elles viennent voir
5: ce
6: qui se passe. Donc, comme elles n'ont pas forcément tout eu le signal en bas, on va remettre un petit peu de fumée.
5: J'ai jamais été aussi près de tant d'abeilles. Ça ne vous fait pas stresser, vous ?
6: Non, non, faut mieux pas, non. Donc là, on est face à une hausse qui est plutôt bien remplie. Il se trouve qu'on doit récolter dans une semaine, donc ça tombe plutôt bien. Et on va sortir un cadre.
7: Ah oui, on voit déjà des abeilles. Et c'est du miel qu'on voit.
6: Alors, c'est du miel. Tout ce que vous voyez là, c'est du miel. Je vous laisse le soulever. Vous allez voir ce qu'il y a comme miel.
7: C'est hyper stressant.
6: Vous lâchez pas, c'est tout.
7: Non, je ne vous lâcherai pas. Non, vous inquiétez pas.
6: Voilà, donc là, il y a 2 kilos de miel.
7: Oui, c'est lourd, ouais, effectivement. Et imaginons, on a récupéré le miel. Derrière, c'est quoi ? On le met directement en bocal ?
6: Alors, pas tout à fait. On va le mettre dans un extracteur. C'est-à-dire que la pellicule que vous avez vue tout à l'heure de cire, on va la couper.
7: Ouais.
6: Voilà, le miel va commencer à couler. On va le mettre dans un extracteur. Donc, ça fonctionne par la force centrifuge. Et puis, le miel va se mettre à couler. Et là, on va le mettre dans des réservoirs plastiques ou inox.
7: Okay.
6: Et on va le laisser décanter pendant quelques jours.
7: Merci Patrick, en tout cas, de nous avoir montré un petit peu votre métier et de m'avoir permis de tester ce métier un petit peu hors du commun.
6: Oui, je vous en prie, avec plaisir. Nous, on a toujours énormément de plaisir à partager, à faire découvrir. On le fera jamais assez.
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8: Je rêvais d'avoir une maison à la campagne. Cette maison, c'est comme si j'y étais née. C'est ma maison de famille.
9: Ma maison s'appelle l'Ostao de la Mar.
10: C'est une maison un peu envoûtante.
11: Eh bien, vous voyez, des livres et 3 fenêtres qui me donnent le paysage du pays, comme si c'était 3 tableaux.
12: Ils ont vécu ici.
13: Thibaut Gaudry.
14: Elle m'a dit d'aller siffler là-haut sur la colline.
15: En juillet 1968, Huguette Carin, présidente du comité des fêtes du charmant village de Cotignac, écoute son transistor quand elle entend Joe Dassin chanter « Siffler sur la colline ». Et c'est là que germe une idée un peu folle.
16: J'ai demandé donc au maire, je lui ai dit « Qu'est-ce que vous pensez si nous donnions un terrain de Cotignac, c'est toutefois la mairie, d'accord, pour que Joe vienne chanter ?» Et il me dit « Bon, ben d'accord, fais-moi une lettre, je vais le proposer. » Ce qui a été fait et accepté. Donc, il est venu chanter une 20aine de jours après. Et dès qu'il avait un gala sur la côte, il venait coucher chez nous. Et voilà comment ça s'est passé.
15: Joe Dassin donne un concert mémorable le 12 août 1968 dans la cour de l'école. Après sa prestation, Huguette l'accompagne visiter le terrain proposé. Un bel emplacement que le chanteur estime néanmoins trop proche du village. On lui en propose alors un autre, dans le quartier Saint-Joseph, sur les hauteurs, près d'un monastère. Enthousiaste, il l'accepte illico. Séduit autant par le lieu que par son nom. Il faut dire qu'il s'appelle Joseph Dassin.

0: Joe ne fera construire une maison sur le terrain que 10 ans plus tard. Mais il revient souvent à Cotignac et loge au Look Allen, l'hôtel-restaurant créé par Huguette en plein cœur du village. Il y prend toujours la chambre 6. Look Allen, où l'on peut croiser les Pink Floyd ou Yvonne de Gaulle. Et la chambre 6, où Joe dormira le 14 janvier 1978, mais pas seul.
1: Joe Dassin va chanter dans un instant. Joe Dassin a vécu hier un moment important dans sa vie, puisqu'il s'est... un moment troublant. Il avait sans doute plus le trac hier à Cotignac dans le Var que sur scène, devant Monsieur Martin, le maire de la localité, qui a uni Christine et Joe pour le meilleur et pour le pire.
0: Après avoir hésité avec Tahiti, c'est finalement à Cotignac que Christine dit oui à Joe. Ce jour-là, ce n'est pas vraiment l'été indien, mais un déluge, qui cependant ne gâchera pas la fête pour les 500 invités conviés par le couple. On chantera une partie de la nuit, un concert improvisé qui se terminera en duo avec l'ami Serge Lama.
2: Samedi 14 janvier, contrairement à l'habitude, il pleuvait sur Cotignac. Étaient-ce les larmes des admiratrices de Joe Dassin qui, ce jour-là, épousaient dans la mairie du village la ravissante Christine Delvaux? Enfin, malgré le mauvais temps, tout Cotignac était là, dans les rues, aux abords de la mairie, pour saluer celui qu'il considère maintenant comme un enfant du pays, puisque Joe Dassin y possède une fort belle maison. C'est Monsieur le maire en personne qui, vers 15h30, procédait à la cérémonie, ponctuée par le crépitement des appareils photos, tandis que la musique des sapeurs-pompiers de Brignoles interprétait les succès de Joe Dassin.
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0: Pour le dessert, un pâtissier a créé un gâteau géant, reproduisant la maison que Joe vient de faire construire, dans la Pinède, en haut de la colline. Si un jour, vous allez visiter Cotignac, labellisé plus beau village de France, et que vous souhaitez dormir au Look Allen, demandez la chambre 6.
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1: Il est tellement bon en hiver de se blottir, se réchauffer le corps, mais aussi l'esprit, pour affronter la vie avec plus de courage et de vigueur. En occitan, on dit coucouna. Coucouné en français régional, comme ils disent dans les dictionnaires, ils sont mignons. Sauf que le mot de coucouna vient de coucou, provençal, attesté par Mistral, dérivé de l'occitan provençal coucoun, qui signifie coq ou coquille. L'œuf, pour ne pas le citer, d'où tout commence, où l'embryon se développe, blotti contre la paroi, le cocon. J'ai reçu mes petits-enfants, ils m'ont coucouné. Ils m'ont enveloppé. C'était génial. Mais chez Kukuna devant Lufio, je me suis blotti devant le feu. Chères auditrices et auditeurs, il y a plein de mots en occitan pour dire se blottir. Satapa, sakata, sarza, sagrumi, c'est rancunia, c'est crapuni. D'accord, mais celui que je vous adresse est rempli d'affection, de chaleur. Je vous coucoune de mots doux pour réchauffer votre âme. Kukuna vous bien. Ana adio.
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2: Anthony est un enfant de Galeria et au village, il a tous ses souvenirs.
3: J'ai grandi ici depuis mon enfance, j'ai toujours vécu ici, j'ai été à l'école à Galeria et j'ai essayé de m'investir associativement à Galeria, donc voilà. C'est pour cela qu'on a repris il y a maintenant 2 ans avec des amis à moi d'ici, des jeunes de Galeria, l'association du village qui se nomme l'Asso du Falazorminku. Donc c'est vrai qu'on met plutôt en avant tout ce qui est associatif pour Galeria, pour les jeunes, les futures générations et les plus anciens bien sûr. Donc on essaye de faire vivre Galeria au maximum en toute saison.
2: Et l'association propose plusieurs rendez-vous sur l'année.
3: Des balles, on fait 2 à 3 balles par saison en été. On fait également des concours de boules qu'on fait pareil en été. Et on a aussi également des concours de belote ainsi que des concours de beach soccer.
2: Le but ? Réunir les gens et les générations.
3: C'est plus ou moins difficile dans certains points, mais bon, c'est vrai que quand on fait un bal, il va y avoir toute génération. Pareil pour des concours de boules, ceux qui aiment jouer aux boules. La belote, c'est vrai que ça rapproche vraiment pas mal de monde parce qu'on a beaucoup d'anciens qui jouent, on a appris avec eux. On joue tout le temps avec eux, que ce soit au bar, à la maison. Voilà, c'est vrai que ça rassemble vraiment beaucoup de monde et c'est très important. Il y a plus de locaux qui participent à ces événements qu'au tourisme, quoi, on peut le dire.
2: Parallèlement à son engagement associatif, Anthony est étudiant à Corté.
3: Je suis en 2e année de technique de commercialisation en BUT. Alors à côté de ça, je suis aussi impliqué pour les pompiers volontaires à Galeria. Donc je suis pompier volontaire, ça fait maintenant 1 an que je suis rentré. Donc c'est vrai que ça m'aide de beaucoup, que ce soit pour le village, pour le lien avec les gens, parce que vis-à-vis de ma famille ou les gens du village, c'est très important pour moi. Donner ma passion, apporter de l'aide aux personnes qui sont en cas de danger. Être là et présent pour les gens d'ici, ça me tient vraiment beaucoup, beaucoup à cœur.
2: Anthony ne quitterait pour rien au monde son village.
3: Alors ma vision sur le village, c'est que c'est un très bon village avec une très bonne mentalité. On essaye de le refaire vivre d'ailleurs, beaucoup plus qu'avant. Il faut continuer sur cette voie-là et on est bien parti pour mettre en avant Galeria.
2: Anthony Spinoz y fait partie de ces jeunes du village qui comptent pour l'avenir de Galeria.
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5: Pourquoi appelle-t-on l'eau l'or bleu ?
6: En fait, l'eau, ça donne de l'énergie, ça peut donner aussi des bonnes vies aux animaux et ça peut donner des bons trucs à l'environnement. Ça sert à la vie de contenir de l'oxygène et sans l'eau, en fait, à la terre, ça s'en fait une grosse boule de désert.
7: Bah, pour moi, on appelle l'eau l'or bleu parce que l'eau, c'est précieux. Prends par exemple le pays, l'Afrique, au Sahara. L'eau là-bas, c'est comme de l'or. Si t'en as, c'est magique. Parce que là-bas, ils ont pas beaucoup d'eau. Mais oui, l'eau, c'est précieux et c'est aussi important parce que quand il y a des réchauffements climatiques, il n'y a plus beaucoup d'eau.
8: C'est grâce à ça qu'on vit aujourd'hui. Parce que si on boit pas, si on s'hydrate pas 3 jours, on sera déjà mort. C'est vraiment précieux l'eau, faut qu'on en ait à l'infini.
6: Vous avez vu les usines comme Christine, tout ça? En fait, eux, ils gaspillent l'eau. Ils fabriquent de l'eau qui se périme, donc ça se fait pas. Et aussi, l'eau, c'est censé pas être périmée, parce que l'eau, dès qu'il y avait personne dans ce monde, maman, il y avait déjà l'eau. Et cristalline, maintenant, c'est comme si leur but, c'était de construire de l'eau et après, de mettre des dates pour la périmation.
7: En fait, non, les usines cristallines, c'est en fait, ils récupèrent, je pense, de l'eau de mer et après, ils la filtrent, ils enlèvent le sel pour pouvoir en faire de l'eau minérale, de l'eau de source un peu. Pour
5: et, alors, chez vous, vous prenez l'eau du robinet ou vous avez des bouteilles d'eau?
8: Moi, je pense que je bois plus au robinet parce que, en fait, on a 3 bouteilles et après, on remplit à l'infini.
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1: Fait voyager depuis 2012. Il a été créé à l'initiative d'un prof documentaliste et d'une bibliothécaire des lycées Jeannot et Curie de Sens. Chaque année, de novembre à avril, des centaines de jeunes découvrent des mangas sélectionnés avec soin. L'an dernier, 160 établissements y ont participé, et pas seulement dans Lyon. Sayonara organise aussi de multiples rendez-vous tout au long de l'année autour de la culture et des arts japonais. Cette fascination des jeunes pour la culture du pays du soleil levant ne date pas d'hier. Elle a commencé dans les années 80 à la télé avec Récréa 2 et le Club Dorothée. Le Capitaine Flamme et Albator ou Goldorak ont marqué toute une génération.
2: Actarus, ils attaquent en force avec un antérac. Il faut que tu ailles aider Alcor. Bon, je vais y aller.
1: Et puis, les consoles Super Nintendo et Sega ont débarqué. Des consoles avec des personnages cultes comme Sonic et Mario. Dans les années 90 et 2000, Pokémon, Dragon Ball Z et Naruto ont pris le relais, renforçant l'attrait des enfants et des ados pour le Japon. Aujourd'hui, l'influence japonaise s'étend au cinéma, à la BD et même à la musique. Oshii en est l'exemple parfait.

0: littéraire. Les jeunes découvrent des mangas plus originaux ou exigeants que ceux qu'ils lisent d'habitude. Ça stimule leur curiosité, aiguise leur sens critique et leur apprend à varier les plaisirs tout en alimentant leur rêve de Japon.
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2: Il est un beau voyage qu'on peut faire pas très loin de chez soi. Un voyage dans le Saintois. Une demi-heure d'Épinal, la même chose de Nancy, c'est pas bien compliqué. Hein. Une terre qui tourne autour d'un lieu riche en énergie et en histoire, la colline de Sion. Elle en est le phare et le cœur battant, elle qu'on aperçoit si facilement au détour d'un virage émergeant d'un champ de mirabelliers en fleurs au printemps ou fendant le flot vert des haies, des bois, des plateaux, quand on la distingue au loin, au moment de traverser ce Saintois, à travers sa Via Appia moderne, la Nationale 57. Que voilà un vieux pays dont le nom se perd dans la nuit des temps au point que personne n'est parvenu vraiment à en donner une origine ou une explication. Ben oui, Sion est Sion depuis toujours et tout autour, le Saintois est toujours là. Il a ses hauts lieux, la colline inspirée, avec la basilique, ce superbe émetteur d'espoir vers les nuées, avec les restes de la forteresse de la turbulente famille de Vaudémont, cette famille des cadets des ducs de Lorraine, aussi turbulents que le sont toujours les cadets, hein, et qui sont la boule blanche du billard historique lorrain, arrivant de loin, cognant pile où il faut pour faire virevolter les boules de couleur sans qu'elles ne puissent s'y opposer. Les hauts lieux du Saintois, ce sont les châteaux. Arouet, le palais à la campagne qui plonge ses douves d'un madon, qui plonge ses douves dans un madon à l'image des gens d'ici, finalement. Il est calme, il est cool, mais il peut se réveiller d'un coup et vous rappeler quelle force est la sienne. Torre Lyautey et sa mosquée intérieure, qui rappelle qu'on peut avoir ses racines à un endroit, sa vie à un autre, qu'on peut partir et revenir, comme l'a fait le maréchal Lyautey, des ruelles de Nancy à la place Jamal Afna de Marrakech, avant de se poser ici, sur les rives de la colline de Sion. Je n'oublie ni Aboncourt, ni Vendlesville. Dans le Saintois, il y a les Halles de Vézelise, qui sont de ces monuments qui peuvent témoigner de l'immense variété des envies, des amours, des destins humains, elles qui en ont vu tant passer. Il y a Gélocourt et ses fleurs. Il y a le petit détour bucolique par Vaudeville. Mais j'aurais pu citer tant d'autres villages, si Lorrain, ces villages, rues, qui se laissent traverser par celui qui ne voit rien, mais qui se laissent admirer par celui qui voit tout. Telle grange aux murs sculptés, telle pierre de grès autour des fenêtres de telle vieille église. Le Saintois, c'est un voyage au cœur de la Lorraine de toujours. D'un pays plus vieux qu'elle encore, c'est une sensation d'éternité.
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1: Empathique, sociable, cliente.
2: Moi je fuis la rancard à ceux qui n'ont plus rien.
3: On m'a dit les restos ont besoin de bénévoles, si tu veux y aller, je te fais rentrer. Et puis voilà, j'ai mis les pieds, on m'a dit une demi-journée, deux demi-journées par semaine, c'est très bien. Et pour finalement arriver à pratiquement 5, 6, 7 jours des fois, 7 jours sur 7. Il y a des semaines, c'est très lourd, mais bon, on le fait volontiers et vraiment avec passion. Et puis, ben voilà, j'y suis allée, j'ai poussé la porte. Et puis depuis, ben, la porte s'est jamais refermée.
4: Finalement, vous n'êtes pas à la retraite. Clairement, dans le rythme du quotidien, Dominique, vous êtes à plus qu'à temps plein.
3: Oui, et c'est d'ailleurs ce que les enfants me reprochent. Là, je suis partie une semaine à Paris, là, en formation pour les restos et ensuite pour aller voir ma petite fille et ma fille. Mais j'avais l'ordinateur, il a fallu que je repasse des trucs. Oui, tu es là et tu fais encore. Ben non, mais ça va vite, hein, t'inquiète.
4: J'imagine qu'il y a quand même un peu de fierté.
3: Oui, bien sûr, ils ne me verraient pas rester à la maison. Non, parce qu'ils savent, bon, ce n'est pas mon caractère de rester là, à ne rien faire ou rester planté devant la télé. Bien sûr, ils sont très contents de ce que je fais. Hein. Ils voient que ça me permet de continuer d'avoir une vie active.
4: Au-delà d'une occupation, qu'est-ce que vous en retirez de ce bénévolat au Resto du Cœur, Dominique ?
3: C'est toujours le contact avec les personnes, hein, surtout de voir un petit peu cette population qui a vraiment besoin de nous et on se sent vraiment utile. De les aider, on fait un maximum pour les aider, donc pour essayer de vraiment d'améliorer le quotidien de toutes ces personnes.
4: Est-ce que vous créez aussi un peu du lien avec certaines de ces familles? Il y en a que vous accompagnez depuis un petit moment?
3: Oui, bien sûr. On ne devrait pas dire, mais des fois, de temps en temps, on a nos petits préférés, c'est sûr. Hein. On en a qui, à chaque fois, à chaque distribution, nous disent merci. Et un merci, ça soulage énormément. Ça vaut vraiment deux ou trois critiques.
4: Je peux vous demander quel âge vous avez, Dominique?
3: 76.
4: Vous avez réfléchi.
3: On ne s'en rend pas toujours compte. Il faut faire le calcul, hein, depuis un certain temps, de bouger de calculer.
4: Et vous voyez continuer jusqu'à quand?
3: Je ne sais pas. Peut-être un petit peu lever le pied. Complètement lâcher, non. Mais un petit peu lever le pied, avoir retiré certaines casquettes quand même. Les années passent, hein, et tant que je suis encore un petit peu valide, j'aimerais bien pouvoir en profiter.
4: Vous diriez que ça vous maintient en forme aussi, cette activité?
3: Ah oui, bien sûr. On est obligé de réagir, on est obligé d'être là. Oui, ça vous booste automatiquement, parce que sinon, si vous restez à rien faire, vous faites quoi, moi, hein? Vous avachissez, vous faites là, vous réagissez plus. Ça nous permet de réagir, d'être en contact avec des gens, de discuter, d'échanger, pas toujours être d'accord, bien sûr.
4: Est-ce que ça vous a appris des choses? Et si oui, quoi?
3: Je voulais dire d'être patiente, non. Si, l'empathie, oui, c'est sûr, encore plus qu'avant, ça fait du bien. Et ça se passe ici, ici aujourd'hui. Venez, franchement, il y a une bonne ambiance, ça fait du bien d'aider les autres. C'est très prenant, mais c'est très intéressant et c'est très positif.
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5: Bonjour à toutes et tous, bienvenue dans Affaires classées, le podcast. On vous parle beaucoup de Notre-Dame de Bétarame actuellement. Figurez-vous qu'en 1840, il y a de cela bientôt deux siècles, un enseignant de l'établissement qui se destinait à une vie au service de Dieu va soudain passer à la rubrique des faits divers. Vincent Elisabide, officiellement enseignant dans le vénérable collège, va assassiner une jeune mère de famille et ses deux enfants. Comment ce trentenaire émérite a-t-il soudain vendu son âme au diable? Réponse dans un instant.
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5: Vincent Elisabide.

0: Aristide vient au monde le 15 juin 1810 à Mauléon, capitale de la Soule. Son père, bien que modeste, est si fier de ce fils aîné qu'il ne recule devant aucun sacrifice pour lui offrir la meilleure éducation. Premier de sa classe, le garçon fait l'admiration des enseignants qui le décrivent précoce et fort intelligent. Vincent affiche très tôt une vocation pour le sacerdoce. Le dimanche, il sert la messe et ne rate jamais une occasion d'échanger avec le curé du village de Gautin. Élie Sabide a 14 ans lorsqu'un matin, son père le conduit au séminaire d'Oloron-Sainte-Marie. Il réussit l'examen d'entrée si brillamment que l'évêque de Bayonne, Monseigneur d'Astros, se déplace pour le féliciter. Le fils prodige décide qu'il consacrera sa vie au service de Dieu. Dans les campagnes pauvres de ce Béarn et de ce Pays basque si fervent, l'Église offre ainsi le moyen à un élève méritant, qu'il soit riche ou pauvre, de parfaire son éducation et devenir un personnage respecté. Vincent souffle sa 18e bougie. Il entre au séminaire de Notre-Dame de Bétharram où il apprend la philosophie. Il rejoindra ensuite celui de Bayonne où il suivra l'enseignement de théologie. Lorsqu'il revient parmi les siens, le jeune homme est accueilli avec les honneurs, lui qui croise fréquemment le prélat du diocèse. Vincent se destine à devenir prêtre. Un beau jour, il prend tout le monde de court en annonçant qu'il ne se sent plus aucune vocation pour le sacerdoce. Tiens donc, son supérieur se console en se disant que la brebis égarée finira bien par rentrer au bercail. En attendant, Élie Sabide dispense des cours particuliers au sein de riches familles installées à Bordeaux. Pris de remords, l'ex-séminariste revient à Bétharram. C'est là qu'il fait la connaissance de Marie, une jeune maman domiciliée à Pau. Joseph, son fils aîné, est un élève d'Élie Sabide. Peu à peu, l'enseignant tombe discrètement amoureux de la jeune veuve.
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0: Comme lui, Marie est née en Soule, dans le village de Montcaillol. Elle avait 20 ans à peine lorsqu'elle a pris pour époux Pierre Anisa, un représentant de commerce avec lequel la jeune femme s'installe au soleil d'Oran, en Algérie. Le couple ouvre une hôtellerie sur place. Deux enfants illumineront cette union. Joseph, qui naît en 1829, et Mathilde, sa cadette, qui naît deux ans plus tard. En 1833, un drame frappe la petite famille d'origine basque. Le papa est tué à Mostaganem alors qu'il a été mobilisé pour combattre l'ennemi. Isolée, la jeune veuve rentre au pays, à Pau. Elle travaille sans compter pour offrir la meilleure éducation possible à ses deux orphelins. On lui suggère pour cela d'inscrire Joseph, son fils aîné, à Notre-Dame de Bétharram. Voilà comment, en 1840, Marie Anisa rencontre Vincent Élie Sabide, cet enseignant dont on murmure qu'il est excellent, mais très sévère. Le charme de la jeune veuve plonge l'ex-séminariste dans le trouble. L'instituteur se prend à visiter régulièrement la jeune maman à son domicile palois. Ses attraits féminins l'attirent davantage que les progrès en français du jeune Joseph. Élie Sabide confie au passage que le métier d'instituteur l'ennuie. Il rêve de s'installer à Paris. Là-bas, croit-il, il fera fortune. Octobre 1839, le jeune enseignant boucle ses valises et part tenter l'aventure. Logé dans un modeste hôtel, Élie Sabide réalise qu'à Paris, personne ne l'attend. C'est la désillusion. Vincent ne rate pourtant jamais une occasion de prendre sa plume afin d'écrire à l'élu de son cœur. Il l'encourage à le rejoindre avec ses deux enfants. Ici, à Paris, ils pourront étudier dans les meilleures écoles. Ici, écrit-il, l'argent coule à flot. Vincent affirme même qu'un établissement envisage de le recruter. Pur mensonge. Séduite, Marie tombe dans le piège. En attendant que le couple soit réuni, pourquoi ne pas lui envoyer son fils ? Le 11 mars 1840, le jeune Joseph quitte Pau pour Paris.
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0: Il y a y a foule dans la grande cour de cette gare parisienne. Le jeune Joseph Anisa débarque, valise à la main, dans l'après-midi du 14 mars 1840. Comme prévu, Vincent Elisabide est là. Il se jette sur le gamin qu'il prend dans ses bras et comble d'embrassades. Épuisé par ce long voyage en diligence depuis Pau, Joseph serre, confiant, la main de cet homme qui l'entraîne à pied à la découverte de plusieurs quartiers de la capitale parisienne. Le bambin est émerveillé. L'heure du dîner arrive. Avant de regagner ce qu'Elisabide dit être son domicile, le trentenaire pousse la porte d'un restaurant. L'adulte et l'enfant font bombance. Rien n'est de trop. À la fin du repas, Elisabide se met à écrire une lettre sur un coin de table. Il y raconte que Joseph est bien arrivé, qu'il est émerveillé et qu'il serait ravi que la jeune femme et sa fille cadette viennent les rejoindre ici, à Paris. Elisabide tend même le stylo au garçonnet afin qu'il écrive un petit mot à sa maman. Ma chère maman, je suis bien arrivé, Paris est bien beau. Je crois que je m'y plairai beaucoup. Adieu. Je t'embrasse tendrement ainsi que ma sœur Mathilde, signée ton fils Joseph. La jeune maman reçoit la lettre quelques jours plus tard. En lisant ce mot si tendre à Pau, Marie n'imagine pas un instant que son fils n'est déjà plus de ce monde. En sortant du restaurant, Elisabide la conduit dans un endroit sombre, près des abattoirs du quartier de la Villette. Dans un recoin, il s'est emparé d'un marteau qu'il dissimulait sous sa veste. Il a frappé l'enfant à plusieurs reprises avant de l'égorger. Des passants ont découvert son corps le lendemain. Le gamin n'ayant aucun document d'identité sur lui, il n'a pu être identifié. Elisabide fait comme si de rien n'était. Il envoie de nouvelles lettres d'amour à Marie qu'il presse de les rejoindre à Paris. « Joseph se porte à merveille », écrit-il. Le 6 mai 1840, Marie Anisa se décide enfin. Elle part rejoindre son amant.
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0: La jeune mère et sa fillette franchissent le porche de la gare de Pau. Elles montent à bord d'une diligence qui les conduit à Bordeaux. C'est là que Vincent Elisabide leur a donné rendez-vous, histoire qu'ils fassent ensemble ce long trajet jusqu'à Paris où Joseph, le fiston, est, paraît-il, impatient de les retrouver. La jeune maman ne nourrit aucun regret à l'idée de quitter le Béarn. Son nouvel amant affirme lui avoir débusqué un emploi de femme de maison dans les faubourgs huppés de Saint-Germain-des-Prés. Mais avant, Elisabide suggère à Marie et Mathilde de faire étape durant une nuit en Gironde. Il veut en profiter pour les présenter à sa sœur, employée de maison chez de riches propriétaires à Artigues, près Bordeaux. En ce matin de mai, le soleil est de la partie. Pourquoi ne pas profiter de ce temps printanier pour s'y rendre à pied ? Le trio part donc à travers champs. Soudain, le ciel se gâte. De gros nuages apparaissent à l'horizon. Sur la commune d'Ivrac, le trio arpente un chemin tortueux. La jeune femme et sa fillette sont épuisées par cette marche interminable. Elles n'ont même pas remarqué qu'Elisabide marche légèrement en retrait, tenant un marteau dans sa main droite. Le jeune homme se met soudain à les frapper l'une et l'autre au point de les assommer. Il les étend ensuite à ses pieds avant de leur sectionner la gorge à l'aide d'un couteau. À 2 mois d'intervalle, usant d'un mode opératoire strictement identique, l'ex-séminariste de Bétharram a assassiné le fils, la mère et la jeune sœur. Elisabide dissimule les deux corps avant de s'enfuir. Plus tard, des passants feront la macabre découverte. L'annonce du double crime se répand le soir même à Bordeaux. Un aubergiste signale à la police qu'un étrange client porte des vêtements taché de sang. Elisabide est démasqué et aussitôt interpellé. Il doit maintenant livrer les clés de l'énigme.
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0: Comment un séminariste respecté est-il devenu un triple assassin ? Plusieurs témoins brossent le portrait d'un Elisabide au tempérament brillant. Son caractère était sombre, peu communicatif. Mais était-il violent ? Plusieurs le décrivent parfois sévère avec ses élèves, n'hésitant pas d'ailleurs à les châtier physiquement. En cœur, plus plusieurs témoins pointent un orgueil démesuré qui l'a déterminé à abandonner Betaram pour le rêve d'une brillante carrière à Paris. De vilains mensonges jaillissent lorsque Vincent dissimule à l'élu de son cœur qu'il vit dans une profonde misère, lui qui affirme mener grand train. Pourquoi alors faire venir le garçonnet à ses côtés alors qu'il n'a même pas de quoi se nourrir? Pour lui dérober les quelques 100 francs que Joseph avait dans sa poche, selon certains. Mais pourquoi alors ensuite assassiner la mère et la fillette? Pour éviter que Marie ne lève le voile de ses mensonges, lui, l'enseignant brillant, qu'elle plaçait sur un piédestal. En septembre 1840, une impressionnante foule se presse au palais de justice de Bordeaux. Le triple assassin sous le teint s'affiche tantôt sarcastique, tantôt angoissé. « Je ne demande aucune grâce, ma mort sera bien méritée. » L'accusé confirme qu'il n'est pas fou, mais un autre homme en proie à des idées sombres. À la barre, le banc et l'arrière-ban de l'évêché de Bayonne et de Notre-Dame de Betaram défilent. Chacun souligne la piété, la bonté de l'accusé qui a pourtant tué une mère et ses deux enfants. Selon ses proches, une puissance maléfique s'est emparée de son âme. Le diable, voilà une explication qui n'enchante guère l'avocat général. L'accusateur public réclame la tête de l'assassin. Sans surprise, la cour prononce la peine capitale. Le président lui lance un commentaire. « Elisabide, vos crimes étaient trop grands pour que vous échappiez à la justice des hommes. Le jeune sultan finira en enfer après un crochet par la guillotine. »
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0: Vendu au diable, c'était ce nouvel épisode des affaires classées. Je vous retrouve dans un prochain numéro à la découverte d'un fait divers qui fit couler beaucoup d'encre il y a deux siècles en 1827. C'était entre Oloron et Barcus. Le 1er mai était longtemps ce que l'on appelle un jour de foire dans la capitale du Haut-Béarn. Que s'est-il passé en l'an 1827? Réponse dans un prochain numéro. À bientôt.

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1: Bonjour, je suis Julie Serrano, nîmoise. Ma passion, du coup, c'est le flamenco et j'ai la grande chance d'en faire un métier passion. Le flamenco, c'est un art de vivre, c'est vraiment tout ce qui nous permet de vivre au quotidien. On respire flamenco, on se lève flamenco. C'est vraiment toute une ambiance qui nous suit dans nos journées. Je me lève, j'écoute du flamenco, je me couche avec du flamenco en tête. Une mélodie de pas que je me dis, attends, je pourrais faire ça, ça ferait bien. Et du coup, le lendemain, on se réveille, on a toujours cette mélodie, en pantoufle, on fait ça. Et encore plus quand on est avec Tata à table, c'est vraiment tout le temps ça. Entre deux plats, on fait des palmes, c'est tout le temps. Ma tata, du coup, Christine Serrano, une danseuse emblématique de Nîmes. J'ai commencé les cours avec elle quand j'avais 4-5 ans. On m'a mis au cours avec tata comme dans la marmite. Et au fur et à mesure, ça grandit la passion. Au début, on est là parce que c'est tata. Et après, ça nous plaît de plus en plus. Et c'est pour ça que je suis partie à l'étranger faire des études à la base, où j'ai pris des cours de danse en même temps là-bas. Et après, j'y suis partie réellement un an et demi à Séville, juste pour prendre des cours de danse.
2: Le flamenco, c'est une discipline qui est très traditionnelle, qui a ses codes, mais j'imagine que chaque danseuse se l'approprie. Mmh. Qu'est-ce qui se passe en vous quand vous dansez? Qu'est-ce qui s'exprime dans votre corps?
1: C'est vrai que la danse, j'ai l'impression en tout cas d'être le seul moment où je suis vraiment moi, où il n'y a pas de filtre, il n'y a pas de masque, et j'ai le droit d'être vulnérable, moi et mes émotions. Parce que le flamenco, c'est surtout ça, c'est surtout transmettre des émotions. Et c'est vrai que la société d'aujourd'hui, elle nous empêche un petit peu de vraiment les vivre à cœur ouvert. Et la danse, ça permet ça. Le flamenco, en tout cas, il nous permet vraiment de libérer qui on est vraiment, sans avoir à se cacher. Voilà, la danse, ça me rapporte de la joie de vivre et aussi cet espace de j'ai le droit d'être triste et j'ai le droit d'être en colère. Cet art, il mérite d'être connu au fin fond de toutes les planètes.
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1: Son titre, Les Cadors, c'est l'histoire d'un homme qui se croit être l'un des fils de Kadhafi. Il part dans le désert du Sahel, dans l'espoir de retrouver le trésor de l'ancien dictateur libyen. Jérémy Ferrari, lui, est né en 1985 à Villesmeuse. Son nom de famille, c'est Larzière. Il grandit à Charleville, ses parents sont commerçants. C'est un passionné de théâtre depuis son adolescence. Dès 15 ans, il pousse les portes du théâtre de Charleville pour apprendre le métier. À 16 ans, il se choisit comme nom de scène Ferrari. Il se produit dans des bals et des maisons de retraite des Ardennes. Il met en scène ses premiers one-man shows et suit aussi des cours de théâtre à Paris, au célèbre cours Florent. Jérémy se distingue des autres humoristes car il aborde des sujets graves de manière cynique et souvent décalée. Il navigue entre provocation et réflexion. Dès octobre 2010, ses apparitions dans l'émission On ne demande qu'à en rire sur France 2, animé par Laurent Ruquier, ne passe pas inaperçu.
2: Jérémy Ferrari.
1: Jérémy fait vite partie des invités.